0: maintenant.
1: C'est bien.
0: Oui, allez, on va parler de fruits. Alors écoute bien, quand on parle de Black Diamond, de pâte de loup ou de rubinette, de quel fruit parle-t-on? Black Diamond, pâte de loup et rubinette, on parle de quel fruit? Top chrono, 10 secondes.
2: Black
0: Diamond, pâte de loup, rubinette.
2: Les pommes.
0: Les pommes, oui. On parle des pommes, bien évidemment. La Black Diamond, c'est une variété rare du Tibet. La pâte de loup, c'est une variété française. Et la rubinette, c'est la Suisse. Bravo, 11 points.
1: Emmanuel, dis donc, c'est pas facile de vous départager tous les deux là depuis tout à l'heure. Hein, donc, Emmanuel, 6, peut-être 5 points de plus, on va voir. Alors, on parlait des animaux, on a demandé à l'instant à Alban si c'était un animal, on a parlé des chats. Toi, si t'étais un animal, est-ce que tu te souviens de ce que tu nous as répondu, ce que tu aimerais être ?
3: L'oiseau, je crois.
1: Oui. Petit oiseau pour voler. Un petit oiseau ou un genre l'aigle, un truc un peu majestueux.
3: Pas forcément. Un oiseau pour juste voler, quoi.
1: Ouais, voilà.
3: Libre comme Max.
1: Bah oui, voir le monde vu d'en haut, bien évidemment.
3: Voilà, c'est alors, ça, juste la chance de voler, quoi.
1: Je suis un peu rassuré parce que je sais que toi aussi, t'as un porte-bonheur qui est un sac à dos et une serviette de bain. C'est ça?
3: Ouais. Oui. Oui.
1: C'est bizarre comme porte-bonheur.
3: À chaque voyage, je m'en sépare pas.
0: Ah, d'accord. Ah. Non, tu l'as pas toute la journée sur le dos.
3: Oui, mon premier voyage, la première fois que j'ai pris l'avion, je me suis acheté une serviette de bain et j'avais un sac à dos aussi. Et depuis, ils sont avec moi.
1: Bon. Tu es passé dans le JT, alors il faut que tu me racontes ça. À quelle occasion tu es passé à la télévision, surtout dans le journal télévisé?
3: Oui, et de Claire Chazal.
1: Dans le journal de Claire Chazal, d'accord. Mais c'était qu'est-ce qui se passait?
3: Ouais,
1: bien sûr.
3: Et donc, c'était pour une mise sous enveloppe dans les élections, en fait, en 95.
1: Ah ouais!
3: Okay. Voilà, donc j'ai été recruté, voilà, j'avais 21 ans, bref, et donc on a mis la mise sous enveloppe, et comme ils n'avaient pas le droit de questionner les
1: politiques, les candidats,
3: d'autres reportages, et je suis passé un dimanche soir.
1: Oh, dis donc, alors c'est la classe, ça a passé.
3: Dans le journal de Claire Chazal.
1: Ah ouais, dans le journal de Claire Chazal, c'est bien, et puis Emmanuel, tu as aussi monté les marches du Festival de Cannes, dis donc, avec Thierry Lhermitte. Grande classe, ça. Avec Patrick Timsit également. Enfin voilà, j'ai l'impression que t'as fait plein de choses, t'as vu plein de gens.
3: Oui.
1: Une vie bien remplie.
3: Dans le cadre de l'animation, Ken Junior en fait était animateur pour le festival Ken Junior.
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1: Alors, nous avons tout au long de l'année posé la question à nos auditeurs, à nos candidats. Quel animal aimerais-tu être si tu étais un animal? Eh bien, Hélène, elle a répondu...
2: Ah oui.
1: Oui.
2: La tortue.
1: Hélène, elle veut être une tortue. Alors, pourquoi la tortue, Hélène?
3: Eh bien, parce que justement, j'ai beaucoup de difficultés à aller doucement. Et alors, comme ça, en étant réincarnée en tortue, forcément, je prendrai mon temps.
1: Ça serait plus que ton temps, hein, parce que pour traverser le jardin, imagine-toi qu'elle prend 6 mois de vacances, la tortue. Hein.
3: Eh bien, c'est pas vrai.
1: Oh, ça va pas très vite.
3: Non, c'est pas vrai, parce que j'ai eu une tortue que Jean-Pierre m'a offert pour un anniversaire. Le temps d'un quart d'heure, la tortue, elle a gratté, elle est partie, on l'a jamais plus retrouvée. Mais un quart d'heure, hein, elle a pas traversé le jardin, voilà. Donc non, ça creuse, ça creuse et ça fout le camp et ça va vite parfois. Hein.
1: C'était une tortue sous substance, hein, parce que moi la mienne, je peux te dire qu'elle mettait 3 jours à traverser le jardin. Enfin
4: c'est
1: bref.
4: Non que Jacques Chirac donnait à sa femme.
3: Herman, non, ah, c'était pas une Herman.
1: Bah voilà, ok. Alors. On parle de Jean-Pierre, nous allons parler de ta rencontre avec Jean-Pierre. Ah, parce que vous adorez tous les deux la musique. Toi, quand t'étais jeune, t'allais souvent avec des amis au concert, dans des pubs. Jean-Pierre, il était avec un groupe d'amis, le même groupe d'amis que le tien. Vous vous êtes rencontrés, perdus de vue, retrouvés. Et il y a 15 ans, dans un concert, bim bam boum, qu'est-ce qui s'est passé?
3: Eh bien, il y avait Dr. Feelgood.
1: Et vous vous êtes retrouvés.
3: Retrouvés.
1: Et c'est toi qui a fait le premier pas. Hein.
3: Oui, un peu réservée. Je suis un petit peu plus extravertie, on va dire.
1: Et voilà, mais t'as bien fait, puisque ça fait 15 ans et vous êtes toujours ensemble.
4: Premier
1: voilà. Alors, là, tu as 2. Tu vas peut-être marquer 3 points de plus grâce à cette question à choix multiples. Je te pose la question, je te propose des réponses. Et évidemment, tu auras 10 secondes pour me donner ton choix. Tiens, on écoute Indiana Jones. Indiana Jones, mon personnage préféré. Dans une autre vie, je suis mariée à Indiana Jones. Ouais. Mais bon, c'est malheureusement...
4: C'est le fouet, ça.
1: Non, c'est Harrison Ford. Alors, quel accessoire Harrison Ford a-t-il dû apprendre à maîtriser spécialement pour jouer Indiana Jones? Un sabre? Un fouet? Un arc? Ou il a dû dresser Eric Bastien? Alors... Quel accessoire a-t-il dû apprendre à maîtriser? Un sabre, un fouet, un arc. Éric Bastien, top chrono, 10 secondes.
3: Un fouet.
4: Oh, j'ai un peu influencé. C'est de ma faute. C'est de ma faute.
1: Eh oui, bien sûr, c'est le fouet, évidemment. Voilà, et si vous êtes sage, je vous raconterai l'anecdote de Indiana Jones. Pourquoi, au lieu de son fouet, il prend son pistolet et il tue le mec en face de lui pour aller plus
4: vite. C'est pas une histoire de... Il était pas un peu constipé?
1: Non, il est à l'inverse de la constipation. Allez, fait 3 points de plus, t'as 5.
4: Il y a des besoins, quoi. Voilà. Mm. C'est intéressant, hein, toutes ces belles anecdotes.
1: Oh, fais-tu une émission à la rentrée?
4: Elle peut proposer ça ici à la rentrée.
1: Écoutez,
4: une belle émission sur les anecdotes de films.
1: Oui, j'en ai plein, milliards.
4: J'écouterai. Hein. Avec nous, avec Ici Héros à Saint-Genier-des-Fontes-Dieppes. Mais il est en vacances dans le Vaucluse. Je vous rappelle qu'il prépare le barbecue, les chipots, les chips. Enfin, voilà, il est en famille, il profite bien. Alors, on a parlé de cette question, là, si t'étais un animal. On t'a aussi posé la question, d'ailleurs. Si t'étais un animal, qu'est-ce que ce serait, toi, Samuel?
5: Un petit singe ouistiti.
4: Un petit ouistiti. C'est vrai que c'est mignon, ça, un petit ouistiti. Pourquoi?
5: J'adore.
4: Ouais, parce que...
5: J'ai toujours voulu en avoir un. Mais ma mère a jamais voulu, ma femme ne veut pas.
4: Ah ouais.
1: T'as vu une nuit au musée? T'as regardé une nuit au musée?
5: Ouais, j'ai adoré.
1: Il te plaît le petit Dexter, le Ouistiti, hein? Bien sûr.
4: Alors notre Samuel a beaucoup voyagé, les États-Unis. T'as fait le Grand Canyon. On prend un peu des idées de sortie là pour cet été. Enfin, des bons plans. C'est joli le Grand Canyon.
5: Magnifique, chaud mais magnifique.
4: Ah ouais, chaud bien sûr.
5: Ah, très très chaud.
4: Qu'est-ce que t'as découvert là-bas? Au-delà des paysages, qu'est-ce que tu retiens? Des rencontres?
5: Les Indiens, les rencontres, on a fait Las Vegas aussi, casino, c'était la première fois que je rentrais, que je jouais à la roulette.
4: Ouais.
5: Monument Valley, Los Angeles, New York, on a fait le grand parcours.
4: Bah, pas mal ça.
5: Alors, Ouest américain.
4: Et Vegas, ça a dû te plaire parce que j'ai vu que tu t'aimais bien jouer au poker. T'as joué toi dans un club de poker?
5: Ouais, c'est ça. Mais à l'époque, je jouais pas autant que... J'ai plus joué à la roulette là-bas qu'au poker, j'ai pas joué là-bas.
4: Ok.
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1: Hélène, une fois, figurez-vous qu'elle devait dormir dans un camping. Voilà. Et puis elle se fait un petit coup de stress, le gérant, je sais pas ce qui s'est passé avec le gérant, mais bon, tu nous raconteras peut-être. Et elle se dit, allez, je me cache, je vais dormir ailleurs. Elle prend son matelas et elle va dormir dans les vignes. Et qu'est-ce qui s'est passé? Tu t'es fait réveiller par quoi?
2: Eh ben, je me suis fait réveiller par les lampes torches de la gendarmerie qui cherchait. Et alors bon, c'est dormir, mais je voyais bien que ça faisait des jeux de lumière. Donc je sors de ma toile de tente et le gendarme m'a dit qu'il cherchait. Il cherchait. Mais vous cherchez quoi? Et il cherchait un cadavre.
1: C'est sympa! Tu campais dans un endroit hyper cool! Génial!
2: C'était cool! Mais je me suis rendormie, je me suis rendormie parce que je ne sais pas s'ils l'ont trouvé ou pas, mais je me suis dit de toute façon il est mort, il ne va pas.
1: Oui, hein, il ne va pas nous. Voilà. Bon, bah t'as bien raison. Alors, écoute bien, t'as 5, il a 6.
3: Excusez-moi, est-ce qu'on pourrait d'abord jouer avec Samuel? Parce que Samuel nous a fait part, Catherine Cornon, qui était un peu pressée, mais je vous jure que c'est vrai. Hein. Il a les merguez à mettre sur barbecue. On est d'accord, Samuel?
1: Non, pas du tout. On va jouer.
3: Il est speed, hein,
1: oui, très bien. Voilà, bah, là, beaucoup, tu perds du temps, justement. Alors, Hélène, tiens, je te mets une petite chanson.
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1: Alors, Hélène, quel est le nom du petit anneau métallique utilisé en alpinisme pour relier les cordes? Quel est le nom du petit anneau métallique utilisé en alpinisme pour relier la corde? Top chrono, 10 secondes.
2: J'ai envie de dire quelque chose, mais je suis
1: dis,
2: pas
1: vas-y, vas-y.
2: Mousqueton.
1: Eh ben, t'as bien fait parce que c'est ça, c'est le mousqueton. Voilà. Ouais. Et oui, le mousqueton.
2: Et oui, comme je viens de bord de mer, mousqueton aussi, mais voilà.
1: Il y a des mousquetons partout. Bravo, t'as 10.
3: Bon, alors, comme ça, Samuel, on est pressé là.
5: Oui, j'ai les merguez qui m'attendent.
3: Ben oui, voilà. j'ai bien compris, mais enfin quand même. Ah, oui, mais enfin, on va quand même continuer de jouer tranquillement et de raconter que Samuel, qu'un jour, t'as été dans le Vieux-Nice. Oui, Samuel, tu es parti te promener dans le Vieux-Nice quand une jeune fille passe en disant qu'il y a au loin. Oui. Jay-Z et Beyoncé. C'est vrai?
5: Ouais, c'est vrai, dans un restaurant.
3: C'est énorme, alors du coup, t'as été voir? Tu t'es approché?
5: J'ai été voir. Ils avaient qu'un seul garde du corps.
3: Ouais.
5: Ils sont sortis pour rentrer dans le camion et puis ils étaient juste devant nous à un mètre de distance.
3: Ok. Et tu as attendu qu'ils sortent du restaurant pour essayer de refaire des photos ou pas du tout?
5: Non, nous on attendait déjà. Nous on était devant le restaurant.
3: Okay.
5: Et en fait, lui, le garde du corps, il est sorti avec une lumière puissante pour qu'on puisse prendre des photos, justement.
3: Eh oui, c'est souvent comme ça. Mais oui. Et puis, on parlait des États-Unis tout à l'heure. Alors, t'es parti aux États-Unis, t'as pris l'avion. Comment t'as fait des bêtises dans l'avion?
5: Apparemment, oui.
1: C'est-à-dire?
5: Il y a ma mère à côté. Elle était dans l'avion aussi, ma mère et ma sœur.
3: Oui. Et alors, on peut savoir? Là, on écoute, y a-t-il un pilote dans l'avion, là, hein, la bande originale.
5: Et j'ai fumé dans l'avion.
3: Ah voilà, t'as fumé dans l'avion, ce qui est absolument interdit.
1: Ça a été autorisé pendant des années.
3: Ah bah oui, mais là, c'était interdit. T'as été dans les toilettes pour te cacher. Alors, c'était une cigarette électronique
1: qu'il
3: a fumé.
1: Bon.
3: Mais ça s'est passé comment? C'est genre, vraiment, tu t'es fait gronder, tu t'es fait choper ou...
5: Non, c'était pas une cigarette électronique, c'était une vraie cigarette.
3: Ah, c'est une vraie cigarette.
5: Elle s'est mis à sonner.
3: Tu m'étonnes. Donc l'alarme s'est déclenchée, t'as un peu stressé, et du coup, les hôtesses sont venues te chercher.
5: Exactement, puis elle m'a demandé mon passeport pour le pilote, et le pilote a envoyé ça par radio.
3: Ah ouais?
5: Bravo!
3: Ah ouais, tu t'es fait flipper quand même, là.
5: Ouais.
3: Et oui, parce que...
5: Quand ils... sorti de l'aéroport, j'étais pas tranquille.
3: Et non, mais c'est la règle, hein. Ils ont donné ton identité pour que la police américaine ait des renseignements sur toi, et à ta sortie d'avion, bah tu faisais pas le malin, mon gars, hein.
5: Non, j'ai...
3: Ouais, ça confirme derrière toi, hein, on est bien d'accord. Hein. Bon, tu feras plus, hein, tu promets. Allez, voici ta question. Bon, bah ça... Ah, bah très bien, t'es fumé, c'est encore mieux. Ça vaut 5 points. On cherche un prénom. Je te demande le prénom de Madame Bovary. Top chrono, 10 secondes. Le prénom de Madame Bovary, héroïne de la littérature.
5: Non.
3: Comment?
5: Emma.
1: Merci maman.
3: Ouais, Je sais pas si c'est maman qui est à côté, mais
1: si,
3: Madame
1: si,
3: Bovary.
1: C'est maman qui est à côté.
5: Ah, voilà. Maman m'avait sonné Simone.
3: Ah, d'accord. Bah, écoute, en tous les cas, c'est une bonne réponse. Sortie en 1857, est évidemment le livre de Gustave Flaubert.
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1: Edgar, tu voulais être un requin, voilà, bon.
2: Oui.
1: Et si tu avais dû rencontrer quelqu'un de connu, tu aurais aimé rencontrer Machiavel.
2: Oui.
1: Requin, Machiavel, il y a une petite thématique quand même.
3: Dossier,
1: hein,
3: là. Ouais.
1: Pourquoi ? Qu'est-ce que tu aurais voulu lui demander à Machiavel ?
2: Parce que ça m'intéresse la politique et les comportements de l'être humain, surtout les hommes politiques. Et donc, je pense que j'aurais bien voulu comprendre et savoir comment on pourrait faire pour mieux faire dans ce monde qui est quand même pas mal compliqué.
1: Ah là là, voilà. Bah, je ne sais pas si Machiavel aurait été le meilleur interlocuteur, mais je ne sais pas si ça n'a pas un peu une cause perdue. Mais bon, écoute, qu'est-ce que tu veux faire ? On essaye tout ce qu'on peut, hein, voilà. Qu'est-ce que tu vas faire là ? Tu pars en vacances quand, mon petit chou ? Tu pars où en vacances ?
2: Au début du mois d'août, on part 15 jours à Marseille,
1: ouais.
2: Et 15 jours des côtés de Bretagne.
3: Oh, c'est les opposés, là.
1: C'est les opposés, là. Okay.
2: Oui, voilà, c'est la famille.
1: Ah, Marseille, on adore. Bon, alors, écoute, j'ai aussi un truc quand même un peu intéressant à raconter à nos auditeurs. Tu as un talent inutile. Il paraît que tu as un pouvoir magnétique. Ça veut dire que avec... T'as un magnétisme, tu fais avancer l'heure, et alors là, il y a un truc, il va falloir que tu m'expliques. Tu fais des éclairs quand tu bouges les draps.
2: Oui, en fait, c'est ça, parce que m'a posé la question. Oui, quand
1: oui.
2: j'étais enfant, je ne sais pas, il y avait trop d'électricité dans mon corps, dans les cheveux. Et la nuit, je voyais que ça arrivait à bouger les bras, à faire des étincelles.
1: Ah.
2: Des étincelles, beaucoup. Je ne sais pas si j'ai arrivé à le faire. Et après, avec le temps, j'ai compris que si j'arrivais à me toucher plusieurs fois, avec les mains, j'arrivais un peu à bouger les horloges comme ça doucement. Ah. Donc c'est trop marrant.
1: Ah bah tu m'étonnes que c'est marrant.
3: C'est sa femme qui doit être contente s'il fait des étincelles dans les draps.
1: Oh là là là là, la lourdeur du gars.
3: Il n'y a que vous qui voyez le deuxième sens.
1: Ah oui, c'est
3: hein,
1: sûr que les étincelles dans les draps, c'est pour faire quoi la semoule. Allez, tais-toi. Bon, allez, c'est la question à choix multiples. Écoute bien, je vais te poser la question. Je vais te proposer des réponses et tu auras 10 secondes pour faire des étincelles dans ta réponse. Alors tiens, je te fais écouter une chanson. Alors, on va parler de la marmelade.
3: C'est une chanson d'Andros ? Ah, je vous la fais jusqu'à vendredi, à la totale. Hein.
1: Quel fruit est à l'origine du mot marmelade ? Alors, est-ce que c'est la myrtille ? Le pamplemousse ? Le coin ou les larmes d'Éric Bastien qui perd depuis 2 ans. Allez, quel fruit est à l'origine du mot marmelade ? Myrtille, pamplemousse, coin, les larmes d'Éric Bastien. Top chrono, 10 secondes.
2: Je dirais myrtille.
1: Et non, c'est pas myrtille, mon petit chat. Non, c'est le coin, parce que le mot marmelade, ça vient du portugais marmelada, qui désigne à l'origine une confiture de coin. Et c'est beaucoup plus tard que le mot a servi à désigner toutes les confitures d'agrumes, notamment d'oranges. Pas de point.
3: Sylvie, alors tu aimerais déjeuner, on pose souvent cette question, avec un acteur qui fait partie des acteurs préférés de comédie d'ailleurs en France, c'est Gérard Jugnot. Alors, pourquoi Gérard Jugnot ? Parce que je crois que tu as une idée bien en tête si tu déjeunes avec lui.
4: Comme je sais qu'il est aussi scénariste...
3: Oui.
4: Metteur en scène et tout, enfin qui
3: bien
4: fait
3: sûr.
4: Le film en fait.
3: Oui.
4: Du coup, parce qu'en fait, j'aurais bien voulu que ma vie passe au cinéma ou. Enfin, je voulais écrire le livre, mon autobiographie, mais bon, c'est trop compliqué, puis ça rapporte pas d'argent et je me suis dit, si quelqu'un pouvait faire un film sur les temps de ma vie, ça
3: serait. D'accord. Voilà. Ah, t'aimerais le convaincre de faire un film sur ta vie ? Tu penses que ta vie, on peut la voir au cinéma ? C'est possible, hein ?
4: Bah, c'est vrai que je vois des films, c'est pas plus ni moins que.
3: Écoute, chaque personne peut inspirer effectivement un sujet
1: dire,
3: de film.
1: Elle a raison. Il y a des films que j'ai vus où tu te dis.
3: Ah ben c'est vrai.
1: Dis donc, les scénaristes, ça va au niveau du rien ? Voilà.
3: Ouais. Donc, j'espère que tu pourras le rencontrer en tous les cas. Et puis un petit point mode, tu t'habilles un peu comme un garçon manqué, toi. C'est ton style.
4: Oui, c'est vrai que les robes, ça n'a jamais été ma tasse de thé.
3: Okay. Ouais, il faut tous les styles. Hein. Non, mais c'est pratique en plus. Hein, que c'est le côté pratique qui t'intéresse. Voilà.
4: Oui, c'est ça. Oui, moi j'aime tout ce qui est pratique, qui a des poches, tout ça.
3: Parfait.

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1: Alors, Peggy, elle stresse facilement. Voilà. Bon, je ne sais pas pourquoi. Stress, bon. Donc, pour la détendre, il paraît que tes patrons, ils te lancent des défis pendant les rendez-vous clients. Il faut que tu places des mots.
2: C'est ça. Ça, c'était dans l'automobile, oui. C'était assez récurrent.
1: Alors, qu'est-ce que t'as dû placer comme mot, par exemple ?
2: Placer le mot choucroute, par exemple, quand on explique comment on fabrique une pièce et comment on la contrôle, c'était pas simple.
1: Mais c'est pas mal, ça, de dire choucroute. Mais est-ce que ça te détendait vraiment ?
2: Ah ben, complètement, parce qu'on a vraiment, on est partis en fou rire. La dernière fois, on est tous partis en fou rire. Le client compris, ça a tellement bien détendu que bon, l'audit s'est franchement très très bien passé.
1: Ah bon, d'accord, écoute, je te donne le défi de prononcer le mot maroufle.
2: Maroufle,
1: écoute, déjà, tu vois, hein, voilà. Alors, il paraît que bon, comme tu te détends beaucoup et que tu aimes rire, tu vas voir la Madeleine Proust, hein, l'humoriste.
2: C'est ça.
1: Mais tu t'es mis tellement à rire que qu'est-ce qui s'est passé ?
2: Eh ben, Madeleine Proust, elle s'est assise sur sa chaise, puis elle a dit, on va attendre que la dame dans le public, elle ait fini de rire.
1: Ah bah ça a dû bien te mettre à l'aise.
2: Ah ça, ça met à l'aise, donc le fou rire finit par un fou rire nerveux, et donc incontrôlable, avec ma maman qui me tapait des coups de coude dans les côtes en me disant, arrête, tu nous fous la honte.
1: Oh, putain, et t'as mis combien de temps à t'arrêter ?
2: Je dirais 5 bonnes minutes, parce que le public en a joué, bien sûr. Les gens se retournaient, me regardaient. J'arrivais à me calmer, ils repiquaient un fou rire et c'était reparti.
1: Oh là là là là là là. Bon, bah écoute.
2: C'était assez drôle.
1: Oui, bah c'est bien. moi j'aime bien. Quand j'ai fait mon spectacle, j'aime bien les gens qui rient.
3: Bah oui.
1: Très fort et
3: c'est mieux en même temps.
1: Ben bah non, parce que c'est un vrai truc pour te faire des vannes, c'est génial.
3: D'ailleurs,
1: c'est
3: quand
2: très bon public.
1: Ben oui.
3: Et vous jouez quand là ? Quand
1: est-ce qu'on te revoit ? Je ne sais pas, on verra.
3: Les statues à Montélimar, les gens qui viennent en ton honneur, écoutez, dans les salles, blindés.
1: Je verrai peut-être.
3: Oh, la rentrée elle va être partout celle-là.
1: Oh là là, seulement. Alors mon petit chou, j'aimerais que tu marques ces 5 points là, ce serait pas mal hein.
2: Bon, on va essayer quand même, ce serait bien qu'on décolle un peu là.
1: Ça serait pas mal. Là, franchement, j'aimerais. Hein. Bon, ma réalisatrice bretonne t'a mis une petite chanson d'ambiance.
3: Ah, dès qu'elle peut nous le mettre, ça.
1: Ah bah, ça. Dana Press. Alors, écoute bien. Ça, si tu trouves pas quand même... hein, voilà. À base de...
2: Ah, mais tu mets la pression.
1: Non, bah, je te mets pas la pression. Choucroute.
3: Encore un mauvais coaching.
2: Maroufle.
1: À base de quelle farine sont fabriquées les galettes bretonnes? À base de quelle farine?
2: Sarrasin.
1: Ah bah voilà, bon bah voilà, même pas les 10 secondes, bim bam boum, bravo, 5 points. Allez. Oui, c'est la farine de sarrasin quoi, avec de laquelle on fait les galettes, ouais, voilà. Ouais. Allez, 7 pour Peggy.
3: Trop de questions sur la Bretagne, là. Tout le temps la Bretagne, tous les jours, tout le temps, là.
1: Non, ma mère était bretonne, tu vas te détendre.
3: Ah oui. Très très bel accent franc-comtois d'ailleurs, Peggy, je trouve. Hein. On peut pas passer à côté, on est bien d'accord. Hein.
4: Bel accent,
3: oui. Ah oui, ça, on l'a bien reconnu. Dis donc, toi, tu fais ton malin, Laurent, mais parlons de ta rencontre avec Nathalie. Hein. On était un peu timide, on s'était inscrit sur un site de rencontre.
4: Allez. Intimide, non, parce que bon, c'est sympa, il y a une sorte de catalogue, on choisit. Quoi,
3: ouais, donc, catalogue, oui, bah bien sûr, catalogue La Redoute. Bon alors, tu t'inscris sans vraiment y croire, et puis t'avais un petit mois d'essai, comme t'es une pince comme moi, bah, t'allais arrêter, voilà, parce que t'es arrivé au terme du truc, sauf que le dernier soir, qu'est-ce que tu vois, une fiche ?
4: Oui.
3: Sans photo.
4: Une fiche, en fait.
3: Et sans attends, mais une fiche sans photo, alors pourquoi t'envoies quelque chose, du coup ?
4: Parce qu'elle avait mis en petite, juste une petite phrase en fait, il n'y avait pas de détails forcément, tout ça. Et donc elle pouvait voir ma photo, parce que moi j'avais mis des photos. Nous les garçons on met des photos, on n'a rien à cacher.
3: Okay.
4: Et puis du coup, elle avait mis juste « j'aime la vie ».
3: J'aime la
4: et
3: vie.
4: Et comme moi, voilà. Et comme moi j'arrêtais en fait, je lui dis « je trouve que ta petite phrase d'accroche, elle
3: plu,
4: est super
3: quoi. Voilà. Ça t'a plu. Alors, attention, Valérie, premier rendez-vous qui s'est déroulé au McDo.
1: Ça, c'est romantique, tu vois.
3: Un petit Big Mac et un double cheese, quoi.
4: Oui, parce qu'en fait, elle sortait d'une séparation un petit peu houleuse, on va dire.
3: Ouais.
4: Moi, j'avais mes deux garçons qui étaient petits à l'époque.
3: Ouais.
4: Et elle avait un fils qui était petit aussi. Et en fait, pour faire le petit truc un petit peu, on a fait croire que c'était le fruit du hasard.
3: Ah, d'accord. Pour faire croire au hasard. D'accord, j'ai compris. Donc, t'as amené les enfants
4: au McDo. D'accord. Pour les enfants, on fait comme si, ah, ben tiens, qu'est-ce que tu fais là et tout. Puis, hop, on s'est installé ensemble à table.
3: Ils sont forts. Bon, mais ça a été un vrai coup de foudre. Hein. Ça fait 17 ans que vous êtes ensemble et mariés depuis 7 ans. Ce sont les noces de laine. Donc, vraiment, bravo.

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0: Avec ce soir les chansons préférées d'une chanteuse à la personnalité solaire, à la voix cristalline, à l'humour et à l'esprit empreint de belgitude et au succès stratosphérique.

0: Elena Bailly cartonne avec la réédition de son album Elle et les deux. Et avant de partir pour une grande tournée de Zénith au printemps et une flopée de festivals d'été, elle vient partager avec vous dans Décibels ses chansons préférées. Et bienvenue Elena.
1: Eh bien, merci beaucoup.
0: Quelle joie de vous recevoir à nouveau dans Décibels, hein, puisqu'Elena, on s'est vu il n'y a pas très longtemps pour parler, c'est vrai, du carton de Elle et les deux, la réédition du premier album avec 5 nouvelles chansons. Je le disais, il y a aussi une autre partie de tournée, une très grosse partie de tournée qui arrive. Qu'est-ce que on peut vous souhaiter pour 2026, à part écouter de la bonne musique, parce que ça, vous allez vous en occuper ici pendant une heure.
1: On peut me souhaiter que je sois heureuse.
0: Ah oui. Oui, c'est vrai, je parle de succès, moi, quelle horreur, mon Dieu.
1: Non,
0: un manager hollywoodien.
1: Heureuse dans ce succès, oui. Aussi, évidemment, mais oui, que tout se passe bien, en fait. J'adore la scène, j'adore ce qui se passe en tournée, et je suis très contente que ce soit pas fini et oui. Qu'il en reste encore, parce que je veux pas m'arrêter. Donc voilà, en fait, 2026, ça va ressembler à beaucoup de musique, beaucoup de scènes, beaucoup de rencontres avec le public, et ça me ravit.
0: Formidable. Et à quoi ça va ressembler ce soir? La programmation de Décibels, choisie, vous l'avez entendu, à 100% par Elena, ben ça va être extrêmement éclectique. Il y aura des chansons en français, d'autres en anglais. Il y aura de la diva, il y aura du chanteur français à cheveux longs des années 70. Vraiment un peu de tout. Est-ce que on pourrait définir comme ça vos goûts musicaux, Elena? Est-ce que vous avez quand même, malgré l'éclectisme là ce soir de la playlist, une niche qui vous tient à cœur particulièrement, ou bien vous avez vraiment des goûts très très larges?
1: J'ai des goûts très très larges et parfois assez surprenants. mais c'est dur de dire mes 10 chansons préférées, parce que j'en ai 10 de cette année, mais j'en ai 10 de toute une vie, donc j'ai essayé d'aller chercher dans mon enfance, et aussi pour oui. ça qu'il y a des chanteurs qui datent un petit peu plus.
0: C'est ça.
1: Et parce que j'ai été beaucoup bénie par ma maman, par la variété française de l'époque que j'aime beaucoup encore écouter aujourd'hui.
0: Alors là, on va démarrer avec une légende de la chanson française qui a eu plusieurs vies, plusieurs carrières, des succès dans sa jeunesse, puis un petit peu moins, et puis un retour alors qu'il avait dépassé les 80 ans. C'est Henri Salvador, et vous avez choisi d'écouter Jardin d'hiver, justement la chanson de son retour. C'est quoi votre rapport avec cette chanson ?
1: Cette chanson, c'est ma berceuse d'enfance, et même quand j'étais encore dans le ventre de ma maman. C'est la chanson qu'elle m'a toujours chantée pour m'endormir, et ce pendant de très longues années. Ça a duré très longtemps, et elle la chante super super bien. C'est toujours doux et toujours très joli. Et donc voilà, j'ai ce rapport-là très particulier avec cette chanson, puisque elle m'endort, même si je l'adore.
0: C'est parti pour une micro-sieste, mais très douce. Très agréable, une chanson signée Kerenan et Benjamin Biolay pour Henri Salvador. Ça s'appelle Jardin d'hiver.

0: Faut se réveiller.
1: C'est là. Jardin d'hiver, Henri Salvador. C'est vrai que, alors, ça n'agit peut-être pas comme une berceuse pour tout le monde, mais en tout cas, un câlin géant.
2: Oui.
1: Ça, c'est sûr, hein, la voix caressante. Mais c'est un compliment qu'on vous fait à vous aussi, cette voix caressante qui enveloppe. Est-ce que ça vous fait plaisir quand on dit ça de vous ?
2: Oui, parce que moi, c'est des chansons que j'adore écouter. Enfin, c'est mon style aussi musical, ouais, dans ce que j'écoute au quotidien. Donc, j'avoue que c'est aussi toujours cool d'être comparé à ce que nous, on aime.
1: Oui, bien sûr.
2: Voilà. Donc, oui, ça me plaît.
1: Évidemment. Allez, direction la Belgique maintenant, puisque dans la liste de chansons choisies par vous, Elena, ce soir, il y a Angèle.
2: Alors, évidemment.
1: Oui, j'allais dire évidemment. C'est ça. Tu penses Belgique, tu penses gaufre, Stromae, Angèle, dans l'ordre qui vous arrange. Angèle, elle a eu énormément de succès dès son premier album, Brawl. Ensuite, le deuxième, 95. On attend le troisième, on ne sait pas quand. Vous étiez déjà en train de vous projeter en tant que chanteuse quand Angèle est arrivée. Est-ce qu'elle a été un modèle, une envie?
2: Ben, Angèle est arrivée, j'étais en pleine adolescence, ouais, il me semble, et c'est vrai que c'était la première fois que une chanteuse belge débarquait aussi de manière aussi puissante. Et en plus, bah, elle habitait pas très loin de chez moi. Elle a fréquenté les mêmes écoles que moi, donc il y avait un truc de on peut être une personne qui habite pas loin dans une ville en Belgique, aller à l'école et d'un coup devenir Angèle.
1: Ouais.
2: Et c'était un peu cette réflexion-là que moi je m'étais faite. Et Angèle, après, j'ai aussi évidemment été à ses concerts avec mes copines, etc. Et c'est vrai que j'ai un souvenir particulier quand je rentrais de son concert de la tournée 95.
1: Ouais.
2: J'étais rentrée chez moi et j'étais triste parce que j'avais passé un super moment, mais parce que j'étais jalouse, mais j'étais envieuse et j'avais envie d'être à sa place. Et je, ouais, me disais, ça m'arrivera jamais. J'ai vraiment ce sentiment de, bah, moi, je ferai jamais ça, c'est pas possible, ça n'arrive qu'aux autres. Donc, ça a été vraiment une chanteuse que j'ai beaucoup écoutée et encore aujourd'hui. Mais ouais, une sorte d'exemple de c'est possible.
1: Ouais. C'est beau, elle vous a donné de l'espoir,
2: ouais,
1: aussi. De l'envie, de l'espoir.
2: Ouais.
1: Mais tout ça, c'est des émotions qui sont importantes aussi quand on se lance dans une carrière artistique, c'est sûr. Et là, vous avez choisi une chanson qui passe pas souvent à la radio,
2: non,
1: pas dire jamais. C'est la chanson Taxi d'Angèle. Pourquoi celle-là ?
2: Celle-là parce que je l'ai énormément écoutée, parce que souvent quand on écoute un album d'un artiste qu'on aime, on l'écoute en entier et après on choisit celle qu'on va mettre dans sa playlist.
1: Ouais.
2: Et Taxi a fait partie de ces chansons que j'ai mis dans ma playlist et que j'ai décidé de reprendre sur la tournée. Pas celle des Zéniths, celle juste avant dans des plus petites salles entre guillemets.
1: Ouais. Ah bah celle qui s'est terminée là
2: En juin de l'année, ouais, dernière. Et du coup, je faisais choisir un cover tous les soirs par le public à l'applaudimètre. Et Taxi faisait partie de ces choix de chansons et qui a été souvent choisi quand on était en Belgique ou dans le Nord. et donc voilà, chanson que j'aime écouter mais que j'aime chanter aussi particulièrement.
1: Eh ben on la connaît par cœur, on peut la chanter. Sinon, vous montez le son, vous écoutez, vous découvrez Angèle, Taxi, choisie rien que pour

0: Bon, c'est pas la plus joyeuse, hein, d'Angèle, mais ça pose un mood. Merci Elena pour ce samedi soir. Si vous déprimez, vous n'hésitez pas. Hein, 0810 055 056, vous nous appelez. On vous fera des blagues belges. Enfin, je sais pas, on va trouver un truc. Ah là là, Angèle et la chanson Taxi, donc, surmonter le moral des troupes, ma chère Elena, avec une petite chanson d'Elvis Presley.
1: Oui.
0: Ah, alors ça, j'étais très étonnée également. Je rappelle que vous êtes une toute jeune femme, une vingtaine d'années. Elvis Presley dans votre playlist, c'est-à-dire comment ça arrive ça?
1: Mais qui connaît pas Elvis Presley?
0: Tout le monde le connaît, ça c'est vrai, mais tout le monde ne l'écoute pas.
1: C'est vrai. C'est une de mes chansons préférées parce qu'elle a... les chansons que j'aime souvent, c'est parce qu'elles ont des histoires aussi.
0: Oui.
1: Hein. Et celle-là, pour le coup, c'est une chanson avec laquelle on a surpris mon frère et ma belle-sœur lors de leur mariage.
0: Oh, la mignonnerie.
1: Ouais.
0: On va dire comment elle s'appelle. Hein. Can't help falling in love. Voilà, je ne peux résister au fait de tomber amoureux de toi. Oui. Enfin voilà, c'est une chanson archi-romantique.
1: Archi-romantique.
0: Déclaration d'amour sublime.
1: Ouais. Et avec mes cousins, on avait décidé de faire une surprise à mon frère. J'ai un cousin qui fait du piano, donc il a joué. Ma cousine et un autre cousin à moi, on a chanté tous les trois. Et les 25 amis de mon frère et du coup parmi les témoins aussi, on a tous chanté en surprise cette chanson là et c'était, je pense, un des plus beaux moments de ma vie, et je pense qu'il pourrait dire la même chose encore aujourd'hui. Donc c'est pour ça que je l'aime autant, parce qu'elle est rattachée à un très très beau souvenir et à une des plus belles journées de ma vie.
0: Oh, j'adore. Et vous aussi, hein, mine de rien, sur Elena. Enfin non, Elle et Elle 2, pardon.
1: Oui.
0: Je m'en mêle le pinceau. L'album d'Elena, Elle normale, Elle tout court et Elle 2, la réédition avec les chansons inédites. Il y a des chansons drôlement romantiques. Loin de toi jamais, par exemple.
1: Par exemple, et ouais. Ça m'étonne de moi.
0: Ah ouais, c'est vrai.
1: Oui, je pensais pas que j'arriverais à parler d'amour.
0: Ouais.
1: Et en fait, c'est cool aussi de temps en temps. Hein, parce que moi, j'adore écouter des chansons d'amour et j'étais en mode, mais j'aimerais bien en faire aussi.
0: Ouais, il fallait trouver la bonne, le bon texte, le bon
1: voilà,
0: moment.
1: Voilà, c'est ça.
0: Et ben, elle est sortie, elle est disponible. Allez l'écouter sur la réédition de l'album d'Elena et les deux pour la chanson d'amour ultime d'Elvis Presley, Can't Help Falling in Love. C'est maintenant que ça se passe sur votre radio ici. Franchement, merci Elena. On se régale.

0: Falling in Love, Elvis Presley et votre rancard du samedi soir. Franchement, Elena, elle nous gâte. Merci. Oh, quel bonheur. Elvis Presley, qui évidemment était une idole dans les années 50, 60, 70, enfin, en gros jusqu'à sa mort, dès que les gens le croisaient dans la rue, criaient, tombaient dans les pommes, etc. Alors, sans avoir atteint évidemment le niveau du phénomène Elvis, il se trouve que, voilà, vous aussi, Elena, depuis quelques mois, il y a ce phénomène-là où si vous vous baladez dans la rue, tranquille...
1: Les gens tombent pas dans les pommes.
0: Non, mais ça crie un peu, hein. Moi, j'ai entendu des petits cris, hein, sur votre passage. Non, mais il y a en tout cas une réaction physique à votre présence. Ça, c'est un truc que nous, on sait pas. Moi, la seule personne qui a une réaction physique en ma présence, c'est ma fille quand elle me dit le matin « Non, viens pas me réveiller, c'est trop tôt !» voilà. Mais qu'est-ce que ça fait, ça? Est-ce qu'un jour, on finit par trouver ça normal?
1: Je pense qu'on finit toujours par s'habituer à tout. Même si au début c'est très étrange, en fait ça fait 2 ans qu'aujourd'hui ma vie elle ressemble à celle-là et je commence à l'accepter, à le comprendre et à vivre normalement avec.
0: Oui, ça, ben, ça se voit, vous avez l'air équilibré.
1: Oui, complètement, je ne suis pas cinglée, tout va bien.
0: Venez me chercher.
1: Je vais très bien.
0: Vrai, mais oui. Mais c'est vrai que si on réfléchit, si on regarde froidement ce qui se passe, il y a des choses de votre vie qui ne sont pas normales, genre... Quand vous débarquez quelque part, il y a une réaction. Et je me demandais, j'essayais de me mettre à votre place, parce que moi, ça ne m'arrivera pas. Et de me dire comment on fait pour trouver sa normalité, son quotidien, dans des situations qui n'ont parfois absolument rien de normal.
1: Je pense qu'on trouve sa normalité en gardant en compte que c'est pas normal.
0: Ouais.
1: De toujours, c'est des réflexions que je me fais, mais aussi parce que j'ai gardé un entourage qui est hyper sain et qui date de ma vie d'avant, on va dire. Ouais. Et donc c'est pas normal. Il y a certaines choses, je sais que j'ai de la chance ou je sais que, et si c'est pas moi qui me le dis, c'est les autres. Et c'est important de se rendre compte que on est juste humain aussi.
0: Ouais.
1: Et voilà, qu'on vit des choses un peu particulières. Mais en même temps, s'y habituer, mais il ne faut pas trop s'y habituer non plus.
0: C'est ça. Et puis, il faut se rebiffer aussi de temps en temps. J'en profite pour en parler, puisque la prochaine chanson, c'est Tant pis pour elle, Charlotte Cardin. Et Charlotte Cardin a ceci de commun avec vous, Elena, c'est que le public l'a découverte, voilà, oui, il y a 1 an, 2 ans, 1 an et demi, 6 mois pour certains. Elle est évidemment très médiatisée, beaucoup prise en photo, filmée, et à chaque fois, il y a une flopée de commentaires, alors qu'ils n'en ont absolument rien à faire de sa musique, mais qui commandent ses fringues, ses cheveux, son corps, et elle a poussé un coup de gueule, elle a dit « mais lâchez-moi le col en fait, foutez-moi la paix, on n'est pas là pour ça ». Est-ce que ça c'est un sujet pour vous aussi? Est-ce que le fait d'être médiatisé appelle forcément des commentaires non sollicités, et comment vous y répondez?
1: Moi, j'y réponds pas parce que, de nouveau, parfois certains commentaires sont d'une violence tellement extrême. Vraiment, c'est violent. Ouais. C'est-à-dire que parfois, je vois des commentaires sous des vidéos de mes concerts où les gens disent qu'on est à la foire aux saucisses. Oh. Et donc, en fait, c'est violent et ça n'a aucun sens.
0: Ouais.
1: Moi, je cherche toujours du sens aux choses, tout le temps. J'essaie tout le temps de comprendre. Mais parfois, quand ça n'a pas de sens, du coup, ça me passe complètement au-dessus.
0: Ouais.
1: Donc, j'ai cette chance-là de me dire, mais c'est abusé, genre, abuse pas.
0: Vous arrivez à trouver ça marrant, vous êtes forte. Ouais.
1: Bah, pas marrant, mais genre, ça n'a... C'est trop insensé pour que ça vienne me toucher. Ce qui peut me toucher, c'est des commentaires qui sont méchants, mais qui sont peut-être justifiés ou qui viennent de gens qui sont professionnels, etc., qui parlent de ma musique. Moi, je vais être plus touchée si on parle de ma musique que si on parle de mon corps. Parce que je suis pas là pour être jugée sur qui et comment je suis. Je suis là pour que les gens entendent ma musique et l'aiment.
0: Ouais.
1: Donc, voilà. Et c'est fou que Charlotte Cardin, par exemple, se prenne des critiques.
0: Et mais pareil, la violence.
1: Aussi, la violence. Et puis surtout, du coup, personne n'est jamais content.
0: Non.
1: Parce que Charlotte est trop mince et moi, je suis trop grosse. Donc,
0: c'est incroyable.
1: Personne n'est jamais content. Il y aura toujours quelqu'un pour dire quoi que ce soit. Donc quand je vois ça, je me dis, bah, je suis pas toute seule. Et,
0: mais je crois qu'il n'y a pas une femme de France, en fait, et de Belgique, associons nos voisins, qui est tranquille quand il y a une photo d'elle qui est partagée quelque part de toute façon.
1: C'est dingue. Hein.
0: C'est juste que vous, il y a un effet de masse, un effet de nombre qui doit être.
1: Mais globalement, et on le sait, et je pense que toutes les artistes femmes le savent, que l'amour et les commentaires positifs prennent toujours le dessus parce qu'il y en a quand même beaucoup plus.
0: Ça, c'est vrai. Et on en parle moins des commentaires positifs que vous recevez, Elena, et que Charlotte Cardin aussi a reçu et continue de recevoir. Tant pis pour elle. Quelle belle nouvelle. Charlotte Cardin est ici, dans Décibels, choisie par Elena.
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0: Charlotte Cardin, qui a reçu le prix Talent Ici 2025. Nous la félicitons donc. Et puis, il y a le site d'actu musical Charts in France qui a fait des comptes et qui a mélangé absolument tous les chiffres, tous les classements, donc que ce soit les streams, les ventes de disques, les diffusions radio, etc., pour faire la liste des chansons qui ont été les plus écoutées en 2025. Alors, les trois premières, bon, bah, c'est Gims.
1: Non, blague.
0: Mais en quatre, c'est Charlotte Cardin et Tant pis pour elle, avec Feel Good. Voilà, donc bravo à elle pour son année 2025 et on lui souhaite une belle année 2026. Chère Elena, nous arrivons au milieu de cette émission et nous allons faire une mini pause pour aller boire un petit verre d'eau.
1: D'accord.
0: Okay, à tout de suite.
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0: Elena est notre invitée ce soir dans Décibels et elle partage avec vous ses chansons préférées. Elena, avec le succès de votre premier album Elle, qui a été réédité en version Elle 2 avec 5 chansons inédites, bah forcément, il y a des gens, si on leur demande une liste de leurs 10 chansons préférées, il y a une chanson à vous dedans. Ça fait quoi ça ?
1: Bah, c'est assez étrange, mais en même temps très plaisant.
0: Ouais.
1: J'avoue que quand on est en studio, quand on fait de la musique, quand on pense aussi, je sais pas, au processus créatif de pourquoi on écrit une chanson, on s'imagine jamais que il y a des vrais humains qui vont l'écouter. Enfin, je sais pas expliquer, mais on se rend pas. Moi, j'ai un peu de mal à me rendre compte de plein de choses, et je pense que c'est aussi agréable parce que du coup, je prends le temps de prendre conscience et je vis pleinement du coup cette nouvelle vie. Mais je suis hyper touchée. À Noël, j'étais très touchée de voir des TikTok ou des vidéos de gens qui reçoivent mes places de concert en cadeau de Noël.
0: Ouais.
1: C'est étrange d'être le cadeau de Noël de quelqu'un. Je sais pas, il y a un truc où j'ai pas l'impression que c'est moi.
0: Et à la fois, c'est pendant ces concerts-là, justement, que tout ça devient très réel. Et
1: oui,
0: vous voyez des gens devant vous, qui connaissent tout par cœur,
1: oui,
0: qui sautent, qui chantent, qui pleurent, qui dansent. Là, voilà, c'est peut-être bien, justement, de garder ça pour le moment du concert et de pas se l'imaginer quand on est en studio.
1: C'est ça.
0: Ouais. Hein.
1: Exact.
0: Alors ne ratez pas Elena, la tournée, retournée des Zéniths ce printemps, puis festival d'été, puis tournée d'automne. Quand est-ce qu'on part en vacances, Elena ? Comment ça va ?
1: En janvier 2027.
0: Oh la vache.
1: Non.
0: Oh non, on viendra avec vous, on fera un petit documentaire, Elena, en vacances.
1: Non,
0: on va jamais vous lâcher la grappe, en fait. C'est un truc de fou. Allez, ce soir, Elena a choisi pour vous toute une liste de chansons qu'on va écouter ici jusqu'à 21h. On a déjà écouté voilà des choses très récentes comme Charlotte Cardin, des classiques comme Elvis Presley. Et là, on est complètement hippie avec Michel Fugain et une belle histoire. Est-ce que ça fait partie des chansons que vous chantiez avec votre maman quand vous étiez petite ?
1: Ben oui, ça c'est ma mère. Ça c'est ma mère, mais plus en voiture.
0: Ah.
1: Parce que c'était le CD de Michel Fugain. Et c'était moi qui demandais de le mettre parce que j'adorais, je sais pas, c'est les goûts de ma mère sont devenus mes goûts vu ouais, que quand j'étais petite j'avais pas trop le pouvoir sur ce qui allait être diffusé dans la voiture.
0: Et oui, c'est vrai, faut faire avec.
1: C'est elle qui mettait les CD, donc j'ai fini par les aimer. Et aujourd'hui, oui, pareil, un joli souvenir d'enfance. J'ai fait beaucoup de danse quand j'étais plus jeune et ma maman avait l'extrême gentillesse de toujours aller me déposer, venir me chercher. C'était beaucoup de trajets en voiture, c'est pour ça que j'ai la voiture comme image dans ma tête. Et Michel Fugain, une belle histoire. C'est une très jolie chanson.
0: Ouais. Et puis, bah, ça se passe aussi, cette chanson, grâce à la voiture, hein, puisqu'ils sont sur l'autoroute des vacances. Et ils se rencontrent, et qu'est-ce que c'est beau!

0: Michel Fugain dans la voiture avec les parents. C'est une expérience que plusieurs générations ont vécue depuis les années 70. Et c'est chouette de se dire que Elena, vous l'avez vécue. Et peut-être plus tard, vous aurez une fille et vous lui ferez écouter cette chanson-là dans la voiture. Vous allez perpétuer le truc. En 2050, on continuera à chanter cette chanson. Je vous le dis.
1: Mais déjà que je chante encore, enfin j'ai repris la tradition de Henri Salvador avec Jardin d'hiver et je la chante à mon filleul.
0: Oh.
1: Donc là, vraiment, elle va durer dans le temps.
0: La berceuse va durer. J'adore. Allez, let's speak English maintenant, Wall Street English. Vous aimez chanter en anglais ou pas?
1: Oui, j'adore
0: Elena.
1: Ça.
0: Ouais.
1: J'ai toujours adoré chanter en anglais et j'ai toujours adoré chanter du Adele en anglais, même quand j'étais plus jeune, sans comprendre absolument ce que je racontais. Mais ma mère disait que j'avais un super bon accent et que franchement, j'étais pas si mal en termes de paroles, alors que je savais pas du tout ce que je racontais. Et donc oui, j'adore ça. Apparemment, j'ai un bon accent.
0: Ouais. Qu'en a dit l'éducation nationale belge? Vous aviez des bonnes notes en anglais ou pas?
1: Eh bien, chez nous, on apprend d'abord le néerlandais.
0: Ah, mais oui, l'anglais, évidemment, dans Quevel. Ah oui, oui, non, mais c'est ça, on vit ensemble, bah oui, évidemment. Ah oui, anglais, c'était LV2, donc
1: exact.
0: C'était très
1: important. C'est une option, en fait. Moi, j'avais que 2 heures d'anglais, c'est pour ça que j'étais pas très...
0: C'est pas ouf. En tout cas, Adèle, et la chanson When We Were Young, puisque c'est celle-ci que nous allons écouter maintenant, à quel moment elle rentre dans votre vie? Est-ce que ça fait partie de vos choix à vous, ça? Parce que c'est pas un choix de parents, Adèle.
1: Ça, c'est pas un choix de parents, ouais. Et ça commence à devenir mes goûts musicaux.
0: Ouais. Émancipation enfin, d'Elena.
1: Ça y est, je grandis. Et donc, Adèle, elle débarque... quand elle arrive, hein, en soi, elle débarque en puissance et... Et donc, je commence à écouter Someone Like You. Et puis...
0: Encore un truc très joyeux.
1: Bah, à ce moment-là, je ne sais pas ce que ça veut dire, moi.
0: Ah oui, c'est vrai.
1: Moi, j'aime la voix d'Adèle. J'ai toujours adoré le fait qu'Adèle, par exemple, en concert, elle est extrêmement marrante.
0: Oui.
1: Elle te chante une chanson absolument déprimante. Et puis... elle va faire une blague et elle va dire s'il vous plaît vous tuez pas en rentrant et tout. Enfin, donc il y a un truc hyper paradoxal avec elle que j'adore et sa voix. J'aime les voix. Il y a rien à faire. Écouter Adèle, c'est pour moi du miel pour mes oreilles. Et When We Were Young, c'est une des premières chansons que j'ai commencé à chanter toute seule dans ma chambre. Dès que mes parents s'en allaient, allaient faire une course ou partaient au travail, je mettais karaoké sur YouTube. Et celle-là, ça fait partie des toutes premières que j'ai commencé à chanter, qui a une jolie histoire aussi, puisque par pur hasard, ça a été la dernière chanson que j'ai chantée pour le dernier casting de la Starac, qui m'a été proposée, alors que je la connaissais par cœur. J'étais là, ouais, ils sont trop forts, ils lisent dans mes pensées.
0: Donc vous ne l'avez pas demandé?
1: Je ne l'ai pas demandé, et on m'a dit, tu chanteras celle-là pour l'audition finale. Celle-là et uniquement celle-là, il n'y avait qu'une chanson en plus.
0: Mais ça veut dire que c'était écrit.
1: Et c'est dingue,
0: c'est
1: ouais.
0: C'est tracé, là, c'est le destin.
1: C'est la chanson qui m'a permis de faire la Star Academy. C'est une chanson qu'ensuite j'ai choisie en évaluation pour la tournée, la semaine de la tournée. Ouais. J'ai été immunisée, donc elle m'a permis d'aller à la Starac, de chanter, d'aller à la tournée de la Starac, enfin voilà. Et en plus, c'est Adèle, donc le Graal.
0: Une chanson totem, j'ai l'impression, pour Elena. Et elle a la gentillesse de la partager avec nous ce soir dans Décibels, When We Were Young.

0: We Were Young, Adèle, une chanson donc qui compte très très fort dans l'histoire d'Elena. Merci d'avoir partagé ça avec nous, c'est une merveille. Elena, revenons en France avec...
1: Revenons en France.
0: Ça suffit les Anglais. Avec Louane, elle fait aussi partie de votre sélection. Louane et la chanson Si t'étais là, vous avez un point commun avec Louane, enfin vous en avez plein, mais un des points communs, c'est d'avoir d'abord chanté à la télé avant de chanter dans les salles de concert, de zénith, etc. Est-ce que vous vous en êtes parlé de ça, toutes les deux ?
2: J'ai pas eu d'occasion de même rencontrer ou vraiment discuter avec Louane.
0: Il va falloir le faire en 2026.
2: Oui, c'est vrai.
0: Ouais, bonne résolution.
2: Mais pareil, là, on est sur mes goûts à moi. Ouais. Je commence à grandir et c'est moi qui commence à acheter les CD, à les mettre dans la voiture. Et Louane, j'ai adoré parce que pareil, parcours télécrochet ouais. aussi, j'ai beaucoup regardé.
0: Elle a été dans The Voice.
2: Oui.
0: Et puis après, et tout de suite au cinéma aussi. Elle était très jeune, ouais. Puis elle était au cinéma dans La Famille Bélier. Oui. Et oui, c'est vrai qu'elle, elle a été projetée dans le monde médiatique hyper tôt, hyper jeune.
2: Ouais. Oui, et ça me faisait complètement rêver ce qu'elle vivait. Parce qu'elle était très jeune et qu'on a presque le même âge. Non, j'abuse, peut-être elle est un peu plus âgée. J'étais un peu.
0: Oui, elle a quelques années de plus. Ouais. Mais bon, vous êtes de la même génération, voilà. En tout cas, c'est sûr.
2: Et donc, j'ai beaucoup écouté ses premiers albums. Et si t'étais là, pour le coup, je pense que c'est la chanson la plus triste qui existe.
0: Oui.
2: À mes yeux, mais j'estime que moi j'adore écouter des chansons tristes quand j'ai besoin de pleurer par exemple. J'adore pleurer, j'adore exprimer mes émotions, les faire ressortir. C'est important pour moi. Si t'étais là, si j'ai envie de pleurer, ben je l'écoute. Et ça marche tout de suite.
0: Ça marche évidemment parce qu'on se met à sa place évidemment dans cette chanson où elle s'adresse à sa mère qui n'est plus là, qui est partie. Si t'étais là, Louane, si vous avez besoin de pleurer, Elena vous conseille de monter le son.
1: C'est maintenant.
0: Voici Louane dans Décibels.
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0: Je ne sais même pas comment expliquer. Juste, c'est Billie Eilish.
1: Coup de foudre immédiat ou est-ce que vous avez mis du temps à l'aimer?
0: Non, coup de foudre immédiat depuis ses premiers albums. J'aime le fait qu'elle travaille avec son frère, ouais. Qu'elle est extrêmement talentueuse et créative et qu'elle sort du lot de par sa personne.
1: Ouais. Elle ressemble à personne.
0: Ouais. Ses chansons non plus et c'est fabuleux, la douceur en même temps la puissance et ouais, tout ce qu'elle peut faire avec sa voix. Moi, ça, c'est des trucs qui me fascinent, hein, comme avec Adèle, mais Billie dans l'autre sens, où en fait, elle peut chanter très doux, mais en même temps, elle peut sortir des notes de l'espace. Personne ne peut chanter comme Billie Eilish.
1: Alors, on va la laisser chanter elle-même. Une chanson qui porte un nom français, mais c'est trompeur. L'amour de ma vie, c'est parti.

0: ceux qui ont suivi l'émission depuis le début et qui se souviennent qu'Elena et moi, on a parlé du fait de chanter en anglais et qu'elle chante bien en anglais et qu'elle a un bon accent. Là, je viens de l'entendre chanter sur Billie Eilish et waouh.
1: Ah, merci.
0: Ah, waouh. Ah, oui, parce que c'est ça, hein, cette émission. On écoute les chansons au casque et on se met à chanter à plein poumon. Et c'était magnifique. Bravo.
1: Ah, merci.
0: Bravo, Elena. Avant d'écouter la dernière chanson de la soirée ensemble, je rappelle que donc votre tournée de Zénith reprend ce printemps, le 2 avril, qu'ensuite vous enchaînez des festivals d'été extrêmement prestigieux, genre Printemps de Bourges, Francofolie, etc. Madame. Puis à nouveau des Zéniths, des arénas un petit peu partout en France, donc une année 2026 qui va se passer sur scène. Et je crois que c'est un souvenir de concert qui grâce auquel

0: On va écouter la dernière chanson de ce soir.
1: Exactement. Ouais. Christophe Maé, Forêt Nationale, à 7 ans.
0: Oh.
1: Et c'est mon premier concert de ma vie entière. Et aujourd'hui, quand il y a des petites filles ou des petits garçons qui viennent me voir en disant c'est mon premier concert, je dis oh, tu es mon Christophe Maé. Et je suis ton Christophe Maé. Ouais. Et j'ai, voilà, ça a forcément une jolie histoire pour moi. Christophe Maé, récemment, qui est venu me faire une très jolie surprise sur la chanson Secrète, en plus.
2: Ah, mais oui, c'est pour vrai. Moi. J'étais là. Oh my god, la boucle se boucle. J'étais à Forêt. La veille, enfin.
0: Et à 7 ans, vous vous projetiez déjà en regardant Christophe Maé, ou alors vous avez juste non. adoré le concert,
1: ouais,
0: vous imaginiez pas à sa place.
1: Mais non, pas à 7 ans.
0: Non.
1: Non. Trop jeune.
2: C'était juste du plaisir.
1: Juste du plaisir. Mon premier poster, mon premier concert, un album que j'ai trop écouté.
0: Oh là là, souvenir de petite fille. Donc c'est là-dessus qu'on se dit au revoir. Merci beaucoup, Elena, d'être venue nous voir.
1: Merci à vous.
0: Je rappelle que Elle est deux, la réédition de votre premier album, augmenté de 5 chansons inédites et d'une version orchestrale de Mauvais Garçon, est disponible. Ça cartonne, alors participez-vous aussi au carton. 2026 sera une belle année pour Elena.

0: Eh ben, on a passé une heure absolument musicale et éclectique et sympathique avec Elena, qui était notre invitée ce soir dans Décibel. Ah, vous êtes nombreux et nombreuses à avoir eu un grand coup de cœur pour Elena. Sachez qu'elle est à l'affiche de tout un tas de festivals d'été, notamment la semaine prochaine au Festival du Château à Solipon, et puis en tournée partout en France à la rentrée.
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4: Avec Michel Jonas, nous partions en vacances au bord de la mer. 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Et donc j'ai beaucoup de souvenirs avec Michel Jonas.
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4: Michel Jonas est un de ces chanteurs français qui a bercé mon enfance. Une chanson française avec des paroles assez sophistiquées et en même temps une grande place à la musique.
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2: Tout à fait, bonjour, bon dimanche. Sous vos applaudissements, c'est Willy vient déjeuner chez vous, numéro 1070. Eh oui, ça filoche mes amis. Très heureux de vous retrouver, très heureux de passer une nouvelle heure avec vous en direct. Ici, pas de best-of ou d'émission au rabais. On reste ensemble tout l'été, la pause fraîcheur, elle est là. On revient à notre manière, comme tout le reste de l'année, hein. On revient à notre manière sur l'actu de la semaine, les tendances du moment, nos invités, notre musique, nos cadeaux, tout le monde est là. Alors notez bien les dossiers du jour. Dans un instant, nous sommes en pleine Coupe du Monde et il y a de nombreuses personnes, vous peut-être, hein, qui font des paris sportifs en ligne. Un Français sur quatre avoue faire des paris, dont une majorité de jeunes. Alors, bon, quand on sait parier, juste le plaisir qu'on sait s'arrêter à temps, ça va, mais parfois, hélas, certains tombent dans l'addiction, les dangers des paris sportifs, on en parle dans une minute. Et à 12h30, comment la canicule bouleverse les courses des Français? C'est vrai qu'avec des températures à 40 degrés, ben, on a tous adapté nos achats dans les supermarchés. On mange moins, on mange différemment. Oui, mais alors on préfère manger quoi? On préfère boire quoi? Est-ce que ça coûte plus cher un panier canicule par rapport à un panier normal? Ben vous verrez, il y a une petite surprise. On en parle dans 20 minutes. Et bien sûr, comme d'hab, on ne change pas une formule gagnante. Mes amis, on fait cette émission ensemble. Notez bien le numéro 0810 055 056. C'est la libre antenne de l'été. Vous m'appelez pour discuter de ce que vous voulez. Ici, c'est chez vous, vous passez et vous pouvez réagir sur les thèmes du jour. Tiens, donnez-moi le pronostic, puisqu'on va parler de paris sportifs. Donnez-moi le pronostic sur le prochain match des Bleus. C'est le mardi 14 juillet. Tiens, France-Espagne, quel sera le score? Comment on va parler nourriture en période de canicule? Qu'est-ce que vous mangez? Là, en ce moment, c'est quoi? C'est la fête à la salade. Moi, c'est melon. Tranche de jambon, j'ai une flemme, mais même couper mon melon, j'ai la flemme d'ouvrir le melon, c'est pour vous dire à quel point. Donc c'est melon, tranche de jambon, burrata, j'aime bien la burrata moi. Florentin qui est au standard, il bosse Florentin est au standard, il bosse déjà Florentin? Il piaffe? Florentin, tu manges quoi toi en ce moment? Pardon, deux secondes. Hein. Tu manges quoi là en ce moment? Quoi, t'aimes bien les salades? Oui? Ah, il dit ouais, j'aime bien les salades. Emma, la technique ma chérie, qu'est-ce que ton truc que t'adores manger l'été? Emma, la technique, vas-y ma chérie, oui. Du quoi? Du taboulé. Ah, taboulé, c'est bien. Et Filoche à la Réal. Du melon. Filoche, il est comme moi. De toute façon, Filoche, il est toujours comme moi, parce que c'est comme ça. Melon. Filoche, melon. Donc, on a taboulé et salade. Eh bien, vous, dites-moi tout. 0810, 055, 056. Et lorsque vous passez à l'antenne, vous repartez avec votre sélection pour une carte carburant au teint allé d'une valeur de 200 euros. Voilà, je crois que j'ai tout dit. Alors, zou, commençons. Jingle. Allez, hop.
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2: Et ouvrons notre premier dossier. Bonjour Hervé Martini.
3: Bonjour.
2: Bienvenue ici mon cher Hervé, vous êtes le secrétaire général de l'association Addiction France. Qu'est-ce que vous aimez manger l'été mon cher Hervé?
3: Melon, burrata, voilà. Comme tout le monde, des choses fraîches.
2: Des choses fraîches évidemment. Alors mon cher Hervé, comme nous sommes en période de Coupe du Monde actuellement, je voulais vous avoir parce que, est-ce que vous me confirmez qu'il y a, de ce que vous en savez, hein, qu'il y a de plus de personnes qui font des paris sportifs quand il y a de grands événements comme la Coupe du Monde?
3: Absolument. D'ailleurs, les grandes entreprises qui produisent ces jeux-là l'ont bien compris, avec de nombreuses publicités dans les métros, partout dans les revues, hein, et même dans les pubs.
2: Exactement.
3: Entre les matchs, dans les pauses fraîcheurs.
2: Et des publicités qui, j'allais dire, sont très agressives dans le sens où elles s'adressent vraiment aux jeunes, on est d'accord, hein.
3: Absolument, puisque d'ailleurs on le voit bien, hein, c'est les 18-34 ans, c'est 60%, c'est bien la cible, hein, quand vous avez le chat qui court avec la pelote de laine, quand vous avez la daronne, les mots comme ça, on cible pas le gars de 50 ans, 55 ans qui joue au PMU, on cible vraiment les plus jeunes. Hein.
2: Ouais, les plus jeunes, je voyais un ado sur 5, c'est ça, déjà parié 20%.
3: Oui, un ado sur 5 a déjà commencé à jouer sur le pari, notamment en ligne. Hein.
2: Ouais. Et 20% de garçons, hein, plus des garçons de 17 ans. 20% de garçons de 17 ans, enfin c'est fou.
3: Oui, alors que je rappelle, c'est interdit pour les mineurs.
2: Bah, c'est la question que j'allais vous poser. Alors, donc ça veut dire quoi que cette interdiction en ligne, elle marche pas du tout?
3: En fin de compte, on n'a pas le droit, effectivement, pour un mineur, d'être inscrit dans ces jeux-là. On n'a pas le droit d'aller, par exemple, dans son bureau de tabac classique, bureau de tabac plus jeu, etc., jouer avec des jeux de hasard et d'argent. On n'a pas du tout le droit. C'est interdit. Voilà. Parce que justement, les jeunes sont plus fragiles, en fin de compte. Ils sont plus sensibles à l'addiction en général.
2: Voilà, bah justement, mon cher Hervé, j'allais venir là-dessus. Parce que quand on arrive à parier de manière amusante, plante et qu'on arrive à s'arrêter à temps, bon, voilà, ça pose pas de problème.
3: Oui.
2: Mais quand on devient accro-addictif, là, ça pose des problèmes. Comment est-ce que je peux savoir, moi, si je suis un joueur compulsif? Comment je peux le savoir? Comment je m'en rends
3: compte? Alors, au début, vous l'avez bien dit, c'est une notion de plaisir, on sait s'arrêter, entre amis, on joue. Et puis, à la fin, on commence à miser de plus en plus. Et puis, dans notre tête, on n'est pas là pour gagner, mais plutôt pour se refaire. Ouais. Ça change un peu. Vous voyez, je vais me refaire. Ouais. Je suis en train d'être agressif aussi si je perds. Je cache les choses à mes proches, par exemple. Et surtout, les mises qui augmentent de plus en plus. Et regarde, nous, on joue un tout petit peu. Vous jouez entre collègues, 3-4 euros sur le match,
2: de demain,
3: etc. Voilà. Ça reste très limité. Par contre, c'est des sommes qui peuvent aller de 400, 500. Moi, en clinique, je vois des gens de 400, 500 euros par semaine minimum qui vont jouer à d'autres jeux aussi, de grattage par exemple, etc. Et surtout, on peut jouer en ligne à plein de choses différentes.
2: C'est ça.
3: On peut jouer à l'autre bout de la terre, aux courses de lévrier, aux courses de poney, que sais-je.
2: Ah ouais, d'accord. Donc c'est vraiment sans fin. Hein. Et donc quand je deviens addict, donc je suis comment là? Vous commencez à me dire on commence à cacher des choses. Puis après c'est un peu une spirale quoi. Et surendettement là, par exemple, ça c'est ça aussi.
3: Absolument. Alors, voilà. Là, les conséquences, bien sûr, financières qu'on voit évidemment tout de suite. Mais après, ça joue sur le moral.
2: Ouais.
3: On a une phase d'abord au départ, une phase de gain, une phase de perte où on essaie de se refaire. Et puis après, une phase qu'on appelle de désespoir dans le jeu, qui veut dire ce que ça veut dire. C'est-à-dire que les gens, en fin de compte, sont désespérés parce qu'ils ne gagnent plus, ils essaient de se refaire. Donc, il y a une anxiété, de la dépression. Et on peut avoir des personnes qui peuvent aller jusqu'au suicide parce que les soucis s'accumulent.
2: Ouais.
3: On s'isole aussi, hein.
2: C'est
3: on s'isole.
2: Ça.
3: Comme
2: voilà.
3: toute addiction, on n'a plus avec les autres. C'est-à-dire qu'au départ, quand on joue avec les autres, c'est on est ensemble, on fait une petite part, il n'y a pas de problème, il n'y a pas de souci de ce côté-là. Par contre, on va s'isoler, on va rester sur soi, replier, pas parler aux autres. Là, il faut se méfier, effectivement. C'est souvent les proches d'ailleurs qui nous disent tiens, il a changé, il n'est plus comme avant,
2: c'est pas
3: ce qui se passe.
2: Voilà.
3: C'est rarement la personne tout de suite qui va le dire. Hein.
2: Et puis, on développe aussi d'autres addictions qu'on n'avait peut-être pas ou moins, comme je sais pas, on fume plus, on boit plus.
3: Oui,
2: voilà.
3: Oui. Alors c'est vrai, vous avez tout à fait raison. C'est-à-dire que les personnes qui effectivement ont déjà des tendances addictives ou des conduites addictives, alcool, tabac, cannabis, vont plutôt continuer. On va renforcer un peu les choses. Pourquoi ? Parce qu'on va utiliser aussi ces produits comme un peu automédication.
2: Hein,
3: pas bien, je prends de l'alcool, donc ça me permet de dormir, d'oublier les soucis, puis la machine, elle s'emballe encore plus, quoi.
2: Donc on fait quoi alors pour essayer de s'en sortir ? C'est quoi ? C'est de venir voir, d'en parler.
3: Oui, c'est d'en parler, parce que ça reste encore un tabou, hein. On se dit, mais le jeu, on maîtrise, plein de gens français jouent, etc. Ça, faut pas hésiter à en parler. Faut pas hésiter si on a un doute sur sa pratique. Si on n'est pas forcément addict, mais on a un doute sur sa pratique, on peut aller voir un professionnel de santé qui va vous poser un diagnostic, vous rassurer, vous aiguiller, vous poser des bonnes questions pour permettre d'orienter le diagnostic et surtout éviter qu'après on arrive vers une addiction au jeu sévère avec des complications qui sont beaucoup plus graves.
2: À type
3: de polyaddiction. Dépression, etc.
2: Donc parlez-en, ne restez pas enfermés. Merci mon cher Hervé. Allez, on se fait un petit pari. On parie 10 centimes. Ça va, 10 centimes pour le
3: ça
2: match
3: va, ça va, c'est...
2: Pour le match mardi, qu'est-ce que vous dites alors? Combien?
3: Je dis la France, bien évidemment.
2: Évidemment.
3: Un 2-0 avec les deux buts d'Embélé et un but de Dembélé, un but de Mbappé.
2: 2-0. Voilà. Bah, si vous gagnez, je vous donnerai 10 centimes, mon cher Hervé. Ça n'ira pas plus loin.
3: Plaisir,
2: et mon amitié éternelle. Merci, mon cher Hervé. Merci beaucoup d'être passé nous voir. Passez un bon dimanche.
3: Au revoir,
2: secrétaire général de l'association Addiction France. Allez, maintenant, c'est vous que je veux entendre, mes amis. C'est la libre antenne du week-end. Si vous voulez réagir là-dessus, sur les addictions, ou même si vous jouez, faites des paris en ligne, mais tranquillement, ou des paris avec des potes tranquillement, ou si au contraire, vous êtes allé un petit peu loin là-dessus. 0810, 055, 056. Appelez-moi, on parle de ce que vous voulez. Ici, c'est chez vous, mes amis. Ici, c'est votre radio. Vous voulez Daniel Balavoine? Tant mieux, il est là. Vous voulez le chanteur? Ah, dis donc, vous en demandez des choses. Il est là aussi, tiens. We'll be right back.

0: la chanson, j'aurais pu la démarrer. Moi aussi, hein, je me présente, je m'appelle Willy. Déjà, tu vois, ça rime avec Henri. Enfin, ça, pas besoin de m'appeler Henri, pas besoin de m'appeler Willy. Déjà, ça rime. Le chanteur, l'animateur, c'est pas mal. J'aurais pu faire cette chanson et je l'aurais fait exactement pareil. Peut-être même mieux. Peut-être même mieux.
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0: Allez, on va accueillir Christophe. Ça va, mon Christophe?
3: Oui, ça va, mon Willy. Et
0: comment vas-tu, mon bébé? Tu nous appelles d'où?
3: Évry, Port-Couronne. Donc, en fait, on est voisins.
0: Ah, bah, on est voisins. Bah, il fallait venir me voir au lieu de m'appeler.
3: Oui,
0: passe.
3: Mais après, je crois qu'en fait, c'est sur en fait, rendez-vous, non? C'est ça?
0: Mais pas du. Christophe, c'est la prochaine fois. Là, dis-moi quand t'as envie de venir, tu viens. On règle le problème tout de suite.
3: Samedi prochain.
0: Allez, tu viens samedi prochain. Ok, tu viens me voir.
3: C'est vrai, vraiment?
0: Bah, oui, vraiment. Bah, attends, mais moi, attends, alors là. Ah non, pas samedi prochain, je suis pas là. Alors dans 15 jours.
3: Dimanche.
0: Dans 15 jours.
3: Hein,
0: non, dans 15 okay. jours. Samedi prochain, je serai en direct de nos amis de chez ici Azur à Nice. Donc dans 15 jours si tu veux, OK?
3: Oui, très bien.
0: Ah non, on s'arrange, il y a pas de souci, mon Christophe.
3: C'est pour quelle date alors exactement, oui?
0: Comment, c'est quelle date? Ben, c'est dans 15 jours. Oui. C'est pas samedi prochain, c'est samedi d'après. Je te laisse regarder. Le 25 juillet, on me dit.
3: Ah, OK.
0: Bah voilà.
3: Mon anniversaire, c'est le 24 juillet.
0: Tu viens fêter ton anniversaire. Et Christophe, radin comme je suis, je ne te ferai pas de cadeau, évidemment, mais.
3: Oui, bah oui, Par contre, évite la nourriture de.
0: Non, mais t'inquiète pas, tu viendrais, mais j'aurai les mains vides, hein, je t'assure. Mais ton cadeau, ça sera moi, et c'est déjà pas mal.
3: Oui.
0: tu voulais réagir sur les paris sportifs, mon Christophe?
3: Ouais, c'est ça. Oui. Donc en fait, moi, j'ai un souci, c'est que moi, je suis donc accro à ça.
0: Aïe.
3: Et ouais. Oh. Bon, après, je mise des petites sommes, ouais. 1 euro et 2 euros, mais.
0: Mais tu peux pas t'en empêcher.
3: Semaine, et disons que par semaine, je peux aller jusqu'à 50 euros, quoi.
0: Ouais, quand
3: semaine.
0: Même. Quand même, tu vois, ça fait
3: et
0: du...
3: Voilà, en fait, toujours l'espoir en disant oui, mais ouais. si donc en fait je gagne, je serai en fait riche,
0: c'est
3: donc
0: ça.
3: Plus que je... Voilà.
0: Et donc tu dépenses...
3: J'essaie de m'en sortir, mais c'est très compliqué, quoi.
0: Tu dépenses à peu près 200 euros par mois, quoi, c'est à peu près ça, à peu près, hein, dans
3: c'est
0: les
3: ça.
0: Paris.
3: C'est
0: quoi,
3: ça, ouais.
0: C'est des paris sur quoi que tu fais? Des trucs de sport ou...
3: Foot, tennis, ouais. Voilà, et même le PMU aussi, toi, ouais. Donc voilà.
0: Hervé, sans rentrer dans ta vie privée, d'accord, tu dis ce que tu veux, ne t'inquiète pas, je veux pas être indiscret, mais est-ce que le fait de gaspiller du coup 200 euros par mois, ça t'empêche de faire d'autres choses? Est-ce qu'à cause de ça, tu peux pas, je sais pas, te faire des loisirs?
3: Je peux pas faire des shopping, resto, voilà quoi, tu vois. Et en plus, je travaille, je touche un petit salaire.
0: Ouais.
3: Donc voilà, j'essaie de m'en sortir du mieux que je peux, mais c'est
0: dur.
3: Compliqué.
0: Ah bah ouais, c'est dur. Tu sais, c'est quand on est accro à la cigarette et tout. Et que les gens disent, oh, bah, tu peux arrêter. Bah, non, voilà, c'est de l'addiction et on peut pas le faire aussi facilement. Alors, j'ai une question à te poser, mon cher Christophe. Tu as envie de t'en sortir? Tu veux essayer de faire quelque chose?
3: Oui.
0: Oui. Est-ce que tu veux que je te donne le numéro d'Hervé Martini qu'on a eu tout à l'heure?
3: Oui, pourquoi
0: d'accord.
3: Pas. Il est où?
0: Alors, Hervé, il est à Paris, justement. Et c'est le secrétaire général de l'association Addiction France. Et puis, peut-être que comme ça, il pourra te filer des petits conseils.
3: Même dans ma vie de tous les jours, en fait, ça me bouffe, quoi. Ma compagne, on se prend souvent la tête par rapport à ça. Elle me dit qu'il y a d'autres priorités.
0: Ouais.
3: Tu sais ce qu'on va faire?
0: Regarde, Florentin, tu veux bien rappeler Hervé Martine, tu veux bien rappeler notre premier invité. Tu sais quoi, Christophe, reste là.
3: Oui.
0: Tu restes en ligne tranquillement 2 minutes. On va rappeler Hervé Martini 2 minutes par téléphone. Mm-hmm. Comme ça, vous allez vous parler 2 secondes en ligne, d'accord? On va faire comme ça. Et puis là, en attendant, on va passer. Regarde, on va faire tout. Voilà, mon filoche à la réalisation. Écoute-moi bien, mon filoche. On fait tout en direct. C'est ça qui est génial. Christophe, tu restes. On rappelle Hervé Martini. Dans un instant, je vous présenterai également un invité pas banal, parce que j'aime vous présenter des invités pas banaux.
3: Pas banaux.
0: Mais d'abord, pas banaux. Mais d'abord, on va écouter Gauvin Serz avec 4 enfants plus loin. Ah, ça rend hommage aux mamans. Bah, moi, j'ai appelé Mama Rovelli juste avant l'émission. Je l'embrasse très fort et embrasse toutes les mamans qui nous écoutent. Et on s'occupe de toi, mon Christophe. Hein, reste avec nous. À tout de suite.

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1: On va refaire un petit coucou à Hervé Martini. Vous êtes de nouveau là, mon cher Hervé ?
2: Eh ben, je suis de nouveau là.
1: Vous êtes adorable. Merci.
2: J'ai fini de couper ma pastèque. Donc je reviens vous revoir.
1: Vous êtes adorable, mon cher Hervé, secrétaire général de l'association Addiction France. Juste une petite minute, je ne vous embête pas plus, mais Christophe, tu es toujours là, mon Christophe ?
3: Oui, je suis là, oui.
1: Alors, Christophe est un fidèle auditeur et puis il est vraiment, vraiment dans la panade parce qu'il joue trop. Et il a envie de s'en sortir, mon cher Hervé. Je peux, hors antenne, vous donner tranquillement le numéro de Christophe ?
3: Oui.
1: D'accord ? Comme ça, s'il a besoin d'un petit coup de main. Hein, mon cri-cri, on fait comme ça ?
3: Ça dépend quel secteur il est, quel coin il habite.
1: Il habite en banlieue parisienne.
3: Évry. D'accord, ok.
1: D'accord, comme ça, vous lui donnez des petits conseils ?
3: Pas de problème,
1: bah, vous êtes adorable, Hervé. On fait comme ça, mon Christophe ?
3: Oui. Bah, écoute, si ça peut aider, parce que personnellement, voilà, je t'ai dit, même dans ma vie de tous les jours, ça me bouffe la vie, quoi.
1: Je sais très bien. Bah, tu sais ce qu'on va faire. On va donner, il y a Florentin au standard, donne ton numéro à Hervé Martini. Hervé est tellement gentil, c'est sûr qu'il va te rappeler. D'accord? Comme ça, au moins, s'il peut te filer quelques coups de main, ça sera pas mal. Ok? Tu nous tiens au courant, mon cri-cri.
3: Mardi, il n'y a pas de problème. Mardi, voilà. Je peux le rappeler.
1: Eh bah, très bien.
3: Après le 14 juillet, il n'y a pas de problème. Pour lui, ça va? Oui.
1: Eh bah, super.
3: Oui, très bien. Et puis comme nous, en fait, on se voit le 25 juillet, donc dirai ce qu'il en est.
1: Voilà. On fait comme ça. Je t'embrasse fort, mon Christophe. Merci beaucoup. Et Hervé Mattiani, merci infiniment. Hein. Adorable, Hervé. Secrétaire général de l'association Addiction France.
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1: Et comme promis, place à la personne pas banale du dimanche. Bonjour Raphaël Bonneau.
5: Bonjour Willy.
1: Alors mon cher Raphaël, tout au long de cet été, on va prendre des petites nouvelles de certains invités pas banaux qu'on s'est eus. Qu'est-ce qu'ils sont devenus depuis le temps ? Eh ben, c'est le cas avec Raphaël qu'on avait eu en septembre 2024. À cette époque, vous aviez 21 ans et parallèlement à vos études, vous vous apprêtiez à ouvrir votre première boulangerie. Votre boulangerie dans un petit village. Comment ça s'est passé depuis alors ?
5: Exactement, donc c'était il y a presque deux ans.
1: Ouais.
5: Exactement. Donc depuis, on a parcouru un petit bout de chemin, mon équipe et moi-même.
1: Ouais.
5: Donc l'ouverture s'est très bien passée. Alors bon, il y a eu les aléas.
1: Oui, bien sûr.
5: Voilà, du quotidien, j'ai envie de dire quand on entreprend.
1: Ouais, ouais.
5: Mais ça a plutôt bien fonctionné au-delà de nos attentes puisque j'ai réussi à ouvrir un second point de vente en avril, donc okay. 6 mois après, en centre-ville de Perpignan.
1: Ah oui, parce que la première boulangerie, elle était à Saint-Estève, hein, près de Perpignan.
5: Exactement. Voilà. Exactement. C'est un village avec quand même à peu près 10 000 habitants, un gros village, qui est collé à Perpignan. Donc sur lequel, j'ai su.
1: Bravo. Et donc tout ça en faisant vos études, hein, on est d'accord à ce moment-là. Hein.
5: Alors depuis les études, oui. En fait, je devais continuer quand j'ai ouvert la boutique,
1: bon, puis
5: finalement j'ai ouvert. Et j'ai laissé tomber puisque j'avais plus le temps du tout. Ouais. Mais du coup, non, les études, elles sont mis de côté.
1: Et juste un petit mot, Raphaël, parce que je me souviens que vous nous aviez dit qu'à cette époque, aucune banque ne voulait vous suivre. Donc vous aviez 21 ans, d'accord, vous étiez étudiant.
5: Ouais.
1: Vous rêviez d'ouvrir cette boulangerie pour. Entre autres, sauver ce village, voilà, parce qu'il faut des commerces dans les villages. Et aucune banque ne vous avait suivi, hein, c'est ça, hein.
5: Non, c'est ça, ouais. Sur 6 banques, il y en avait, j'ai eu des refus des 6. Alors finalement, il y en a une qui s'est portée, mais finalement, j'avais pas en tout cas les crédits que j'avais pu espérer. Donc j'avais autofinancé beaucoup de choses, j'avais négocié avec les artisans de payer plusieurs fois après l'ouverture.
1: Elles doivent avoir bien les boules, toutes ces banques.
5: Le premier mois, on a peut-être dû faire 3 ou 4 fois ce qu'on voulait faire.
1: Ouais. Ah bah ouais.
5: Donc c'est super et c'est ce qui a permis d'ouvrir les portes justement et c'est sûr que le financement du deuxième point de vente a été beaucoup plus simple
1: facile.
5: Aujourd'hui.
1: Les
5: discussions ne sont plus les mêmes.
1: Les banques. Alors après évidemment c'est un boulot, c'est normal, l'argent il tombe pas du ciel, mais merde quoi. C'est aussi leur truc d'aider des jeunes qui veulent se lancer. Enfin bon. En tout cas, donc là, vous en avez combien de boulangeries là aujourd'hui, Raphaël ?
5: Donc là, ça fait 3 boutiques.
1: Trois. Le mec, il en a 3. Voilà, il y a 2 ans, il en avait 0. 21 ans, il s'est dit aller. Et vos parents, eux, sont toujours dans la boulangerie ? Je crois qu'ils faisaient aussi ce métier-là, non, à l'époque, non ? C'est ça ?
5: Ma mère, pas du tout, parce qu'elle travaille dans le milieu hospitalier. Okay. Mais mon père, oui, toujours, il est.
1: C'est ça.
5: Mais bon. Peut-être qu'il part bientôt à la retraite.
1: Bon, bah, et franchement, Raphaël, bravo. Hein, bravo,
5: on lui
1: bravo.
5: Souhaite, ouais.
1: Quelle belle réussite. C'est quoi
5: le truc
1: qui s'arrache dans les boulangeries de chez Raphaël ? C'est quoi la spécialité ?
5: Oh. Il y a des viennoiseries, on essaye de faire pas mal de créations assez innovantes régulièrement.
1: Ah, c'est bien.
5: En plus, on est passé sur l'émission La meilleure boulangerie de France cette année.
1: Alors
5: c'est chouette.
1: Ah, bah dis donc. Donc aucun regret.
5: Non, et après, en ce moment, il y a les trompe-l'œil, là, l'été, c'est assez frais, qui marche assez bien. Donc,
1: voilà. C'est bon, ça.
5: Et on essaye de se diversifier et de créer des nouveautés assez régulièrement.
1: Et Raphaël, bravo, hein, je suis fier de vous. Moi, je suis pour rien dans le truc, mais je suis fier de vous.
5: C'est ce genre d'interview qui ont permis de lancer l'ouverture.
1: Exactement,
5: hein.
1: Raphaël.
5: On serait peut-être pas là aujourd'hui.
1: Raphaël,
5: hein.
1: Dites-le que c'est grâce à moi si ça marche.
5: Je pense que Willy, vous faites partie de.
1: Exactement.
5: Un bon pourcentage.
1: Mais évidemment. Bravo, moi. Alors, comment elle s'appelle la première boulangerie, tiens, à Saint-Estève?
5: Elle s'appelle Toutes les Pains du Soleil.
1: Voilà, les Pains du Soleil.
5: On est au sud de la France et on souhaite apporter un petit bout de soleil sur la table de nos clients.
1: Bravo, mon Raphaël.
5: À n'importe quel moment de la journée.
1: Bravo, Raphaël. Voilà, tout en étant étudiant, il a ouvert sa première boulangerie à Saint-Estève, près de Perpignan. Merci beaucoup, mon Raphaël.
5: Merci beaucoup.
1: Passez un bon dimanche.
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2: Allez, partons gaiement vers la deuxième demi-heure de votre grand talk show du week-end, en direct. T'as vu, on est en direct, hein. Les auditeurs appellent, tac tac, ils interpellent nos invités, qui leur filent un petit coup de main. C'est la radio que j'aime, et j'aime tant faire cette émission avec vous, donc merci de votre fidélité. Ici, l'été, c'est pas fermé. Dans un instant, on va évoquer nos courses en supermarché en pleine canicule. Qu'est-ce qu'on mange? Qu'est-ce que tu bois, doudou, didon? La réponse dans 5 minutes, et bien sûr, on fait cette émission ensemble. Alors, rappelez-moi vite, hein, 0810 055 056, c'est la libre antenne du week-end. Vous faites tous partie de ce programme, vous faites tous partie de cette tribu. Appelez-moi, je vous attends, vous repartez avec votre sélection pour une carte carburant d'une valeur de 200 €. Mais d'abord, si vous n'avez pas suivi l'actu, pas de panique, l'actu vous suit. Il est temps pour moi de mettre les points sur les i.
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2: Et on commence avec les feux d'artifice du 14 juillet annulés dans certaines villes de France. À cause de la canicule, il y a des risques d'embrasement. L'autre feu d'artifice dont il va falloir se méfier, c'est celui qui se contient dans le slip de Patrick Bruel, depuis que le chanteur reste cloîtré chez lui. La police ne déplore aucun heurt à Paris après la victoire des Bleus contre le Maroc. CNews fera une minute de silence. Pour pouvoir se présenter à l'élection présidentielle, Jean Lassalle, qui a besoin de 100 000 euros, lance une cagnotte liqueur de litchi. C'est comme une cagnotte litchi, mais avec de la liqueur. Avant même d'être président, Lassalle nous fait déjà les poches. Et il est fort, lui, il est très fort. Une étude française révèle que les poules rougissent en fonction de leurs émotions. Et ça, certains gars de la campagne le savent très bien. Hein, les petits coquins. Quand une poule ne veut pas faire l'amour, il paraît qu'elle dit « Oh non, pas ce soir, j'ai mes graines ». Cela fait pile un an que l'interdiction de fumer à la plage est entrée en vigueur. Un an qu'on ne peut donc plus se balader avec le paquet de Marlboro coincé dans l'élastique du Mulburne. Quelle tristesse. Attention, le non-respect de cette interdiction est sanctionné d'une amende de 135 €. Ce qui, à 2 € près, est le prix d'un paquet de clopes. Heureusement, sur certaines plages, il reste la pipe. TF1 aurait acté la fin de Joséphine Ange Gardien. Dans le dernier épisode, Joséphine claquera des doigts et se fera disparaître elle-même. Slimane entame une tournée piano-voix. Renaud, lui, fera une tournée perno-voix. Mise en cause dans de nombreuses affaires judiciaires de pédophilie, le site internet de discussion Coco, pourtant définitivement fermé par les autorités en 2024, semble être de nouveau accessible. Les prédateurs sexuels peuvent donc continuer à se tripoter les noix. En larmes à la télé, le président Kim Jong-un a imploré les femmes nord-coréennes à faire plus de bébés. Et oui, apparemment là-bas, les femmes n'ont pas du tout envie de Ken Jong-un. Enfin, le saviez-vous, en déplacement au Francopholis de La Rochelle, Dominique de Villepin déclare aimer le rap. Voilà, bah c'est sans doute parce que pour lui, les présidentielles, c'est rappé. Allez, heureusement, dans 172 jours, c'est fini 2026. Eh ben voilà, mes amis, il n'y a que des bonnes nouvelles là. Je vous ai fait un petit tour des bonnes nouvelles. Bon, c'était rapide, hein, mais enfin, on a compris l'essentiel. Tout le reste est accessoire. Alors, si vous n'avez pas le moral, pas de soucis, rassurez-vous, je suis là. Si vous avez un petit coup de mou, il est temps de chanter le palabapapapa qui va vous libérer de vos toxines. Alors quand je vous dirai à vous, vous me ferez un palabapapapa et tout ira beaucoup mieux. Regarde, là ça va pas bien. Là t'as le moral qui est un peu... Il fait chaud, il y en a marre.
0: Oui, oui, local, mais, oui, mais... Musique
2: oui, mais... Oui, mais... À toi palabapapala. Et voilà, ça va beaucoup mieux. T'as vu ? C'est ça le miracle de cette radio. Voici John Travolta.

0: C'était John Travolta et Olivia Newton.
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0: Allez, ouvrons notre nouveau dossier. Bonjour Clémence Luc.
3: Bonjour.
0: Bienvenue ici, ma chère Clémence. Alors, vous êtes la fondatrice de l'application de Cashback 10%. Alors déjà, 10%, c'est quoi? Expliquez-nous.
3: Tout à fait. Bah, merci de me recevoir. Alors, 10%, c'est une application de cashback sur les marques du quotidien.
0: Ouais.
3: C'est-à-dire que on travaille avec des marques comme Colgate, Danette, Carapelli, Fleury Michon.
0: Ah oui, oui.
3: Et nos utilisateurs nous partagent leurs preuves d'achat dès qu'ils achètent nos produits partenaires.
0: Ouais.
3: Et on leur rembourse 10% du prix qu'ils ont payé.
0: Voilà, 10%.
3: Et donc, ça permet aux marques de fidéliser leurs clients et aux acheteurs d'être très contents.
0: Bah voilà. Je crois qu'il y a 450 000 personnes déjà qui utilisent 10% à peu près.
3: Exactement, voilà. Qui utilisent l'app.
0: Je les ai contents, je les ai comptés tout à l'heure. Donc effectivement, ils sont bien contents. Alors, ma chère Clémence, vous avez donc mené une étude pour savoir ce qu'on achetait en période de canicule. Alors déjà, en deux mots très très simples, voilà, très très simples. Hein, vous l'avez réalisé comment cette étude?
3: Alors, on s'est demandé un peu à quel point ces températures extrêmes impactaient les courses des Français.
0: Ouais.
3: Et donc, on a regardé ce qui se passait dans les tickets de caisse pendant la semaine de canicule fin juin partout en France.
0: Ouais.
3: Qui avait changé dans les habitudes des Français.
0: Voilà. Et donc, alors, on y apprend quoi? On y apprend pas mal de petits trucs. Hein. Tiens, par exemple, ça m'a fait rire parce que c'est tellement vrai. Déjà, on va tous faire les courses au même moment. On a changé notre moment pour aller faire les courses, je veux dire.
3: Exactement. Donc, c'est à la fois ce qui change, c'est ce que les Français consomment, mais aussi comment est-ce qu'ils les consomment.
0: Exact.
3: Donc, typiquement, il y a beaucoup plus de Français qui vont faire leurs courses le matin, assez tôt, hein, dans le créneau entre 7h et 11h.
0: Ah ouais.
3: Alors que
0: elle est partie.
3: 14h17h, elle est au supermarché, se vide.
0: D'accord. Parce que, en fait, et ce que vous dites aussi dans l'étude, c'est que on regroupe nos courses.
3: Tout à fait. Donc, on observe que les consommateurs vont moins souvent faire leurs courses. Donc, on a une fréquence des tickets de caisse qui a baissé. Par contre, ils font des plus gros pleins à chaque fois. L'idée derrière, c'est de ne pas multiplier les allers-retours et donc de faire des caddies un peu plus remplis qui permettent de sortir un peu moins souvent.
0: C'est exactement ce que je fais, Clément. C'est tout pareil. Et donc, quel type de produit on achète le plus? Alors, dans un caddie canicule, il y a quoi? Alors, il y a les glaces, forcément. Hein.
3: Alors, évidemment, il y a les glaces. On a plus 36% de vente de glaces la semaine de la canicule.
0: Ouais.
3: C'est dans quasiment un panier sur trois des Français.
0: Ouais.
3: Donc très très présent dans les paniers. On a évidemment aussi de l'eau plate, des sirops, des eaux gazeuses.
0: Ouais.
3: Donc ça, on dirait sur la partie un peu sucrée boisson.
0: Ouais.
3: Mais il y a aussi un gros pic sur les fruits et les légumes.
0: Ouais.
3: Ce qu'on constate, c'est que tout ce qui sert à cuisiner le chaud a une énorme baisse cette semaine-là.
0: Ah oui, oui.
3: Par exemple, les pâtes, la viande, le fromage.
0: Flemme. Mais non, mais même moi d'ouvrir.
3: Exactement.
0: Ah, mais même d'ouvrir mon pot de yaourt d'Activia, qui pourtant fait très très bien, qui fait du bien à mon transit. Mais rien que ça, j'ai la flemme. Donc alors là, cuire, c'est même pas la peine. Ah ouais, ouais.
3: On veut pas se retrouver avec un four allumé, des plaques dans tous les sens, etc. Le but, c'est d'éviter.
0: Ouais.
3: Exactement.
0: Alors
3: que par contre, notre duo gagnant qu'on a remarqué dans l'équipe, c'est le melon pastèque, par exemple,
0: qui
3: est dans un panier sur trois, de plus de 15% cette semaine-ci.
0: Ah, je suis fan de pastèque, moi j'adore ça. Alors effectivement, ce qui baisse, alors c'est marrant, c'est donc effectivement, vous l'avez dit, la sauce, les pâtes, le café, le beurre, le chocolat. Le chocolat aussi, qui est en baisse.
3: Tout à fait.
0: Et alors,
3: sauf dans les glaces.
0: Sauf dans les glaces, évidemment, Clémence. Et en revanche, alors, ce qui est marrant, c'est que, c'est-à-dire que dans toutes les régions, c'est pareil. Comment dire? C'est-à-dire que même dans le nord, on fait les mêmes courses que dans le sud. Vous voyez ce que je veux dire? C'est ça, hein?
3: Exactement.
0: Voilà.
3: Alors là, les questions que vous me posiez, ce que je vous partageais sur le melon pastèque, les glaces, etc. C'est des pics qu'on a habituellement dans le sud de la France, surtout en période d'été.
0: Ouais.
3: Et là, ce qu'on a constaté, c'est que le clivage qu'il y avait normalement entre le nord et le sud de la France, qui sont censés consommer différemment, n'existait plus vraiment. Et le niveau de glace, de tomates, de melon pastèque, d'eau, etc., en fait, était à peu près similaire dans le nord et le sud, ce qui est extrêmement rare dans la consommation des Français.
0: Et est-ce que les supermarchés arrivent à s'adapter? Parce que moi, je suis allée, par exemple, dans mon Carrefour Market hier matin, et le rayon eau, tout ça, là, c'était bien désert quand même. Donc, c'est un peu à la ramasse.
3: Beaucoup d'enseignes.
0: Ouais.
3: Exactement. Pardon, je vous coupe la parole,
0: mais
3: tout à fait ça.
0: Ouais.
3: Il y a plusieurs enseignes qui ont signalé des ruptures de stock sur tous les produits qu'on vient d'évoquer, les fruits d'été, les glaces, l'eau plate, l'eau gazeuse et tout ce genre de boissons fraîches, disons, et à travers toute la France pour le coup.
0: Bah oui, je voulais acheter du Schweppes agrumes 0 parce que je fais attention à ma ligne. Bah il n'y en avait plus. Alors, j'ai failli faire un scandale, vous me connaissez, j'ai failli gueuler, mais ça sert à rien, il n'y avait plus rien. Et alors, au niveau prix, est-ce que les caddies sont plus chers, là, en période de canicule?
3: Avec la fréquence des courses qui baisse, ouais. Du coup, les caddies sont un peu plus chers.
0: Et voilà.
3: On va moins souvent faire les courses, on fait des plus grosses courses, donc ça coûte un peu plus cher.
0: Ouais.
3: Donc, on est à environ plus 2% par rapport disons, juin 2025. On a comparé pour avoir la saisonnalité. Donc, il y a quand même un petit surcoût qui est directement imputable à la chaleur.
0: Ouais.
3: Avec des hausses sur les prix de la glace, des glaces au chocolat, par exemple, etc.
0: Bon. Et vous pensez que là, les courses qu'on fait cette année, là, qu'on est en train de faire en ce moment, là, depuis qu'il y a la canicule, c'est quoi? C'est une répétition pour nos futurs étés?
3: Alors ça, c'est dur à prévoir, mais on nous a dit que ces chaleurs extrêmes n'étaient a priori pas la dernière vague qu'on allait expérimenter. Donc je pense que c'est pour ça que c'est très important de comprendre comment ça impacte la consommation des Français et comment derrière les marques doivent s'adapter et prévoir de s'adapter sur le long terme.
0: Bon, restez avec nous, Clémence. Restez une petite seconde avec nous, ma chère Clémence. Juste une petite minute. Je vous présente... Comment elle s'appelle, notre auditrice? Pardon. Ah, Catherine. Cathy. Ça va, ma Cathy?
4: Oui, ça va. Bonjour, Willy.
0: Tu les appelles d'où, ma Cathy?
4: De Valence.
0: De Valence, très bien. Toi, qu'est-ce que tu manges là l'été? Alors, c'est quoi le... Tu fais moins de courses? Comment ça se passe?
4: Cette année, on a eu la chance d'avoir des courgettes au jardin. Et du coup, on les mange à toutes les sauces.
0: Ah bah très bien. C'est courgettes matin, midi et soir.
4: Et là, ce qu'on fait bien cet été, c'est des courgettes, enfin des soupes de courgettes froides.
0: Ah, c'est bien ça. Alors attends, mais donc ça, c'est des trucs dans le jardin que tu as eu, c'est ça que tu nous dis.
4: Oui, ouais, ouais.
0: Voilà. Et toi, tu es maman? Il y a qui à la maison? Il y a que toi?
4: Il y a que moi et mon conjoint.
0: Et ton chéri. Bon, du coup, est-ce que toi, tu fais des courses un petit peu... Alors, mis à part les courgettes, parce qu'on a bien compris que chez Cathy, c'est courgettes. Mais mis à part des courgettes, est-ce que tu as changé un petit peu là ta manière de faire les courses là dès qu'il fait très chaud?
4: Ah oui, donc c'est glace, c'est des saucisses au barbecue, parce qu'en fait on a la flemme de cuisiner dedans, donc on cuisine dehors au barbecue, c'est moins fin.
0: C'est flemme. En fait, c'est flemme. Hein, le mot qui revient, c'est flemme. Voilà, on en a marre. Mais il faut bien manger, puis, voilà, quand même.
4: Et puis tout de suite, on met le four. Donc la cuisine, on a 42 degrés à l'intérieur. Donc on préfère au barbecue dehors, c'est plus pratique.
0: C'est exactement ce qu'il y a dans votre étude, ma chère Clémence. Alors là, on est pile dedans. Bon, ma Cathy, merci
3: tout
0: beaucoup.
3: À fait.
0: Merci beaucoup d'être passé nous voir. Donc je suppose qu'à midi, il y a courgettes, c'est ça?
4: Tout à fait.
0: Voilà.
4: En salade.
0: Ah, courgette en salade, c'est bien. Et ce soir, ce courgette comment ce soir?
4: En soupe.
0: En soupe. Eh ben oui, il y a Filoche, notre réalisateur, qui dit pourquoi tu fais pas des glaces à la courgette? Je suis sûre que c'est bon. Pourquoi pas?
4: Ah, j'ai jamais testé.
0: Eh ben, Cathy, tu es priée de faire des glaces à la courgette et tu nous rappelles le week-end prochain pour nous dire si les gens sont tombés malades ou si tout le monde va bien. Je t'embrasse fort, ma Cathy. Merci d'être passée nous voir. Tu repars évidemment avec ta sélection pour la carte carburant d'une valeur de 200 euros. Ma chère Clémence, merci beaucoup d'être passée nous voir aussi.
3: Merci beaucoup à vous de m'avoir invitée. Je vous souhaite un très bon dimanche.
0: Ah, qu'est-ce qu'elle est polie, Clémence. Même moi aussi, je vous souhaite un très bon dimanche. Fondatrice de l'application de Cashback 10%. Merci beaucoup d'être passée nous voir. Allez, dans un instant, c'est vous que je veux. Ah non, dans un instant, il y aura le tirage au sort. Il y aura quelqu'un qui va repartir avec une carte carburant d'une valeur de 200 euros. D'abord, tiens, on va écouter Vanessa Paradis avec Les épines du cœur. Ah, c'est beau, ça. Très belle cette chanson. J'adore cette chanson. J'adore Vanessa Paradis. Et surtout, c'est là le plus essentiel, je m'adore moi.

incroyable, mes amis, il vient de se passer un truc de dingue. Nous avons enchaîné deux disques là, en entier. C'est la première fois depuis le début de ma carrière que j'enchaîne deux disques en entier. Alors là, bravo! Ah, je m'étonne moi-même. Tu sais, c'est les espèces de... Il y a les miracles de Noël et puis il y a les miracles de l'été. C'est le miracle de l'été, c'était Vanessa Paradis. Dans un instant, la bonne initiative du dimanche. Et si on partait en vacances avec des gens qu'on ne connaît pas? Eh bien, on en parle juste après ça.

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1: Oui, oui, vibrons mardi 14 juillet, donc avec l'équipe de France qui rencontre l'Espagne, évidemment en direct sur votre radio ici, mais continuons à vibrer puisque c'est la suite de Willy vient déjeuner chez vous en direct tout cet été, hein, la pause fraîcheur du week-end, elle est là, les samedis et dimanches entre midi et 13h, mais vite, comme ce sont les 5 dernières minutes, terminons cette incroyable émission par une bonne idée. Bonjour Patrick Bondy.
2: Bonjour. Bonjour Willy.
1: Bienvenue ici mon cher Patrick. Alors vous êtes le créateur de Partons Demain. Alors Partons Demain, c'est quoi ?
2: Partons Demain, c'est une application ou un site internet de rencontres de voyageurs qui souhaitent voyager, donc soit en avion, soit à bateau, soit faire une rando.
1: Ouais.
2: Pour les gens qui sont seuls, ils s'inscrivent sur le site et proposent des voyages, proposent des voyages où ils peuvent, où ils invitent des gens à venir avec eux.
1: Voilà, c'est donc une plateforme pour connecter des voyageurs entre eux. C'est pour ceux qu'on en marre de voyager seul ou ceux qui n'ont pas envie de voyager seul.
2: Mais tout à fait, d'être seul, c'est toujours un problème et ça peut être aussi des couples de voyageurs qui veulent aller à l'étranger et la barrière de la langue pose problème. Donc, ils demandent s'il n'y a pas un autre couple qui veut venir en Norvège, vous voyez, ou des pays étrangers, l'Angleterre ou autre. Après, chacun voit. Nous, on met en relation les gens.
1: Ouais.
2: Et après, les gens se connectent. Et, hein.
1: Voilà, alors, ça marche comment concrètement ? Tiens, par exemple, moi, je suis en vacances, admettons, hein, du 8 au 18 août. Voilà, je ne veux pas partir tout seul. Je fais quoi ? Je vais sur Partons Demain. Et puis, ça se passe comment ? Alors, je fais quoi concrètement ?
2: Tout à fait, il faut s'inscrire, Partons Demain. On propose un voyage du 8 août au 15 août, par exemple.
1: Ouais.
2: J'aimerais faire de la rando vélo, par exemple.
1: Ah, oui.
2: Voilà. Donc, on peut se donner rendez-vous en voiture à tel endroit.
1: Okay.
2: Et ensuite, on va faire nos randos.
1: Voilà. Donc, j'organise, je planifie mon voyage avec d'autres qui...
2: Ah, bah, alors, ça peut être une personne, ça peut être un groupe.
1: Ah oui, voilà. Hein,
2: ça peut être un...
1: Voilà, c'est ça.
2: Ça peut être aller à Saint-Jacques-de-Compostelle, les gens qui veulent faire, mettons, une semaine de marche.
1: Ouais.
2: Ça peut être... Il y a vraiment toutes sortes de voyageurs et ce qui est intéressant, c'est que c'est vrai que la solitude, beaucoup de gens se plaignent d'être seuls, quoi.
1: Et comment je peux être sûr que la personne va être bien ? Comment je peux être sûr de ne pas tomber sur l'andru ?
2: Alors, disons qu'au départ, les gens, je vois sur le site, discutent entre eux.
1: Oui.
2: Après, s'échangent leur téléphone.
1: Oui.
2: Apprennent à se connaître. Je pense pas qu'ils partent du jour au lendemain ensemble sans se connaître. Et beaucoup de gens veulent partir côte à côte, c'est-à-dire jamais pas dans le même véhicule dès le départ. Je pense qu'ils vont avoir chacun leur véhicule.
1: Okay.
2: Et puis après, ils feront ce qu'il devra se faire.
1: Et est-ce que de temps en temps, il y a tac-tac ou pas, de ce que vous en savez ? Est-ce qu'il y a eu des bisous-bisous ?
2: Moi, je ne sais pas après. On va mettre en place le système où après, on va mettre... Mais j'aimerais bien qu'il y ait des rencontres qui soient...
1: Oui.
2: Mais je pense que oui, parce que... J'ai eu quelques contacts où les gens, après, ont continué. Bon, c'est bien.
1: Voilà,
2: si les gens s'inscrivent toujours de plus en plus, c'est que ça
1: fonctionne.
2: C'était un besoin.
1: Ah bah voilà.
2: Un besoin.
1: Voilà, donc Partons Demain à mi-chemin entre le site de rencontre et le réseau social. Dis donc, il paraît que vous êtes très prisé des camping-caristes, c'est vrai ça, Patrick ?
2: Disons que j'ai une

0: société de machin pour camping-car et je vois, rencontre beaucoup de voyageurs. D'où c'est pour ça que j'ai vu que beaucoup se plaignaient, enfin, voulaient, étaient seuls et c'est pour ça que j'ai monté cette application ou ce site internet.
1: Voilà. Dis donc, alors, donc vous avez une entreprise de camping-car, alors c'est ça, à côté?
0: Non, de matelas pour camping-car. De matelascamping-car.com.
1: Ah, les matelas pour camping-car, bah ça alors.
0: Voilà, les matelas pour camping-car, et ce qui fait que on rencontre beaucoup de voyageurs.
1: Et ils sont bien les matelas pour camping-car? Comment ils doivent être les matelas de camping-car?
0: Ben oui, sont bien. Il y a plein de qualités, les gens choisissent.
1: Ah bah oui. Ils sont épais, c'est bien. Ou est-ce que ça épouse
0: justement,
1: le corps?
0: Au départ, quand j'ai créé ça, c'est que ils étaient pas épais. J'ai dit j'en veux un plus épais. Ils m'ont dit ça se fait pas. J'ai créé ça il y a 10 ans et là on est leader en ce moment.
1: Il est malin, mon Patrick. Bien joué. Alors dis donc, Patrick. Qu'est-ce que c'est que cette histoire? Alors, pour ceux qui sont fans de l'émission, vous savez que normalement il y a Nicolas Malabeuf qui est là, qui entre autres fait des chroniques télé parce que c'est notre enfant de la télé. Et puis Nicolas, à côté de ça, je vous donne un peu les coulisses, mais je vous donne les coulisses de préparation de l'émission. En fait, ce qui se passe, c'est que pendant la semaine, voilà, je regarde un petit peu ce qui se passe dans l'actualité, je lis toute la presse, même la presse régionale, la presse locale, pour essayer de trouver des histoires, pour essayer de trouver des personnes. Et puis après, une fois que j'ai trouvé, je dis à Nicolas, essaie de joindre telle ou telle personne. Et Nicolas, qui a un réseau exceptionnel, arrive à absolument avoir tout le monde. Et il paraît, mon cher Patrick, que vous êtes le cousin de la mère de Nicolas?
0: Et tout à fait.
1: Qu'est-ce que c'est que cette histoire?
0: Et c'est la marraine de mon fils.
1: Ah, c'est la marraine de votre fils. Elle est bien, la maman de Nicolas, alors,
0: elle est très, très gentille. C'est une très jolie maman, très, très gentille maman.
1: Et Nicolas, alors, il est comment?
0: Il voulait faire de la radio, il est bien avec vous.
1: Ah, bah, c'est vrai, c'est ce qu'il vous a dit, Patrick, il était bien avec vous.
0: Il s'éclate.
1: Bon, tant mieux. Vous le voyez cet été, vous l'embrassez pour moi. Et on rappelle, donc, que vous êtes le créateur de Partons Demain. Voilà, donc c'est le réseau social pour ne plus voyager tout seul. Et ça marche très bien, mon Patrick.
0: C'est super, c'est très bien. Merci en tout cas de m'avoir invité et merci aux auditeurs.
1: Avec plaisir, mon cher Patrick. Passez un bon dimanche.
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1: Voilà, maintenant on fait appeler la famille de tout le monde. Comme ça, c'est bien. Si quelqu'un d'autre quelqu'un de votre famille qui veut passer là en régie, je vous le dis, si quelqu'un en régie, vous avez des gens de votre famille qui font des choses, on peut les passer à l'antenne. Est-ce que Lola est là? Tu es là, Lola? Lola? Oh Lola! Lola, tu n'es pas là?
4: Oui, je suis là, Lola est là.
1: Bah là, Lola est là. Tu m'as fait peur, Lola. Tu sais que j'ai un petit cœur fragile, moi, ma Lola. Tu sais, j'ai l'air comme ça.
4: Comment va Mama Rovelli aujourd'hui?
1: Elle va. Eh ben, tu sais quoi? Je l'ai appelée tout à l'heure, juste avant l'émission. Elle va bien, Mama Rovelli. Elle va très, très bien.
4: On va en Haute-Savoie cet après-midi. On va du côté d'Annecy. Donc, si elle est disponible, on aurait pu aller faire le goûter.
1: Eh ben, tu sais quoi? Je vais lui dire qu'elle te rappelle.
4: D'accord.
1: Parce que vous allez goûter quoi? Une glace? Gelato.
4: Oui, une glace, oui.
1: Un gelato. Bon, alors attends, Lola, attends. Parce que là, tu sais que là, c'est sérieux. Là, je te rappelle parce que tu as peut-être gagné cette carte carburant d'une valeur de 200 euros. Mais avant, tu es où, là, physiquement?
4: On est à la maison pour l'instant.
1: Il y a qui? Il y a ton mari qui est pas loin?
4: Oui.
1: Alors, tu sais ce que tu... Lola, c'est ce que tu vas faire. Tu vas t'approcher de ton mari. Tu dis rien, là, d'accord? Tu t'approches de ton mari et je veux que tu lui susurres à l'oreille, mais très, très sensuellement, très... Je veux que tu lui dises... ici... Vas-y, comme ça, vas-y.
4: Ici...
1: Oh là là, je sens que cet après-midi... Chez Lola, ça va être...
4: Je ne sais pas si on va aller voir Mama Rovelli.
1: Je pense que tu ne vas pas la voir, Mama Rovelli. Je pense que tu vas rester à la maison. Ouh là, ça va être chaud à la maison. Lola, bravo.
4: Je suis contente, merci.
1: Bravo. Tu repars avec ta carte carburant d'une valeur de 200 euros. Merci pour ta gentillesse et merci pour ta fidélité. Et puis Lola nous avait appelé hier. Je crois que tu pars bientôt dans les Cinque Terre, je crois, en Italie. Profites-en bien, tu verras, c'est magnifique. Merci ma Lola, je t'embrasse très très fort. Et ben voilà mes amis, c'est fini, là-bas. Ça c'est là-bas.
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3: Bonjour à toutes et à tous et bienvenue dans votre magazine Ma France, par ici, les économies. Notre objectif, chaque semaine, vous le connaissez, vous redonner du pouvoir d'achat. Et si votre cave, votre garage, vos placards renfermaient un vrai trésor, outils de bricolage, appareils électroménagers, meubles, vêtements, équipements de sport, ces objets que l'on garde au cas où peuvent vous rapporter de l'argent assez facilement. Et en plus, il y a de nombreuses solutions pour passer à l'action, comme les puces, vide-grenier, vide-maison, site internet. Mais c'est vrai qu'on ne sait pas forcément par où commencer, les règles fiscales aussi, les bonnes pratiques. Pas de panique, on va tout vous expliquer avec notre expert du jour pour nous aider. Bonjour Timour Ajoury.
4: Bonjour Valère.
3: Vous êtes journaliste, hein, expert économie consommation à Merci pour l'info. Merci pour l'info, c'est un site internet, c'est aussi un magazine mensuel. Alors, on a une première question très concrète pour vous et c'est Maya, qui est parisienne, qui vous la pose.
5: Bonjour, alors je suis Maya, j'habite Paris et j'ai deux enfants. Comme beaucoup de parents, j'ai accumulé pas mal de vêtements, puis aussi des jeux d'enfants que je vends occasionnellement vide-grenier. Donc j'ai une question que je me pose par rapport au vide-grenier ou aux brocantes. Est-ce que les revenus qui sont générés dans le cadre de ces vide-greniers sont imposables ? Si oui, comment ça fonctionne pour la déclaration d'impôt ?
3: Timour Ajoury, on attaque dans le concret. Hein. Quelles sont les règles applicables quand on vend sur un vide-grenier, par exemple ?
4: Alors, Maya, Valère, il y a une bonne nouvelle. C'est que vous ne serez pas imposé, en principe, vous n'aurez aucune déclaration à faire.
3: Ah, ça commence bien.
4: Voilà. Donc, dans la plupart des cas, vous n'aurez pas de déclaration à faire au fisc. Alors, il y a des exceptions, mais assez rares. Donc, si vous vendez des métaux précieux, je ne sais pas si vous avez de l'or à revendre.
3: Ouais, des bijoux de famille.
4: Ou des diamants à revendre. Ou si vous avez des produits qui valent plus de 5000 euros, mais l'électroménager et l'automobile ne sont pas concernés. Donc vous voyez, ce sont des cas très restreints dans lesquels vous aurez une déclaration à faire.
3: Donc ça veut dire plus de 5000 euros ou bijoux de famille, métaux précieux, etc. Là, on doit le déclarer au fisc. Hein.
4: Voilà.
3: C'est en revenu.
4: Voilà.
3: Extrêmement clair. Est-ce que ces règles sont valables en général aussi quand on vend des objets à des particuliers en vide-grenier ou ailleurs? Je pense à la braderie de Lille là, qui a lieu ce week-end, c'est la même chose?
4: Absolument, oui, oui. Alors les vide-greniers, en principe, c'est pour vous débarrasser d'objets personnels et usagés, d'objets en fait que vous n'avez pas achetés spécialement en vue de les revendre pour faire une plus-value. Oui, oui, absolument. Donc la braderie de Lille, notamment, ça peut être des particuliers et qui revendent les objets de leur maison, leur appartement.
3: Oui, c'est ce que je comprends, c'est que ça doit être des objets qui nous appartiennent déjà. On n'achète pas du neuf pour le revendre et faire une marge dessus. On est bien sur de la seconde main.
4: Voilà, absolument, absolument. C'est toujours des objets que vous possédez, que votre famille possédait. Après, vous pouvez pas participer à autant de vide-greniers que vous voulez tout au long de l'année. Il y a une limite, c'est deux vide-greniers au cours d'une année civile, c'est-à-dire du 1er janvier au 31 décembre.
3: C'est pour ça qu'on remplit un petit formulaire au début pour bien attester
4: absolument,
3: ça.
4: Okay. Absolument, absolument.
3: Oui. On va prendre un peu de recul. Si on veut faire un ménage d'automne, du coup, cette saison, à la maison, avec l'idée de revendre derrière, par quoi on commence pour faire le tri? Quels sont vos conseils?
4: Alors, on peut prendre les objets qui ont beaucoup de succès dans les vide-greniers habituellement. Donc par exemple les livres, les vêtements, les petits objets du quotidien, je sais pas, des cendriers, des stylos ou des meubles de taille plus importante. Après voilà, il y aura un petit souci de transport et puis il faudra que vous ayez un stand suffisamment important, de taille suffisante.
3: On dit aussi souvent que dès qu'il y a une marque, ça marche mieux. C'est vrai, ça aussi, non?
4: Oui.
3: Les marques de vêtements, par exemple.
4: Oui, oui, oui. Les marques, ça attire forcément. Après, il faut que votre vêtement, si c'est un vêtement de marque, soit en état, en bon état, plutôt.
3: Donc là, on est en train de faire notre tri, on regarde ce qu'on veut vraiment garder, les choses auxquelles on est moins attaché, en se disant, je vais faire de la place, et puis comme ça, ça va me faire un complément de revenus. Et puis, on tombe sur ces objets. On a un doute. Peut-être qu'ils ont de la valeur, c'est ancien. Qu'est-ce qu'on fait dans ce cas-là?
4: Alors, moi, ce que je conseillerais en cas de doute, c'est d'aller voir un commissaire priseur. Donc, si c'est un tableau, un vase, une pièce de monnaie. Alors, pour une pièce de monnaie aussi, vous pouvez aller voir un numismate. Certains professionnels proposent une expertise gratuite. Après, ils ne sont pas obligés, mais s'ils proposent une expertise gratuite, vous pouvez en profiter, ça n'engage à rien. Et comme ça, alors, vous aurez le doute levé. Oui. Et alors, vous ne pourrez pas forcément le vendre au cours d'un vide-grenier, vous pourrez le vendre au cours d'une vente aux enchères, pourrait le vendre plus cher sur Internet. Et puis également, alors, s'il s'agit d'un tableau, par exemple, vous pouvez essayer de trouver la cote de l'artiste sur Internet.
3: Faut pas se précipiter quand même.
4: Parce que sinon, vous pouvez pas passer à côté d'une plus-value potentielle, d'une plus-value, en tout cas d'un gain important.
3: D'ailleurs, les maisons de vente aux enchères font des estimations à distance, c'est hyper pratique.
4: Également, oui, absolument.
3: C'est gratuit en plus.
4: Absolument.
3: Bon, faut pas hésiter. Ok, ça c'est très clair. Alors, la question maintenant, c'est qu'est-ce qui est interdit? Il y a des choses qu'on n'a pas le droit de vendre ou tout ce qu'on a à la maison, a priori, on peut le vendre?
4: Non. Alors, il y a des objets que vous ne pouvez pas vendre. D'abord, les denrées alimentaires, vous ne pouvez pas les vendre. Oui. Les médicaments, évidemment, les médicaments, c'est à déposer à la pharmacie. Les armes, si vous avez des...
3: Si on a un permis, même, on ne vend pas l'arme, quoi.
4: Oui, voilà. À part si c'est votre pistolet à eau de votre enfance, là, vous pouvez le vendre. Mais voilà. Donc, tout ça, c'est interdit. Après, le reste, donc vous pouvez le mettre en vente valeur.
3: Ok, maintenant qu'on y voit plus clair sur ce qu'on peut vendre ou pas, les bonnes pratiques, la question c'est où est-ce qu'on va vendre les vides-greniers? La France aime les vides-greniers, on peut le dire, hein. C'est un bon moyen?
4: Oui. Alors, il y en a peut-être pas forcément dans votre commune dans les semaines qui viennent, mais peut-être dans les communes alentours, peut-être dans votre région. Donc vous pouvez vous renseigner, donc soit auprès de votre mairie, soit donc auprès du tissu associatif, soit dans la presse quotidienne régionale aussi, dans vos quotidiens. Alors il y a sûrement l'agenda des prochains vides-greniers.
3: Et il y a un site qui marche bien, je crois que c'est vide-grenier.org, qui référence plein de vides-greniers, et on peut aussi aller voir ce type de site, c'est bien.
4: Voilà.
3: Ouais. Il y a aussi le vide-maison. Alors, moi, pour vous mettre dans la confidence, j'ai testé le vide-maison parce que voilà, je devais quitter une maison. Ça marche bien aussi.
4: Oui, alors en fait, ce sont des appellations, mais juridiquement, en fait, c'est la même chose. C'est ce qu'on appelle la vente au déballage.
3: Okay.
4: Donc, ce sont des ventes principalement sur la voie publique où des particuliers interviennent. Pour les brocantes, ce sont plutôt des professionnels. Donc, vide-grenier, vide-maison, en fait, ce sont juste des appellations différentes.
3: Hyper clair. Et puis, si on veut rester à la maison, alors seul, sans voir personne, oui, on peut aussi le faire en ligne. Il y a des possibilités de vendre les objets qu'on ne veut pas garder en ligne au bon prix.
4: Oui. Vous avez tous ces sites d'annonces, donc Le Bon Coin, Vinted, eBay. Alors là, comme pour un vide-grenier, il faudra essayer d'attirer l'œil des visiteurs, en l'occurrence du site d'annonce. Donc, essayer de faire une annonce un peu accrocheuse, un titre qui donne envie, un texte pas trop long, clair, des photos lumineuses.
3: C'est important, ça.
4: Clair,
3: hein.
4: Évidemment.
3: Oui, c'est le marketing aussi, même pour ça.
4: Hein. Évidemment. Ouais, donc, ouais. Si c'est des vêtements, par exemple, si vous vendez votre belle chemise, Valère, il faudra la présenter une belle photo, ou voilà, l'habit sera pas
3: la repasser un peu, la mettre sur un cintre, voilà. ça fait la différence.
4: Absolument.
3: Et puis par expérience, si on vend un meuble, mettre les dimensions, en fait, parce que sinon vous allez recevoir plein de questions sur les dimensions, à chaque fois vous allez vous répéter, donc le mettre dans l'annonce, mettre beaucoup de précision quand même.
4: Hein. Oui, voilà. Ah
3: ouais. Je voudrais qu'on accueille une auditrice maintenant. Bonjour Marie.
6: Bonjour.
3: Vous êtes du côté d'Orléans, bienvenue. Vous avez une question pour Timour, parce que vous commencez à prendre goût, je crois, à cette activité de vente d'objets d'occasion.
6: Tout à fait. J'ai recommencé il y a peu de temps et du coup je me posais une certaine question, donc là c'est l'occasion de proposer un extrait.
3: Allez-y, Timour est à vous.
6: Donc je voulais savoir si je pouvais envisager la vente de vide-grenier de brocante comme un moyen d'arrondir les fins de mois, donc si c'est possible d'en faire par exemple plusieurs dans le mois, plusieurs dans l'année, comme je ne connaissais pas exactement le cadre légal.
4: Alors, les vide-greniers, comme je disais, donc c'est maximum deux fois dans l'année pour une même personne. Si vous voulez en faire une activité régulière, vous serez considéré comme une professionnelle. Donc, par exemple, si vous voulez participer à des brocantes, là, il faudrait que vous créez votre entreprise. Par exemple, donc vous pouvez adopter le statut de micro-entrepreneur.
3: Donc ça, c'est l'ancienne auto-entrepreneur. Voilà, hein, c'est assez facile à faire.
4: Exactement, c'est assez facile à faire. Après, vous pouvez voir donc si vous voulez participer à des brocantes, comment vous inscrire, si vous voulez travailler uniquement en ligne, si vous voulez ouvrir un local. Mais en tout cas, le vide-grenier, c'est pas une activité régulière. Par contre, si vous voulez vendre des objets de manière régulière, en acheter et pour les revendre et pour faire une plus-value, vous pouvez vous entraîner sur des vide-greniers, mais pas plus de deux fois par an.
3: Et sur Internet, par contre, est-ce que Marie, elle peut le faire de manière plus régulière ou là aussi, il y a un moment donné où c'est limité?
4: Oui, oui. Après, il y aura forcément des plafonds parce que donc les plateformes comme Vinted ou Le Bon Coin doivent transmettre les informations au fisc. Et puis, donc voilà, vous pourrez avoir des impôts et taxes et oui, c'est à
3: ça.
4: Payer.
3: Marie, est-ce que ça répond à votre question?
6: Oui, oui, tout à fait. Mais du coup, ça en soulève une autre. Si je suis limitée en termes de nombre de ventes sur l'année, pour essayer de s'y retrouver financièrement, de vendre plus. Est-ce qu'il y a tout à l'heure vous parliez de ce qu'on pouvait vendre, mais est-ce qu'il y a des articles peut-être à privilégier pour gagner plus et ou alors des solutions pour faciliter la vente?
4: Alors, des articles ou sur lesquels vous pouvez faire le plus de marge. Alors, je sais que les livres, la marge sera pas énorme. Sur les vêtements, peut-être vous pourrez faire des meilleures marges. En tout cas, c'est vrai qu'il y a une étude de marché à faire avant de vraiment vous y mettre. Mais c'est un beau projet.
3: Merci Marie en tout cas pour ce partage, pour vos questions. Bon courage dans votre projet, peut-être un projet d'entreprise aussi, vous nous tenez au courant. Hein. J'en profite pour vous rappeler, chers auditrices, auditeurs d'ici, qu'on est là pour vous aider. Alors on a un mail, vous nous écrivez, on vous répond, on vous fait participer. C'est par ici, leséconomies@radiofrance.com. Et la semaine prochaine, on va voir comment entretenir sa voiture sans se ruiner à bon entendeur. Timour, que ce soit pour un vide-grenier, des puces, un vide-maison aussi. Vous le disiez, c'est important pour Internet, mais ça compte aussi pour un vide-grenier. Il faut bien présenter les choses, il faut un stand structuré. Enfin, ça compte, ça. Hein.
4: Absolument, absolument. Alors, moi, j'ai parlé à plusieurs personnes qui vendent des objets sur des vide-greniers. Elles m'ont toutes dit que c'est important, la présentation. Comment vous allez mettre en valeur vos objets, votre stand, pour que les personnes, les visiteurs s'y arrêtent. Donc, vous pouvez donc apporter des tréteaux, des tables. Si vous apportez, vous voulez vendre des habits, donc des portants,
3: et oui,
4: des cintres. Si vous voulez vendre des livres, alors une personne me disait donc d'essayer de les classer par auteur ou par thème, de pas tout mélanger.
3: Ouais, pour faciliter la recherche des consommateurs. En fait, on crée un magasin, hein, un magasin éphémère.
4: Voilà.
3: Pour fixer les prix, comment on fait?
4: Alors, pour fixer les prix, alors moi je me baserai sur différents éléments. Donc d'abord la valeur de l'objet à l'état neuf, l'état de l'objet s'il est particulièrement abîmé ou s'il est en bon état. Et puis aussi la valeur sentimentale que vous accordez à l'objet. Si c'est un livre que vous avez particulièrement aimé lire dans votre enfance, vous pouvez fixer un prix un peu plus élevé que pour le livre que vous avez été obligé de lire dans le cadre de votre travail, par exemple.
3: Je vois, je citerai personne. Peut-être une dernière question, la négociation. Alors ça, c'est un sport, j'allais dire français, peut-être mondial même, quand on est comme ça sur un vide-grenier, on discute, on négocie, ça fait partie du jeu.
4: Oui, absolument, ça fait partie du jeu. Donc les personnes que j'ai interrogées me disent il y a toujours de la négociation pendant les vide-greniers. Est-ce que vous pouvez faire une petite technique de commercial, Valère? C'est fixer un prix un petit peu plus élevé que celui auquel vous espérez vendre. Et comme ça, alors, si une personne veut négocier, vous acceptez et tout le monde sera content.
3: Ça laisse une petite marge.
4: Après, si vous aimez pas du tout négocier, vous pouvez venir avec des amis qui vous tiendront compagnie tout au long de la journée. Et puis, s'il y a une personne qui est particulièrement commerciale, et ben.
3: On envoie le copain en France.
4: Voilà,
3: ça
4: vous envoyez le copain. Et puis, voilà, tout le monde sera content et puis ça vous fera de la compagnie.
3: Bon, les vide-greniers, c'est top, mais enfin, si aucun n'est organisé dans les prochaines semaines près de chez vous, il y a peut-être une alternative qui va vous intéresser. Romain Chassagne, fondateur d'un réseau de vide-greniers permanent, va nous expliquer.
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3: Alors, on a un objectif dans cette émission, hein, vous redonner du pouvoir d'achat. Le thème aujourd'hui, comment vendre dans les meilleures conditions les objets qu'on n'utilise pas ou peu. Timour Ajouri est journaliste expert économie conso à Merci pour l'info, il est avec nous. Et Romain Chassagne vient de nous rejoindre. Bonjour Romain.
7: Bonjour Valère.
3: Vous êtes fondateur d'un réseau de vide-greniers permanents. Au vide-grenier, c'est quoi un vide-grenier permanent? Comment ça marche?
7: Alors du coup, un vide-grenier permanent, c'est un emplacement, en fait, un local commercial où à l'intérieur, on va aménager des stands. Donc généralement dans nos magasins c'est entre 150 et 200 stands qu'on va proposer aux particuliers pour qu'ils puissent nous réserver le stand pour une semaine, deux semaines ou trois semaines. Une fois la réservation faite, ils vont déposer leur article en une seule fois, c'est-à-dire qu'ils vont déposer à peu près 100-150 articles. À la différence d'un vide-grenier traditionnel, c'est nous qui allons gérer la transaction, c'est-à-dire que le particulier ne va pas rester derrière son stand, c'est notre équipe commerciale qui va gérer la transaction pour lui.
3: Donc ça veut dire qu'on dépose tout ça, on fait un joli stand, hein, comme le disait Timour, on garde les mêmes principes, et puis après on vous laisse faire.
7: Exactement, on gère tout, la transaction, le renseignement client, le rangement aussi, comme le particulier n'est pas derrière son stand, c'est nous qui allons ranger tous les jours un petit peu son stand pour qu'il soit toujours attractif, donc on va gérer toute cette partie-là.
3: Et on partage, j'imagine, le revenu aussi?
7: On partage le revenu, forcément, on a des frais qui sont impondérables, donc forcément il y a une commission qui est prise par l'enseigne. Oui.
3: Est-ce que ça coûte de l'argent de mettre en place un stand chez vous, au-delà des commissions que vous prenez sur les ventes? Est-ce que c'est un risque? C'est pour ça que je vous demande ça.
7: Alors, c'est un risque assez limité, parce qu'en fait, c'est à partir d'un euro par jour, la location de l'emplacement, pour un maximum de 21 jours. Donc, c'est trois semaines maximum.
3: Ouais, ça va.
7: Donc, généralement, c'est amorti assez rapidement.
3: Il y en a une cinquantaine sur votre réseau, hein, en
7: tout
3: France,
7: fait,
3: c'est franchisé. Il y en a d'autres aussi, hein, d'ailleurs, des confrères, hein, on peut dire ça. Est-ce qu'il y a des objets qui se vendent mieux que d'autres?
7: Alors, aujourd'hui, tout se vend. Maintenant, on vend beaucoup, par exemple, de vêtements, comme on disait tout à l'heure, ou de livres, de la décoration, des bibelots. Mais vraiment, aujourd'hui, il n'y a plus de limite. Tout se vend. Il y a eu vraiment un changement de mode de consommation qui a été accéléré ces dernières années. Vraiment, tout se vend aujourd'hui.
3: L'inflation est passée par là. On voit que les Français sont devenus des adeptes de la seconde main. D'ailleurs, aujourd'hui, on parle beaucoup de vendre, mais venir acheter dans un vide-grenier permanent ou un vide-grenier tout court, bah, c'est plein de bonnes affaires.
7: Tout à fait. En fait, aujourd'hui, il y a 10 ans, quand j'ai créé l'enseigne, c'était vraiment ciblé sur, on va dire, une catégorie de jeunes 20, 30, 35 ans. Depuis la Covid, maintenant, tout le monde fréquente nos magasins. C'est-à-dire que maintenant, c'est monsieur, madame, tout le monde qui vient, qui franchit les portes de nos magasins. Ça s'est démocratisé depuis maintenant 10 ans. Quoi.
3: On parlait des règles fiscales là tout à l'heure. Donc Timour expliquait pas plus de 2 vide-greniers par an. Là, c'est quoi le régime pour les gens qui viennent exposer chez vous?
7: Alors nous, on est considérés comme des dépôts-ventes. Donc il n'y a pas de limite en fait au niveau du nombre d'expositions. À partir d'un certain montant qui sera confirmé, mais à partir d'un certain montant, par contre, il y a une obligation de déclarer aux impôts le montant de ces ventes.
3: Et plus globalement, d'ailleurs, j'en profite Timour là sur cet échange. C'est vrai que les dépôts-ventes, on n'en a pas tellement parlé, mais c'est aussi un système, ces vide-greniers permanents ou dépôts-ventes, on les appelle comme on veut, pour un petit revenu sur les objets qu'on veut pas ou plus.
4: Absolument, oui, c'est une solution aussi pour vous défaire d'objets dont vous n'avez plus usage et puis pour gagner un peu d'argent. Oui.
3: Romain Chassagne, dernière question. Donc pour vous, c'est auvidegrenier.fr, hein, c'est le site pour vide-greniers permanents. Au niveau des acheteurs, il y a du monde, il y a des profils différents, des familles par exemple à la rentrée, c'est-à-dire qu'on peut faire des bons coups de vendeurs là en ce moment?
7: Alors oui, en fait nous on limite pas le nombre de d'objets vendus par nos vendeurs, donc ce qui fait que, et comme il y a beaucoup de rotations, on a 200 à peu près 200 stands par magasin, il y a environ 30 ou 40 départs par jour et 30 et 40 arrivées, ce qui fait que nos acheteurs qui viennent aujourd'hui ou qui reviennent demain verront des nouveaux articles et peuvent tomber vraiment sur la perle quoi.
3: Merci beaucoup en tout cas Romain Chassagne, vous êtes venu dans les studios d'ICI, votre site auvidegrenier.fr, et d'ailleurs je vous le disais, si cette entreprise n'est pas installée près de chez vous, vérifiez quand même, il y a d'autres vide-greniers permanents, des dépôts-ventes comme vous disiez, indépendants un peu partout en France. Timour Ajouri, vous êtes journaliste expert économie conso, merci pour l'info. Avant de nous quitter, vous allez vous prêter au jeu de notre quiz pour finir avec les idées claires, hein, c'est important pour nous sur ce thème de la vente de nos objets. Première question, est-ce qu'on peut vendre n'importe quel objet à un particulier du moment qu'il nous appartient?
4: Alors, est-ce que vous pouvez vendre
3: n'importe quel objet?
4: Alors, pas n'importe quel objet, il y a quelques objets interdits, donc les armes, les médicaments, les denrées alimentaires, mais la plupart des objets, oui, vous pouvez les vendre.
3: Pas besoin de déclarer les revenus aux impôts du moment que c'est ponctuel.
4: Voilà, absolument. Et puis, certaines limites, donc 5 000 euros et certains objets, les métaux précieux.
3: Avant de vendre, il faut bien faire attention à fixer des prix et il faut rester focus sur le prix. On ne bouge pas.
4: Alors si, vous pouvez fixer le prix en fonction de la valeur de l'objet à l'état neuf, selon qu'il est usagé ou pas, mais vous pouvez le bouger au cours du vide-grenier, et puis à la fin du vide-grenier, vous pouvez casser les prix, vous pouvez faire des promotions, évidemment.
3: Il faut aussi faire attention, si on a un doute, à ne pas brader une antiquité qui aurait potentiellement de la valeur.
4: Absolument, absolument. Et pour ça, allez voir un spécialiste, donc soit en physique, soit en ligne.
3: Au-delà des vides-greniers, brocantes éventuellement ouvertes aux particuliers, des dépôts-ventes, vides-greniers permanents, Internet est aussi un bon moyen pour vendre des objets qu'on ne veut plus.
4: Mais oui, Valère, oui, donc Le Bon Coin, Vinted, eBay, donc les sites d'annonces, c'est une solution aussi pour vendre vos objets.
3: Merci beaucoup, Timour, pour vos éclairages. J'espère que vous y voyez plus clair. Vous aussi, qui nous avez écoutés sur votre radio locale ici pour réécouter toute l'émission, la partager aussi avec vos proches et les faire profiter de cette mine d'infos pratiques au service de notre pouvoir d'achat, c'est sur ici.fr. Alors, la semaine prochaine, on va s'intéresser à l'entretien de notre voiture. Il y a beaucoup de choses à dire. Si c'est un sujet qui vous parle, vous m'écrivez par ici les économies@radiofrance.com.

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1: Bonjour à tous et bienvenue dans votre émission cinéma qui nous embarque ce dimanche à la Comédie Française. La Comédie Française qui pour la première fois fait l'objet d'un film réalisé par deux hommes, pas de la Comédie Française, Bertrand Huskla et Martin Darondeau. Bonjour à tous les deux.
2: Bonjour.
3: Bonjour.
1: Alors est-ce qu'on peut rappeler déjà ce qu'est la Comédie Française ?
2: La Comédie Française, c'est la plus vieille troupe de théâtre au monde. Elle a été formée à la suite de la compagnie de Molière, l'Illustre Théâtre, et quand Molière est mort, quelques années après, eh bien, on a fondé une troupe qui est devenue une troupe d'État, qui est devenue la Comédie Française et qui se produit dans un théâtre basé au centre de Paris, Place Colette.
1: Et qu'on appelle aussi la Comédie Française.
2: On appelle la Comédie Française, ouais.
1: Et qui est également le titre de votre film.
2: Bah voilà, ça tombe bien.
1: Comédie Française, comment vous pitcheriez en deux phrases justement ce long métrage pour qu'on lance la bande-annonce,
3: Martin? Eh bien, c'est l'histoire de Nina, interprétée par Pauline Clément, qui fait sa première mise en scène à la Comédie Française. On est à 3h du lever de rideau et rien ne va se passer comme prévu, mais à la Comédie Française, il y a une règle, quoi qu'il arrive, on n'annule pas.
1: Bande-annonce.
4: Salut Nina.
5: J'ai pas mon badge.
4: Aïe.
5: Mais tu veux pas m'ouvrir?
4: Ah ben non, pour rentrer, il faut un badge. Tu l'as pas perdu au moins, hein? Si tu l'as perdu, il faut faire une déclaration, t'imagines, quelqu'un te trouve et badge à ta place. Tous les membres de la Comédie Française ont un badge, d'accord? Parce que s'il y a un problème, ça retombe sur qui après? Sur Bibi. Moi, je ne sais pas si à l'intérieur, si tu décides de casser quelque chose ou pire, de faire un attentat, hein? Sécurité!
6: Qu'est-ce qui se passe?
4: Eh ben, il y a une dame qui veut rentrer dans la Comédie Française.
6: Ah, bonjour Nina.
5: Bonjour Pierre.
6: Elle est où la dame?
5: C'est moi. Tu peux m'ouvrir, s'il te plaît?
6: Je suis pas habilité, moi.
4: Pas habilité, non.
1: Extrait du film de la Comédie Française qui sort au cinéma le mercredi 22 juillet et qui a remporté 4 prix au Festival de l'Alpe d'Huez, co-réalisé par Bertrand Huskla et Martin Darondeau. Alors, on vous connaît, Bertrand Huskla, on vous connaît tous du format court Brut, qui parodie le média Brut, dont vous avez fait partie aussi, Martin Darondeau. Vous êtes des habitués des formats courts et c'est assez drôle parce que ce film est assez court, il fait 1h15.
2: Ce film est assez court parce qu'il a été écrit et réalisé dans des délais assez courts, en fait.
1: Oui.
2: Il faut savoir que à la base, nous, ce qui s'est passé, c'est que l'idée du film ne vient pas de nous. C'est la Comédie Française, quelqu'un de la Comédie Française qui va voir Pauline et qui lui dit, tiens, Pauline, sache que regarde ce que tu fais avec tes amis, parce que Pauline Clément était très présente dans Brut. Après, on a créé un programme court pour elle qui s'appelait Moitié. La Comédie Française regardait ça et propose à Pauline de réfléchir à des petits sketchs qu'elle pourrait faire sur le monde du théâtre, à poster sur les réseaux sociaux de la Comédie Française, à faire avec son équipe, alors à savoir Martin et moi. Mmh. Pauline vient nous voir, nous parle de cette idée. Nous, on trouve ça sympa, mais on se dit, ça manque peut-être d'ambition. On vient avec une contre-proposition et dit à la Comédie Française, pourquoi ne pas carrément faire une série, un peu à la manière de la série de 10%.
1: Mais ça a été refusé.
2: Ça a été refusé. On a travaillé dessus pendant un an, en fait. On a envoyé cette idée de série à toutes les chaînes de télé de France et tout le monde nous a dit non. Et en fait, en février 2025, nos producteurs nous appellent et nous disent, écoutez, nous, on pense que votre série, il y a une idée de film derrière, on peut transformer. Et il y a un truc qui se passe qui est historique en juin à la Comédie Française, en juin 2025, c'est qu'il y a 6 jours de disponibilité de la salle Richelieu.
1: C'est exceptionnel parce que la Comédie Française ne dort jamais.
2: Elle ne dort jamais, ça joue tout le temps et normalement cette salle est toujours utilisée pour des répétitions de spectacles, même pour l'année d'après. Or, en 2026, la Comédie Française est fermée, elle est en travaux. Donc comme elle est en travaux, il y avait 6 jours où il n'y avait pas de répétition de spectacle. Nos producteurs nous ont dit c'est une occasion historique, ça ne réarrivera pas de notre vivant. Mmh. Donc si jamais vous voulez faire un film, c'est maintenant ou jamais. Du coup le film, on l'a écrit en 2 mois, on l'a financé en 1 mois, on l'a préparé en 1 mois
1: c'est
2: et on l'a tourné en 15 jours.
1: C'est un truc de dingue, ça ne va jamais aussi vite d'habitude sur les projets cinéma.
2: Ça prend 2 ans, 3 ans de faire un film minimum. Le film Eiffel a mis 15 ans par exemple.
1: Mais c'est pour ça qu'il fait que 1h15 entre guillemets.
2: Ouais, c'est que comme on a dû l'écrire très vite, on savait qu'il fallait le financer vite et que quand toutes les choses se font vite, on peut pas venir et demander beaucoup d'argent. On peut pas aller voir des financeurs et leur dire bonjour, il nous faudrait 6 millions d'euros demain. Donc du coup, on a réduit un peu la voilure et on savait qu'il fallait écrire quelque chose de très très court, de très très efficace. C'est pour ça que le film est court. Et en même temps, je trouve que c'est un de ses atouts aussi, c'est que du coup, c'est un film que ne souffre pas la critique du « oh, il y a des longueurs ».
1: Martin Darondeau, est-ce que vous pouvez nous décrire justement le dispositif, comment vous avez placé les équipes techniques, la caméra, au cœur de la Comédie Française? Il y avait des techniciens partout.
3: Bah oui, d'autant plus que la Comédie Française ne s'est pas arrêtée pendant le tournage, c'est-à-dire que ça continue à jouer le soir. Donc nous, on avait par exemple la salle Richelieu jusqu'à 17h. Et à 17h, il fallait absolument libérer le plateau parce qu'ils mettaient en place le décor pour le soir. Donc on était très très timés. Normalement au cinéma, on dit t'as jusqu'à 17h, tu dis
1: toujours,
3: ouais, bon, à 17h30 ça va. Et là c'était non les gars, le premier jour on s'est fait surprendre et les régisseurs théâtre sont arrivés, nous ont dit non mais vous avez pas compris, 17h c'est 17h pile. Parce que nous on est vraiment réglé comme du papier à musique.
1: Alors c'est vraiment la seconde maison de ce qu'on appelle les sociétaires, les pensionnaires, comme on dit. Les comédiens passent plus de temps à la Comédie Française que dans leur propre maison. Et donc vous l'avez dit Bertrand, ils ont interdiction entre guillemets de louper une représentation sous réserve de rembourser la recette du spectacle.
2: C'est ça, une petite amende qui correspond à la recette du spectacle, qui s'élève à peu près à 25 000 euros. Il y a plein d'exemples de comédiens qui sont passés pas très loin de devoir les rembourser. Pierre Ninet en avait fait une interview assez marrante, où il parlait du fait qu'après avoir un peu trop festoyé, il s'est réveillé avec 100 appels en absence, en lui disant il faut que tu montes sur scène en fait, et qu'il arrive en catastrophe, en scooter et un peu déshydraté. Benjamin Laverne nous racontait que juste avant de rentrer au cinéma, il reçoit un appel au moment où il allait éteindre son téléphone en disant « Pourquoi t'es pas là ?» qu'il ait dit « J'arrive, j'étais bloqué dans le métro » et qu'en fait, s'il éteignait son téléphone, c'était quand même la merde. Il y a plein d'anecdotes de comédiens qui, à un moment, parce qu'en fait, ils jouent tellement qu'il y a des moments où il suffit de mal noter sur l'agenda, de dire « Ah mais attends, je joue aujourd'hui, donc c'est 20h. Ah non, aujourd'hui c'est en matinée, le matinée au théâtre c'est 14h. » Donc en fait, il suffit de se mélanger un petit peu comme ça. Et il y a plein de moments où, après, ça reste des êtres humains, donc il y a des petites erreurs. Mais c'est une erreur qui coûte cher.
1: Notre métier de l'ombre du jour, c'est celui du maquillage. Bonjour Laura Bernard.
7: Bonjour.
1: Vous êtes maquilleuse, chef maquilleuse pour le cinéma, mais pas que, puisque vous aussi, vous êtes de la Comédie Française. Oui. Vous y travaillez depuis 4 mois. C'est quoi, en l'occurrence, la principale différence entre un maquillage pour le cinéma et un maquillage pour une scène de théâtre ?
7: Effectivement, au cinéma, la caméra voit tout. Donc, généralement, le maquillage, il est subtil.
1: Il y en a moins ? Du coup, on maquille moins au cinéma ?
7: Oui, tout le monde est maquillé, mais tout reste subtil. Alors que dans le théâtre, vu que c'est sur une scène, il y a un recul immense pour les spectateurs, on a le droit, et il faut, je pense, accentuer les traits des personnages. Donc si on a un personnage qui est malade, par exemple sur le malade imaginaire, on va lui faire un teint vraiment blafard, le descendre énormément, accentuer ses traits, le creuser, et éventuellement lui faire des cernes beaucoup plus accentuées.
1: Le métier de Laura Bernard, qu'est-ce qu'il représente pour vous en tant que réalisateur et que comédien aussi, Bertrand Martin ?
2: C'est le premier contact de la caméra avec l'acteur. Donc c'est vraiment un endroit, c'est le premier endroit, ça va travailler sur l'expression de l'acteur, sur ce qu'elle présente.
3: J'ajoute que c'est un poste qui est très important. C'est pour moi parce que ma mère est maquilleuse et chef maquilleuse au plateau.
1: Ah oui !
3: Donc j'y apporte comme un intérêt particulier. Et je sais aussi à quel point parfois maquillage, coiffure, c'est des postes qu'on peut parfois un tout petit peu oublier ou mettre de côté. Alors que c'est quand même hyper important, quoi. C'est comme disait Bertrand, c'est le premier contact avec la caméra.
7: C'est la
3: peau du comédien.
7: C'est vivant, vivant en plus. Donc
3: et ça discute beaucoup aussi avec le chef opérateur qui fait la lumière.
7: Exactement.
3: Que le directeur de la maquilleur, maquilleuse travaille énormément avec les chefs opérateurs.
1: C'est aussi un hommage au métier technique, au métier de l'ombre. Votre film, on voit tout l'envers du décor, en l'occurrence d'une production de spectacle. C'était aussi une volonté de votre part de montrer justement comment ça se construit, mettre en avant des métiers dont on parle peu en fait dans les médias.
3: La comédie française, c'est pas que des comédiens et des comédiennes, c'est 400 personnes qui travaillent, des régisseurs, des régisseuses, des maquilleurs, maquilleuses, costumiers, costumières, coiffeurs, coiffeuses. Et on voulait vraiment rendre hommage à tous ces métiers.
1: Ouais, Bertrand.
2: Et puis c'est aussi un super vecteur de comédie. C'est-à-dire qu'encore une fois, quand on voit les gens qui sont sur scène, qu'on les voit brillants, excellents, talentueux, mais en fait, parfois, leur talent repose aussi sur des gens qui sont un peu sur les côtés. Du coup, il peut y avoir parfois un rapport, et qu'on a même parfois sur des plateaux de tournage, comme un rapport de parental entre le maquilleur, la maquilleuse et le comédien. Je suis comment, faut que tu me rassures, c'est un rapport qui est hyper hyper précieux en fait. Un maquilleur, Laura en parlera mieux, mais ça peut être un confident à un moment, ça peut être quelqu'un qui remonte le moral, ça peut être en fait tu vas confier ce moment, il y a tous les matins, t'es pendant 20 minutes, parfois une heure, parfois plus pour des trucs compliqués, où en fait tu vas un peu déballer tout ce qui va pas dans ta vie, et là le maquilleur vient un peu le psy aussi, donc c'est un rapport très très précieux qu'ont les acteurs avec cette partie-là du travail technique.
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1: Et toute l'équipe du film de la Comédie Française, Bertrand Huskla, Martin Darondeau, Laura Bernard, maquilleuse, c'est l'heure de récolter vos souvenirs sensoriels de ce tournage. Bertrand Huskla, en vous replongeant au printemps dernier, au cœur de ce tournage à la Comédie Française, quelle odeur vous reviendrait en tête de ce lieu ?
2: Je pense que c'est l'odeur de la salle Richelieu. C'est la grande salle du théâtre, c'est vraiment l'endroit. Alors déjà, il faisait frais, parce qu'ils ont une super clim là-bas.
1: Génial.
2: Et puis elle a quand même une odeur particulière, cette moquette, tout ça.
1: Mais ça sent quoi ? La poussière ?
2: Je suis pas bon en description des odeurs, mais ça sent le théâtre.
1: Ça sent le théâtre. Mais c'est vrai que le théâtre a une odeur.
2: Ouais, je suis impatient. Certains plus que d'autres, mais parce qu'il y a certains théâtres qui ont une odeur d'humidité, mais je vais pas citer les noms, mais celui-là sont vraiment très très bons.
3: Ouais, mais c'est le velours, c'est le bois, je sais pas. Faut y aller, écoutez, allez-y, vous verrez bien.
1: Martin Darondeau, quel son vous a marqué pendant ce tournage ?
3: Il y a deux choses. Bon, déjà, c'est le son de la sonnerie avant que les comédiens aient joué pour que les spectateurs rentrent.
1: Oui, c'est vrai, il y a un drink avant chaque spectacle.
3: Une petite sonnerie qui, je trouve, en tant que spectateur, ça concentre un peu tout le monde. Et souvent, ça stresse un peu les comédiens qui sont derrière leur rideau, qui disent, bon, bah là, ça y est, c'est bientôt. Et il y a aussi un autre truc qui est assez fou à la Comédie Française, c'est que, donc, il y a des retours son. Et en fait, toute la journée, il y a quelqu'un de la Comédie Française qui parle pour dire bonjour, aujourd'hui nous sommes tel jour. Ce soir, nous jouons la 430e de La Barre.
1: C'est la radio interne.
3: Exactement,
1: en fait, qu'on entend aussi dans votre film.
3: Interne pour dire sur scène dans 20 minutes, etc. etc. Et donc, c'est un peu la mélodie qu'on entend à la Comédie Française.
1: D'accord. Bertrand Huskla, quel accessoire insolite retiendrez-vous de ce tournage?
2: En voyant c'est surtout le film, mais on est un peu parti en délire avec Martin sur le badge, la notion de badge.
1: Ah bah oui, voilà, oui, c'est badge, ce qui est dans la bande-annonce aussi.
2: Le badge qui est à l'entrée, c'est un élément qui revient un peu dans le film. On a vraiment un peu phasé dessus parce qu'on trouve ça trop drôle d'avoir ces acteurs, ces grands acteurs qui doivent avoir un badge.
1: Denis Podalydas a son badge.
2: Tout le monde a son badge. Avec
1: aussi,
2: sa petite photo d'identité où il doit pas sourire parce que sinon c'est pas réglementaire. Et il a son petit badge qui lui permet de rentrer un peu partout.
1: Et vous aviez un badge du coup pendant le tournage?
2: Ouais, on avait un badge visiteur. Voilà, les premiers jours. Après, ils ont été plus cool. Ils nous connaissaient donc c'était plus sympa. Ouais. Mais vraiment, au départ, on avait notre petit badge, bien sûr, comme à la maison de la radio.
1: Laura Bernard, quel souvenir tactile retenez-vous de ce tournage?
7: Tous les effets maquillage en fait que j'ai pu faire, l'effet tirette.
1: On peut en parler. C'est quoi les effets tirette?
7: En fait, c'est un effet qui existe depuis un certain temps. C'est un scotch avec un fil élastique.
1: Ouais.
7: Et donc on accroche
1: qu'on met
7: deux
1: là,
7: scotch
1: vous...
7: ici, là,
1: ici au niveau des tempes,
7: afin de tirer les yeux pour un effet liftant. Donc là pour avoir un effet accentué pour le gag entre guillemets, on en a mis énormément. Sur Laurent Stocker.
1: Oui, notamment. Qui paraît 20 ans de moins d'un
7: voilà,
1: coup grâce aux effets
7: de rajeunir.
1: Mais c'est aussi un effet qui est utilisé régulièrement pour les comédiennes, non?
7: Tout à fait, ça va
1: au cinéma.
7: Oui, tout à fait. Au cinéma, c'est possible de le mettre.
1: C'est
7: il faut que ça soit subtil, du coup.
1: Oui, évidemment. Voilà, c'est ça. Bertrand Huskla, vous avez déjà eu l'effet tirette, du coup?
2: Non, pas sur moi.
3: Pas encore.
2: C'est sur le ventre pour les abdos, tu sais. Si j'ai une scène un peu
7: on avait fait des essais tirettes. Sur un régisseur, peut-être, ou sur l'assistant réel, je crois.
2: Ah, ça me dit quelque chose.
7: On avait fait un essai. Voilà.
1: Mais pourquoi faire sur le régisseur?
2: Non, c'était pour tester l'effet.
7: Pour qu'il voit un peu l'effet.
2: Pour qu'on voit l'effet, parce qu'on n'allait pas faire venir Laurent pour ça, donc on a fait un test.
1: Ils font cobaye aussi.
2: Mais pareil, ça, avec la transpiration et la chaleur,
7: c'était un challenge.
1: Ouais. Bertrand Huskla, Martin Darondeau, avec quoi avez-vous envie que les spectateurs repartent après avoir vu de la Comédie Française?
2: Deux choses. La première principale qui se dit juste, c'était drôle. C'est qu'ils se disent juste qu'est-ce qu'on a ri, parce que vraiment on fait juste ce film pour ça, il est né de cette envie-là, et nos carrières respectives sont pour l'instant uniquement tournées vers ça, donc si on arrive à faire rire des gens qu'on connaît pas, c'est extraordinaire. Et si par accident ça donne envie aux gens, l'envie d'aller au théâtre, pourquoi pas à la Comédie Française, le pari sera doublement rempli.
1: C'est ça le but, Martin.
3: Ouais, que les gens se disent j'ai pas vu le temps passer, c'est génial, j'en voulais encore plus, je suis frustré, et je vais retourner voir le film. Voilà, ça sera super.
1: Et ben on se donne rendez-vous le mercredi 22 juillet de la Comédie Française avec Pauline Clément, Guillaume Gallienne, Marina Hens, Laurent Stocker, Benjamin Laverne, Julien Frison, Éric Ruff, tous de la Comédie Française. Merci beaucoup Bertrand Huskla, Martin Darondeau d'avoir été avec nous. Merci Laura Bernard de nous avoir révélé quelques secrets sur votre métier de maquilleuse. Ça tourne, c'est terminé pour cette saison. Vous avez fait la dernière avec nous.
3: Voilà.
1: Mais ça revient en septembre prochain dans un format agrandi. Rendez-vous désormais tous les week-ends, le samedi et le dimanche, entre 13h30 et 14h, pour des entretiens avec les grandes figures du cinéma et les métiers de l'ombre des tournages. J'aimerais remercier Romain Humbertège qui a réalisé cette émission tout au long de la saison. Lune Milavéry, attachée de production, qui a manœuvré ce rendez-vous d'une main de maître. Et merci à Elory qui a assuré la technique aujourd'hui. Merci d'avoir été nos derniers invités, Martin.
2: Merci, avec plaisir, c'est un honneur.
1: Et Laura, très bel été à tous et prenez soin de vous.
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0: La douceur des Norvégiens du groupe AA avec Stay on This Road sur votre radio ici. Et c'est une très belle journée qui commence. Bonjour à vous, soyez les bienvenus.
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0: Dimanche 19 juillet, c'est un vrai plaisir de vous retrouver. Voici toute l'équipe qui vous accompagne aujourd'hui. Nous avons Fabien Forel à la rédaction en chef, c'est Ange à la réalisation de l'émission et au standard pour vous accueillir comme il se doit. C'est Marion que vous retrouvez aujourd'hui au 0810 055 056. Et pour toute l'actu de ce dimanche 19 juillet, c'est vous, Féline Loire-Duhaut. Bonjour.
2: Bonjour Louis, bonjour à tous.
0: À la une de ce dimanche.
2: Eh bien, on va évidemment parler du match hier soir. Défaite de la France. Quel match, en effet, cette remontada, malheureusement, qui n'a pas été jusqu'au bout.
0: C'est bien triste, mais c'est comme ça et on en parle tout de suite.
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0: Bon réveil, bon dimanche à l'écoute de votre radio ici. Il est 6h. Le tour de l'actualité à vos côtés, Féline Loire-Duhaut. Pas de troisième place, vous l'avez dit, pour la France au Mondial de football.
2: Les Bleus battus hier soir par l'Angleterre 6-4 au terme d'un match complètement fou. Menés 4-0 en première mi-temps, ils ont réussi à redresser la barre en seconde partie, notamment grâce à deux buts de Mbappé. Une remontada finalement inachevée. La France finit donc quatrième de la compétition avec une médaille en chocolat. Un match qui laisse un goût amer au capitaine des Bleus, Kylian Mbappé.
3: Dans la première mi-temps, je peux comprendre certains qui pensent que c'est du foutage de gueule, qu'on n'a pas respecté le maillot. Moi, je dirais plus qu'on a été humain et que je pense qu'on était complètement sonné. En deuxième mi-temps, on est redevenu des joueurs de haut niveau, des machines de mentales qui font qu'on a plus de sentiments. Et donc on a réussi à faire ce qu'on fait, de gagner cette deuxième mi-temps. Mais je pense que c'est plus dommage pour le coach. On voulait faire quelque chose pour lui. Malheureusement, la première mi-temps, elle a l'impression qu'on l'a laissé tomber. Et c'est pas du tout ce qu'on voulait faire ressentir. Mais c'est comme ça, c'est le football. Ce match-là ne va pas entacher la légende de Didier Deschamps.
2: La France termine au pied du podium du mondial pour la deuxième fois de son histoire. La première fois, c'était en 1982. Petite consolation s'il en est, Kylian Mbappé devient le meilleur buteur de l'histoire de la Coupe du Monde avec 22 buts. Il est devant Lionel Messi en attendant la finale Argentine-Espagne ce soir à 21h. Ce match, c'était aussi le dernier de Didier Deschamps après 14 ans à la tête des Bleus. 185e match de toute sa carrière avec l'équipe de France. Une page de l'histoire du football français se tourne ce soir, écrit Emmanuel Macron sur son compte X, le président qui le remercie pour les victoires légendaires et les émotions fortes.
0: En ce week-end de départ en vacances, c'est la crainte de beaucoup d'automobilistes.
2: Comment rouler avec une voiture victime des orages, surtout lorsque la carrosserie ou le pare-brise ont été détruits par la grêle? C'est la question posée à tous les garagistes et carrossiers, comme dans la Loire où le passage des orages a fait de sérieux dégâts. Margot Longeroche, vous vous êtes rendue dans une carrosserie à Saint-Prié-en-Jarret, dans la banlieue de Saint-Étienne, où les clients sont nombreux.
4: Cathy arrive justement avec sa voiture. Elle était sur la route quand l'orage est arrivé.
5: Je roulais et puis d'un coup, c'est arrivé le nuage de grêle et voilà, carrosserie et pare-brise. Ça fait quand même un peu peur. J'avais pas prévu non plus de m'en séparer.
4: Kevin, le chef d'atelier, rend son diagnostic.
6: Il n'y a rien de grave actuellement. Il y a une fissure sur le pare-brise, mais qui n'a pas lieu d'être faite pour l'instant. Donc on va temporiser et attendre la rentrée. Elle va finir ses congés comme ça. Mais comme beaucoup de clients dans ce cas de figure, ils ont surtout besoin, c'est d'être rassurés.
7: Ça vous soulage ?
5: Ah bah oui, du coup. Ouais.
4: Pour d'autres, en revanche, c'est plus compliqué. André Rodriguez, le gérant de la carrosserie, m'emmène voir les véhicules qui sont déjà au garage.
8: Ah bah, dans un mauvais état. Aussi bien pare-brise, lunettes arrière, il n'y en a plus. Toute la carrosserie, bah, elle est très très impactée. On ne sait même pas si on va pouvoir certaines voitures les réparer.
4: Et oui, ça veut dire au moins 10 000 euros de réparation pour une Peugeot 308 qui a 4 ans. Si réparer coûte plus cher que la voiture en elle-même, ça ne vaut pas le coup pour l'assurance. Alors tout repose sur le passage de l'expert.
8: Tant que l'expert n'est pas passé, on ne peut pas toucher au véhicule. Si l'assureur il décide que l'expert passe rapidement en fonction de la gravité ou de son client, il peut passer dans les quelques jours. Et sinon, ça peut durer plusieurs semaines, plusieurs mois même.
4: Les automobilistes vont donc devoir s'armer de patience, surtout que la plupart des carrosseries ferment 3 semaines en août.
2: Et prudence encore sur les routes aujourd'hui. Bison Futé classe la journée en orange dans le sens des départs sur la moitié est l'est du pays, vert sur le reste du territoire. Chaque année, en Europe, on jette ou on brûle entre 260 000 et 600 000 tonnes de vêtements neufs. Une aberration écologique et économique, mais à partir d'aujourd'hui, la Commission européenne oblige les grandes entreprises textiles à vendre, à donner, voire à recycler leurs invendus. Une mesure déjà appliquée en France et une belle avancée à l'échelle de l'UE, se félicite le député européen Pascal Canfin.
7: Le modèle économique de beaucoup de distributeurs textiles, c'est de produire massivement des volumes et ensuite d'éventuellement détruire ce qui n'a pas été vendu. L'objectif, c'est précisément de mettre fin à ce gâchis, à ce gaspillage de ressources et d'interdire la destruction des invendus, ce qui conduit les entreprises à gérer différemment leur stock et donc à être plus vertueuses d'un point de vue environnemental. Et c'est maintenant que ça se met en place partout en Europe. La France a plusieurs années d'avance et sans l'action pionnière de la France, nous n'aurions pas réussi à le faire en Europe parce que d'autres pays européens nous auraient dit c'est impossible. Le fait qu'on ait pu montrer que c'était possible, a changé la donne.
2: L'objectif, obliger les entreprises à plus de transparence sur le circuit de chaque vêtement produit.
0: Nouvelle étape de montagne aujourd'hui pour le peloton du Tour de France.
2: 15e étape entre Champagnole dans le Jura et le plateau de Solaison en Haute-Savoie. Évidemment, on attend tous de voir à nouveau briller le Français Paul Sexas. Hier, il a conquis la 3e place et le maillot blanc de meilleur jeune sur les pentes du col du Hague. Le Français, qui était à la 4e place du général, est plus que surpris.
9: Ouais, je pense que là, on peut dire que c'est à la hauteur de mes attentes. Après, je savais pas trop à quoi m'attendre. Donc en fait, il n'y avait pas de pression particulière. Je sais quel est mon niveau quand je suis en forme. Mais voilà, j'espérais pouvoir garder ce niveau. Et pour l'instant, c'est le cas.
2: Le départ de l'étape est prévu à 13h10.
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2: Et nous, Louis, on va s'intéresser à la météo. Et je sais pas vous, mais moi j'ai beaucoup mieux dormi grâce à la fraîcheur.
0: Oui, puisque les températures redescendent, et je vous l'accorde, ça fait beaucoup de bien la météo de ce dimanche, avec un temps calme, bien ensoleillé sur une grande partie du pays. Une tendance qu'on retrouvera aussi cet après-midi. À signaler tout de même quelques nuages près de la Seine et en Alsace. Pour les températures, on relèvera en milieu de matinée 18 à 26 degrés. À Lille, 18 degrés. À Amiens, 19 degrés. À Caen, 20 degrés. Belfort, 21. Nantes, 22 degrés. Il fait plus chaud au sud. À Bordeaux, 24 degrés en milieu de matinée et 26 à Marseille. Cet après-midi, les températures comprises, elles, entre 24 à 30 degrés, avec de fortes chaleurs, une nouvelle fois attendues, notamment dans le sud. 35 à Bordeaux ce dimanche et Toulouse, 36 le long de la Méditerranée. 6h06 à l'écoute de votre radio ici, en vous souhaitant à tous un excellent réveil et un bon début de dimanche avec nous.
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0: En avant-première pour vous ce dimanche matin, un air déjà de soleil, quelques notes justement qui donnent envie de danser, de bouger. On est en 87 avec Marc Lavoine qui signait l'un de ses plus grands tubes lumineux avec Pour une Begin avec toi, l'écoute de votre radio ici.

0: Owen Biguine avec toi. Très bon dimanche à l'écoute de votre radio ici. C'était Marc Lavoine, 6h10. Bonjour à vous, soyez les bienvenus.
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0: L'été, je pense que vous serez peu à me contredire sur ce coup-là. On aime se baigner, c'est agréable et ça reste bien l'une des meilleures façons de se rafraîchir, mais pas que, puisque ce matin, notre coach sportif Nordine Atab est bien déterminé, Féline, à continuer de nous faire bouger.
2: Oui, Louis, avec quelques exercices simples, pas besoin de faire des dizaines de longueurs pour profiter des bienfaits de la piscine. On peut faire travailler son corps en douceur et il a deux exercices à vous partager ce matin.
0: Que nous allons découvrir à ses côtés. Rendez-vous à 6h15, côté musique. Nous avons rendez-vous avant 6h30 au centre des années 80. Avec Laura Brenningham, self-control, à l'écoute de votre radio ici, avant les infos de 6h30. Pour l'heure, il est 6h11 et place à l'info de nos territoires. Et ce matin, direction la Lozère, avec une histoire de Coupe du Monde, de passion et de billets décrochés au tout dernier moment.
2: Il s'appelle Philippe Galzin, il a 72 ans, il est agriculteur en Lozère et il a déjà assisté aux 13 dernières finales de Coupe du Monde.
0: 13 finales de suite, c'est énorme, sa série, elle commence en 74 en Allemagne. Depuis, Philippe a vu défiler, c'est simple, des générations entières de supporters et de footballeurs. Il a vu Maradona, Zidane, Messi, Mbappé, à chaque fois il était là dans les tribunes pour la finale. Mais cette année pour la Coupe du Monde 2026, il lui manquait encore l'essentiel, c'est-à-dire une place.
2: Et oui, il voulait absolument vivre une 14e finale consécutive le 19 juillet au MetLife Stadium près de New York. Le 19 juillet, c'est donc aujourd'hui. Et finalement, à force d'y croire, il a fini par décrocher son billet au dernier moment.
0: Ça s'est vraiment joué à quelques heures. On ne sait pas encore si c'est vraiment un coup de chance, un contact ou simplement de la persévérance, mais le résultat y est. Philippe Galzin va pouvoir poursuivre sa série incroyable. 13 finales déjà vues, une 14e qui se prépare. À ce niveau-là, c'est plus un supporter, c'est une mémoire vivante du football français. Une belle histoire ce matin, à quelques heures justement de ce coup d'envoi de cette finale de Coupe du Monde Espagne-Argentine. Et c'est une info signée par nos confrères d'ici Garlozère.
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0: C'est la musique de cette édition 2026 de la Coupe du Monde. Elle est signée Shakira et elle est sur votre radio ici. Voici pour vous à 6h13, Daï Daï.

0: Die Die avec Shakira, c'est la chanson de cette Coupe du Monde 2026 et c'est sur votre radio ici, 6h16. Il est l'heure tout de suite de retrouver notre coach sportif Nordine Attab qui a quelques exercices simples pour nous ce dimanche. Bonjour Nordine.
1: Bonjour.
0: Alors avec vous, pas besoin justement de faire des dizaines de longueurs pour profiter de l'été et surtout de la piscine. Vous avez quelques exercices sympas que l'on peut faire directement dans l'eau cet été.
1: L'avantage de l'eau, c'est qu'elle permet de bouger plus facilement. On peut ainsi faire travailler son corps en douceur sans trop solliciter les articulations. Et pas besoin d'être un grand nageur ou une grande nageuse pour en profiter. On débute debout avec de l'eau à hauteur de poitrine. Les bras sont le long du corps. Et là, tranquillement, vous allez effectuer ce qu'on appelle des montées de genoux. Vous allez ramener le genou droit près de la poitrine, vous reposez le pied droit par terre, et même chose de l'autre côté. Et vous pouvez y mettre les bras en même temps, en mouvement. C'est comme si au final, vous étiez en train de marcher sur place. Allez, on y va. Le genou gauche et droit. Gauche et droit. Gauche et droit. Et grâce à la résistance de l'eau, vous allez avoir une sollicitation beaucoup plus importante du cœur, des muscles des jambes, et bien entendu, on renforce l'équilibre. Et vous pouvez effectuer 4 séries de 1 minute.
0: Ok Nordine, donc en fait, même sans faire des longueurs, on peut déjà se dépenser.
1: Exactement. On passe au deuxième exercice. Cette fois-ci, vous êtes toujours dans l'eau, toujours à hauteur de poitrine. Et là, vous allez tendre les deux bras devant vous. Les mains sont collées l'une à l'autre. Et à partir de là, vous allez effectuer un mouvement de rotation du buste sur la gauche en amenant les bras vers la gauche. Et ensuite, vous revenez en position initiale. Même chose de l'autre côté. Mouvement de rotation sur la droite et vous revenez en position. Et pour obtenir une résistance plus importante, vous pouvez effectuer cet exercice en tenant une planche entre les mains. Et grâce à la résistance de l'eau, lorsque vous allez amener les deux bras sur la gauche ou sur la droite, vous allez solliciter d'une manière générale la sangle abdominale, les épaules et les bras. Et vous pouvez effectuer 3 séries de 20 répétitions. Au final, quelques minutes dans l'eau suffisent déjà pour remettre le corps en mouvement. Alors, cet été, la prochaine fois que vous irez à la piscine, profitez-en pour faire un peu plus que vous rafraîchir. Bon, ben vous savez quoi ? C'est à vous de jouer.
0: C'est noté. Merci beaucoup, Nordine, pour ces conseils. Et d'ailleurs, j'en profite pour vous rappeler que vous retrouvez tous les conseils sportifs que Nordine nous partage cet été directement sur notre site internet ici et l'application ici. 6h19, vos chansons préférées tout de suite avec Florent Pagny.

0: réveil à l'écoute de votre radio ici avec la voix de Florent Pagny. Chantez.
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0: 6h22, il est l'heure de retrouver Johan Rock ce dimanche matin qui nous rejoint avec de nouveaux Coulisses TV. Bonjour à vous Johan.
2: Bonjour.
0: Johan, vous nous emmenez dans les coulisses des Masters de pétanque diffusés ce dimanche sur la TNT.
2: C'est la 27e édition de cette compétition au sommet organisée tout au long de l'été en France. Et contrairement aux idées reçues, la pétanque c'est un sport, un vrai, pas un jeu dilettante auquel on s'adonne un verre à la main.
3: Allez, le suspense dans cette fin de demi-finale.
4: Ah, et ils ont coincé le cochonnet.
2: Oui, il s'en passe des trucs. Chaque année, les Masters de pétanque réunissent 30 des plus grands joueurs mondiaux, dont le fameux Dylan Rocher, sacré champion du monde de triplette en 2012. Véritable enfant de la boule, dans sa famille, la pétanque, c'est dans les gènes. La légende raconte même qu'il aurait commencé à pointer avant même de savoir marcher.
5: Je suis issu d'une famille de pétanqueurs, hein, que ce soit mes grands-parents ou mes parents. Bah, dès que j'ai pu jeter mes premières boules, c'est mon papa qui m'a appris les bonnes bases. Et puis après, j'ai été dans une école de pétanque. C'est vrai que la chance que j'ai eue, c'est de pouvoir jouer dès mon jeune âge avec mon papa dans des compétitions seniors. Donc j'étais déjà surclassé. Ça s'est fait naturellement, on va dire.
2: Les Masters, c'est une tournée à travers la France. 7 villes, 7 étapes. Après Romans-sur-Isère, Saint-Gilles-Croix-de-Vie, cette semaine, cap sur Montluçon. J'en ai profité, tiens, pour demander à notre champion s'il avait une commune qui lui porte chance.
5: Là, sur cette tournée, on va dire qu'il y en a une qui est un peu particulière pour moi, c'est celle de Romans-sur-Isère. Parce que moi, j'habite à Valence, j'habite à 10 minutes. Et souvent, j'ai ma famille qui vient me voir jouer, ma femme, mes enfants. C'est une étape où je pense qu'il y a beaucoup d'attentes autour de moi. Et cette étape-là me réussit pas trop en général.
2: Ces dernières années, la diffusion des matchs de pétanque à la télévision a participé à l'essor médiatique de la petite boule. Une médiatisation qui a permis de gommer quelques-uns des clichés tenaces relatifs à ce sport et ses pratiquants. Même si, visiblement, la bataille n'est pas encore tout à fait gagnée.
5: Alors, je dirais que l'image a changé. Bon, c'est toujours difficile de gommer ce sport de loisir lié avec le Ricard. Hein. On ne va pas se cacher, parce que c'est un peu compliqué. Mais, par exemple, moi, quand j'étais à l'école, je n'osais pas dire que je faisais de la pétanque. Hein. C'était pas top. Mais maintenant, il y a beaucoup plus de jeunes qui s'y mettent à la pétanque, il y a beaucoup plus de femmes également, il y a beaucoup de gens qui nous reconnaissent sur les réseaux sociaux quand on met des vidéos de pétanque, ça marche très bien également. Donc l'image est en train de changer.
2: Les Masters de pétanque, le résumé de la troisième manche à Montluçon, c'est à suivre ce dimanche sur Novo 19.
0: Merci beaucoup Johan, bon dimanche à vous et on vous retrouve demain. Pour l'heure, il est 6h24 et dans 5 minutes, le retour de l'info à vos côtés, Féline.
6: Et oui, et les Bleus qui ont vécu hier soir un match dont ils vont se souvenir longtemps. Oui. Cette défaite face à l'Angleterre avec un scénario complètement fou. Ils ont été menés 4-0 en première mi-temps. Ils sont remontés. Finalement, l'Angleterre les a battus. Enfin,
0: ça a été à plein de rebondissements. Exactement. Vous l'avez regardé, vous, le match ?
6: Non, malheureusement, non. Parce que nous devions dormir nous lever tôt.
0: J'ai tenté les premières minutes et puis je me suis vite abstenu. J'aurais peut-être dû prolonger le plaisir. Enfin, on en parle dans quelques instants à vos côtés. Votre horoscope aussi arrive juste après la musique d'ici. Voici pour vous Laura Brenningan avec Self Control. Bon réveil.

0: En musique avec Laura Brenningham, self-control à l'écoute de votre radio. Ici, un week-end qui commence bien, comme d'habitude avant les infos de 6h30. Il est l'heure de regarder ce que les astres vous réservent avec l'horoscope de Catherine Viguier. Bonjour Catherine, quelques tensions en vue ce dimanche.
1: Certains signes sont un brin malmenés. Bélier, il ne sera pas question que l'on vous ennuie dans votre organisation. C'est vous qui gérez, un point c'est tout. Taureau, vous appréciez d'être moins sollicité, de vous recueillir au calme, loin de presque tout. Gémeaux, alors il y a du mieux avec vos histoires de cœur, elles prennent une voie positive. Cancer, donnez le meilleur de vous à votre petite famille, elle en aura besoin. Lion, il faut espérer que vous soyez en vacances, de toute façon, d'une manière ou d'une autre, vous changez les idées. Vierge, plein feu sur vos acquisitions et tout le reste concernant votre compte en banque. Balance, si l'on vous embête, il faut réagir et si besoin, demander de l'aide, c'est votre jour. Scorpion, loin de la lumière, vous redéfinissez vos priorités et parfois, eh bien, ça fait du bien. Sagittaire, journée plus légère qu'hier et c'est tant mieux, un événement vous réjouit. Capricorne, un enjeu lié à votre job ou à vos responsabilités en général, c'est un jour clé. Verseau, ce dimanche vous apporte des satisfactions lors d'un voyage ou d'une rencontre, c'est très chouette. Poisson, vous plongez dans votre univers, votre bien-être prime avant tout. Et pour nous tous, on s'envole loin des soucis. Allez, c'est parti.
0: Merci beaucoup Catherine Viguier, horoscope que vous retrouvez signe par signe dès à présent directement sur notre site internet ici.fr et sur votre application ici. Tout de suite, il est 6h30, l'actualité en France et dans le monde en 90 secondes, c'est avec vous Féline Loire-Duo.
2: La France au pied du podium de la Coupe du Monde 2026. Défaite 6-4 face à l'Angleterre hier soir dans un match fou. Mené 4-0 à la mi-temps, les Bleus sont remontés en deuxième période. Mais l'Angleterre a douché leurs espoirs avec deux derniers buts. C'était le dernier match de Didier Deschamps à la tête de l'équipe de France. Au milieu de cette déception, le record historique de Kylian Mbappé, le capitaine des Bleus, devient le meilleur buteur de la compétition avec 22 buts marqués à 27 ans. Il dépasse Lionel Messi, un écart qui risque de se réduire ce soir avec la finale Argentine-Espagne. Les avocats des enfants du couple Jubilard appellent la presse et l'ensemble des personnes proches du dossier à respecter la mémoire de Delphine Osakel. Des ossements susceptibles d'appartenir à la mère de famille ont été retrouvés jeudi dans le Tarn sur les indications de Cédric Jubilard qui a avoué le meurtre de sa femme. Des analyses ADN sont en cours. Attention au risque de feux de forêt dans le sud-est de la France. Le Var et les Bouches-du-Rhône sont en vigilance rouge. Dans ces deux départements, la quasi-totalité des massifs sont fermés par mesure de précaution. Ces deux départements sont aussi en vigilance orange canicule, tout comme le Gard, l'Hérault, les Alpes-Maritimes et la Corse. Deux ans après les Jeux Olympiques de Paris, Victor Wembanyama a de retour en équipe de France de basket. Il est retenu pour les deux matchs de qualification de la Coupe du Monde 2027, les 27 et 30 août prochains, contre la Slovénie et la Suède.
0: 6h32, et vous en parliez, Féline, les Bleus ont vécu un match dont ils vont se souvenir longtemps.
2: Le dernier pour la France dans ce mondial 2026. Une défaite 6-4 face à l'Angleterre pour cette petite finale à Miami, avec un scénario complètement fou, mené 4-0 en première période. Les Bleus sont revenus transformés en seconde période. Malheureusement, ça n'a pas suffi pour redresser le match. Une soirée chargée en émotions, donc, pour les supporters français. Guillaume Batin l'a vécu dans un bar à Bordeaux.
3: Fin de première période, 4-0, le cauchemar continue pour Aaron.
4: Ah oui, c'est un cauchemar, hein, déjà qu'on sort d'un cauchemar face à l'Espagne. C'est un problème tactique, mais là c'est un problème d'envie. C'est une faute professionnelle, c'est la dernière du coach. 4-0 à la mi-temps, c'est honteux, on voit qu'il n'y a pas d'envie. Au deuxième but, Mbappé il rigole un petit peu, il voit que c'est un peu la débandade. Donc ouais, c'est vrai qu'en tant que supporter français, c'est compliqué, on avait tellement d'espoir cette Coupe du Monde.
3: Et puis cette équipe aux deux visages bascule de la honte à la révolte.
4: Il ne faut pas tout jeter non plus. Tout n'est pas à jeter. On est quand même quatrième dans cette Coupe du Monde-là. Il y a des nations qui sont fait éliminer beaucoup plus tôt, des grandes nations comme l'Allemagne. Mais bon, c'est heureusement pour le coach. Aujourd'hui, on perd 6-4 et on ne perd pas 4-0.
3: Marie-Odile et Vanessa n'ont manqué aucun match des Bleus dans ce mondial. Et elles ressentent un mélange d'amertume et de fierté.
5: Déçue, évidemment. La défaite, finalement, est belle parce que jusqu'au bout, on y a cru. On est quand même fiers de vous. C'est pas Waterloo, c'est une petite défaite. Mais bon, ça finit un petit peu comme ça, tristement. Mais c'est pas grave. À dans 4 ans.
3: Et ce bar qui est fermé le dimanche ouvrira exceptionnellement ce soir pour la grande finale Espagne-Argentine.
2: Et ce match, c'était surtout le dernier du sélectionneur Didier Deschamps après 14 ans passés à la tête des Bleus pour Kylian Mbappé. Cette défaite ne va pas entacher la légende Deschamps, le capitaine des Bleus qui peut se consoler avec son nouveau statut de meilleur buteur de l'histoire de la Coupe du Monde. Avec 22 buts, il est devant Lionel Messi, un titre qu'il pourrait perdre avec la finale ce soir entre l'Argentine et l'Espagne. Coup d'envoi à 21h. Et nous, la météo, Louis, avec ces températures qui sont quand même plutôt agréables maintenant.
0: Oui, tout à fait. C'est un temps calme et ensoleillé qui vous attend ce dimanche sur une grande partie du pays. Une tendance qu'on retrouvera cet après-midi. À signaler tout de même quelques nuages près de la Seine et en Alsace. Pour les températures, on le relèvera en milieu de matinée 18 à 26 degrés à Lille, 18 degrés à Amiens, 19 degrés à Caen, 20 degrés à Belfort, 21. Plus au sud, à Bordeaux, 24 degrés et 26 degrés en milieu de matinée à Marseille. Cet après-midi, des températures comprises entre 24 à 30 degrés. Avec de fortes chaleurs, une nouvelle fois attendues, notamment dans le sud. 35 degrés à Bordeaux et Toulouse, 36 degrés cet après-midi pour les points les plus chauds le long de la Méditerranée. 6h34, merci d'avoir choisi de commencer votre dimanche à l'écoute de votre radio ici.
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0: Parfois, eh bien, il suffit de pas grand-chose, il suffit simplement d'un cahier qui fait renaître des souvenirs. Et c'est justement en repensant à ces carnets d'enfance que William Scheller a imaginé l'une de ses plus belles chansons qui vous réveille ce dimanche matin. Voici le carnet à spirale. Bon dimanche.

0: William Scheller, ici c'est la radio de votre week-end. 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
0: 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Et puis, côté musique, nous aurons le plaisir de retrouver Patricia Cass.

0: Patricia Cass, elle voulait jouer cabaret sur votre radio ici. C'est pour vous dans quelques instants, mais tout de suite à 6h40, place à la chronique de Valentine Lethèse, vie numérique, vie privée. Ce dimanche, Valentine, vous vous apprêtez à nous parler de l'une de nos identités numériques. On parle avec vous de France Identité.
1: À ne pas confondre avec le service France Connect. France Identité, c'est vraiment la dématérialisation de votre carte d'identité physique grâce à l'application du même nom. Plus besoin de fouiller dans votre sac pour la montrer lors d'un contrôle de police, par exemple. Il suffit de sortir votre téléphone. C'est aussi un moyen de limiter les fraudes et l'usurpation d'identité, puisque si l'on vous demande un justificatif en ligne, l'application vous en génère un avec une limite de validité dans le temps, sans votre adresse postale ni votre photos visibles sur votre carte physique. Vous pouvez aussi réaliser une procuration en ligne sans jamais avoir besoin de vous déplacer dans un commissariat. Les Français de l'étranger ont même voté pour la première fois sur Internet cette année grâce à France Identité. Et le développement de l'application continue. Désormais, il est possible de dématérialiser son permis de conduire et un dispositif pour prouver que l'on est majeur en prévision de la future interdiction des réseaux sociaux au moins de 15 ans est en développement.
0: Et alors, Valentine, est-ce que vous pouvez nous expliquer justement comment est-ce que cela, ça se passe concrètement ?
1: Pour l'obtenir, vous avez besoin de la nouvelle carte nationale d'identité, celle au format carte bancaire. Elle contient une puce NFC absolument essentielle pour générer votre identité numérique civile, puisque France Identité utilise la même technologie que pour le paiement sans contact avec son téléphone. C'est dans cette puce que sont stockées vos données d'identification, celles de votre carte d'identité physique, photo, numéro du titre, date et lieu de naissance. À ça s'ajoute la numérisation de vos empreintes digitales, nous précise la CNIL, la Commission nationale de l'informatique et des libertés. Votre carte, vous allez donc la scanner avec l'application France Identité et les informations contenues dans la puce seront chargées sur votre téléphone. À partir de ce moment-là, impossible de l'extraire. Les données sont cryptées pour éviter toute fraude. Si vous changez de téléphone, vous devrez donc recommencer l'opération avec votre carte d'identité physique.
0: Voilà pour France Identité. Merci beaucoup Valentine Lethès. Et pour tout savoir aussi sur France Connect, par exemple, rendez-vous sur notre site internet ici.fr, page vie numérique, vie privée. 6h41.
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0: En vous souhaitant à toutes et tous un excellent réveil avec nous ce dimanche matin. Et comme chaque week-end à cette heure-ci, vous avez rendez-vous avec l'histoire, le meilleur des chroniques Voyage dans le temps proposé par Stéphane Bern. Et ce matin, on voyage au temps de la TSF et des speakers.
7: Il y a 100 ans, les Français découvrent un étrange rituel. À 16h30 pile, l'heure du goûter, la Tour Eiffel parle et annonce le temps qu'il fera demain. Argenteuil, 6 février 1922. Dans un salon bien tenu, tentures épaisses, piano droit et photos de famille sous cadre doré, on tend l'oreille. Sur la table, un étrange coffret de bois verni. Un poste à galène, dernier miracle de la technique. Le père ajuste son casque, comme un stéthoscope, façon David Guetta du pauvre. Les enfants se serrent contre lui. 3 vibrations retentissent. Chut! La Tour Eiffel va parler. Le commandant Julien, directeur du poste militaire de la Tour Eiffel, vient d'inaugurer une première mondiale. La prévision météo radiodiffusée est presque fiable. Le père répète ce qu'il entend. Vent du nord demain, gelée possible. Les enfants éclatent de rire. La grande voix nasillarde, sortie tout droit de l'appareil, sonne comme un ogre enrhumé ou une Evelyne Delia en pleine sinusite. 12 régions passent en revue. Et après, les nouvelles diplomatiques, puis un petit concert. La météo, la politique et Chopin. Tout ça dans le poste. Une première. Un nouveau rituel s'installe. La météo de la Tour Eiffel au cœur des foyers.
8: Seigneur météo,
7: un luxe encore réservé à quelques privilégiés. On capte jusqu'à 150 km à la ronde, parfois un peu plus avec une antenne artisanale bricolée avec une poêle à frire, deux épingles à cheveux et beaucoup d'optimisme. 100 ans plus tard, la météo à la radio a de beaux jours devant elle. Alors, quel temps fait-il aujourd'hui ?
0: Eh bien, il fait beau. Merci beaucoup, Stéphane. Voyage dans le temps, un nouvel épisode inédit pour vous demain, juste avant les infos de 8h. Tout de suite, il est 6h45. À la une de la presse ce dimanche, Féline, on se penche sur les nouveaux ravageurs qui envahissent nos jardins.
1: Comment les reconnaître ? Faut-il s'en inquiéter ? Et surtout, comment les combattre ? C'est l'un des sujets du magazine Rustica cette semaine.
0: Et que nous allons amplement développer dans quelques instants aux côtés du directeur des rédactions du magazine Rustica, c'est Alain Delavie qui nous rejoint juste après Teddy Swims sur votre radio ici. Voici Lose Control.

0: ici dès 6h. Bon week-end avec nous. Teddy Swims, Lose Control.
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0: Et tout de suite, ouvrons ensemble un nouveau dossier ce dimanche consacré aux nouveaux ravageurs qui se font de plus en plus nombreux dans nos jardins. Alors comment les reconnaître? Faut-il s'en inquiéter? Et surtout, comment les combattre? C'est l'un des sujets du magazine Rustica cette semaine et l'on en parle avec Alain Delavie, directeur des rédactions avec nous ce matin. Bonjour Alain.
3: Bonjour.
0: Alors Alain, en France, on connaît bien le frelon asiatique, mais quels sont aujourd'hui les nouveaux ravageurs qui viennent d'arriver et surtout qui nous inquiètent le plus?
3: Oh, il y en a beaucoup. Il y a en particulier des coléoptères. Ce sont donc des insectes qui s'intéressent un peu trop à nos forêts et à nos bois, en particulier le capricorne asiatique. On a aussi des charançons noirs du figuier. On a des cochenilles aussi qui sont apparues, en particulier la cochenille tortue du pin. On connaît aussi la punaise diabolique qui a un aspect pas très ragoûtant, mais qui ressemble à nos punaises vertes, mais qui est encore plus envahissante. Des cicadelles, il y a des fourmis aussi, comme la fourmi électrique. Les vers plats aussi, qui sont apparus déjà depuis pas mal de temps et qui se rencontrent de plus en plus et qui bouffent nos vers de terre. Voilà, ce sont quelques-uns des très nombreux. En fait, sans s'en rendre compte, il y a pas mal de nouveaux occupants qui nous dérangent.
0: Ça fait du monde tout de même. Et Alain, justement, est-ce que vous avez déjà une astuce pour nous ce matin pour les reconnaître et, si possible, tant que faire, s'en débarrasser?
3: Alors pour les reconnaître, c'est tous difficile parce qu'en fait ils sont nouveaux, donc c'est vrai qu'entre un capricorne, un frelon, etc., on ne sait pas trop faire la différence. Il y a une application gratuite qui est sympathique qui s'appelle Picture Insect, qui est disponible en français. Ça vous donne déjà le nom des bestioles et ça permet de savoir qui vous embête un peu trop. Et c'est le meilleur moyen. Après, vous pouvez demander à d'autres jardiniers autour de vous parce que on n'est pas tout seul. Et en fait, quand on commence à être envahi dans un jardin, c'est que souvent à côté, il y en a d'autres. Je vais prendre les perruches à collier, par exemple. Vous en voyez dans beaucoup de parcs et jardins maintenant en France. Elles se sont échappées de nos cages. Et donc, vous pouvez les reconnaître ou vous demander à des gens de vous aider à les reconnaître.
0: Oui, peut-être, finalement, ça ne fait pas de mal. Et Alain, dernière question, comment est-ce qu'on peut se débarrasser efficacement de ces nuisibles pour notre jardin?
3: Alors, s'en débarrasser efficacement, par exemple, les frelons, maintenant, on a mis au point des pièges sélectifs, ce qui est déjà pas mal. Pour les fourmis, les nouvelles fourmis sont sensibles aux mêmes appâts qui détruisent les fourmis qui nous dérangent aujourd'hui. Donc ça permet de les éliminer. Il y en a d'autres, comme par exemple les vers plats, à part les ramasser et les détruire, soit en les faisant brûler, soit surtout en les mettant pas dans un autre jardin, il n'y a pas beaucoup de moyens d'éradication.
0: D'accord, merci beaucoup Alain, une nouvelle fois pour ces conseils précieux. Et ce n'est qu'un aperçu, d'ailleurs, des techniques

0: voix de Patricia Cass sur votre radio ici à 6h55. Bonjour à vous si vous nous rejoignez à l'instant en compagnie de Féline dès 6h et avec Com en ligne au téléphone avec nous. Bonjour.
1: Oui, bonjour Louis, bonjour Céline, vous allez bien?
2: Ça va et vous?
0: Très bien et vous?
1: Eh ben en pleine forme, je suis très heureux de vous avoir au téléphone.
0: Ah ben nous aussi. Ah ben c'est gentil, vous avez un super dynamisme. Vous êtes en route et vous revenez de vacances là en plus.
1: Alors de vacances à peu près, je rentre du travail là.
2: Ah, oh, vous étiez parce que vous travaillez où? Vous travaillez de nuit du coup?
1: Eh ben en fait, je suis dans l'événementiel et je m'occupais d'un mariage ce soir qui vient de se finir, donc je rentre chez moi là.
0: Oui, c'est la période des mariages,
2: oui,
0: bien entendu.
2: En effet.
0: L'été, on ne plaisante pas.
2: L'été, les week-ends, tous les mariages.
1: Exactement.
0: Comme vous êtes sur la route du coup, vous rentrez dans le Rhône et vous voulez passer un message personnel à votre maman.
1: Évidemment, à ma, parce que on m'avait dit oui, il y a les coups de gueule et les coups de cœur.
0: Oui,
1: et
0: moi, c'est le principe.
1: Les coups de cœur.
0: Bon, on préfère les coups de cœur. Hein,
2: oui, nous on aime le positif avec lui.
1: Eh ben alors prenons le positif. Et c'est vrai que j'aimerais passer un petit coup de cœur à ma maman qui vous écoute souvent et à qui je dois beaucoup et qui m'attend pour rentrer ce soir parce que je vis exclusivement avec ma maman depuis. Quelques années, on a eu pas mal de problèmes familiaux.
0: Comment elle s'appelle?
1: Elle s'appelle Ingrid.
0: Eh bien, Ingrid, on
2: bonjour Ingrid.
0: Et Féline, je ne sais pas ce que vous en pensez, mais cette déclaration, pour moi, elle vaut amplement son pack de l'été ici.
2: Évidemment.

0: Non, rien que pour ça, vous méritez votre pack de l'été. Et donc, lui, qu'est-ce qu'on retrouve dans le pack?
1: Oula, un monticule de choses. Vous avez à votre livre de poche cette semaine, Les Assassins de l'Aube avec Michel Bussy pour votre maman. Et vous avez peut-être pour vous, comme votre paire de lunettes indispensables pour profiter de l'éclipse. Merci beaucoup pour votre coup de fil touchant. Et encore une fois, on embrasse votre maman. À très bientôt. Et à 6h57, il est là comme chaque week-end avec sa revue de presse décalée sur l'actualité. Et pour nous mettre les points sur les i, c'est Willy Rovelli.
2: Bonjour tout le monde. Et on commence avec les feux de forêt. L'homme qui est à l'origine d'un incendie à Remoulins dans le Gard est un jeune pâtissier. Certainement quelqu'un spécialiste des desserts flambés. Emmanuel Macron s'est rendu à Fontainebleau auprès des pompiers qui luttent contre les feux de forêt. 2000 hectares ont déjà été ravagés, soit l'équivalent surface de l'ego d'Emmanuel Macron. La forêt de Fontainebleau et Patrick Bruel ont un point commun. Les deux ont le feu au cul. Fontainebleau ravagé par les flammes, Bruel ravagé par les femmes. Coupe du monde, ce soir la France va jouer la petite finale, un truc qui ne sert à rien, comme Olivier Faure. N'empêche, c'était bien la peine que Didier Deschamps les refasse, hein, tout ça pour qu'il finisse son mandat à la tête des Blancs en se cassant les dents sur l'Espagne. Franchement, c'est pas la peine. Zinedine Zidane devrait donc prendre la suite de Didier Deschamps à la tête des Bleus. Toujours est-il qu'avec Zidane comme sélectionneur, si on ramène la coupe à la maison, on sait déjà que ça sera pas une coupe de cheveux. Le président du Sénat, Gérard Larcher, présent sur le tournage de la prochaine saison de la série américaine Emily in Paris. Ce qu'il a préféré dans le tournage, ça reste la cantine. Dans Emily in Paris, on voit un Paris nickel avec des gens aimables, mais on n'y croit pas beaucoup. Hein. L'autre jour, j'ai vu une scène où elle met moins de 10 minutes à commander un café dans un bar, et en plus, le serveur lui répond avec plaisir, et en lui souriant en plus. N'importe quoi, n'importe quoi l'autre. Emily in Paris, pour un Américain qui regarde, c'est une série romantique. Pour un Parisien qui regarde, c'est une série de science-fiction. Bientôt, le crossover entre Emily in Paris et Faites Entrer l'Accusée. Emily Louis in Paris. N'empêche, Emily in Paris, ça peut aussi faire le titre d'un porno lesbien avec Paris Hilton. Hein. Emily in Paris. En Seine-Saint-Denis, une octogénaire retrouvée morte avec un pic à brochette dans le thorax. À cet âge, hein, 80 ans, la victime n'était pas la merguez, mais la grand-merguez. Enfin, le saviez-vous, selon certains astronautes, l'espace a une odeur de steak grillé. Sandrine Rousseau demande qu'on arrête immédiatement d'utiliser l'espace. Bande de machos! Allez, passez un bon dimanche! Et à tout à l'heure midi.
1: Merci Willy, à tout à l'heure midi. Willy vient déjeuner chez vous. Merci à vous également, Féline.
0: Merci Louis.
1: On vous retrouve dans quelques instants à 7h30.
0: Et oui, pour l'actualité en France et dans le monde en 90 secondes.
1: Et tout de suite, pour vous réveiller dans les meilleures conditions, place aux équipes d'ici matin. Et ça se passe dans votre région.
3: Alors dans les meilleures conditions, un petit peu fatigué quand même, hein. N'est-ce pas nous à marcher?
4: Bah oui, je me suis réveillée parce qu'il faisait trop froid.
3: C'est vrai?
4: Bah ouais.
3: Alors on a Benoît qui réalise cette émission et qui m'a dit j'ai sué toute la nuit, toute la soirée. Il parle pas comme ça, Benoît, c'est vraiment moi qui l'imite très très mal. Il y a Julie qui vous accueille aussi au 02 43 29 10 10. Puis Noah, quand même, être ton troisième matinale, quand même, là, au bout d'un moment.
4: Oh oui, mais j'ai bien dormi quand même.
3: C'est vrai.
4: Ça va jusqu'à à peu près 3h30.
3: Oh là là, quel professionnalisme.
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3: Merci d'être avec nous pour réveil, ici même, il est 7h. Le journal Noah, violence, injures racistes ou encore intimidation, la justice dit stop.
6: Stop à ses conditions de détention à la prison de Condé-sur-Sarthe. Un juge ordonne à Gérald Darmanin, le garde des Sceaux, de faire cesser cette situation. L'Observatoire international des prisons a saisi la justice il y a 3 semaines. Requête acceptée, donc une très bonne nouvelle pour son président, maître Mathieu Quinquis.
7: C'était attendu et c'est précieux que le juge administratif vienne rappeler la loi au garde des Sceaux parce que visiblement, depuis plusieurs semaines et plusieurs mois, Gérald Darmanin s'en affranchit et n'assure pas le contrôle hiérarchique qu'il devrait opérer sur ses agents. Ce qu'on dénonçait, c'était des traitements inhumains et dégradants, une des atteintes les plus graves à la Convention européenne des droits de l'homme. Et c'est donc avec satisfaction qu'on voit que le juge des référés a rendu une ordonnance quelques heures seulement après l'audience. Et ça, c'est une très bonne nouvelle. Ça veut dire que les choses sont prises avec sérieux et que manifestement, il n'y avait pas de débat sur la gravité des comportements dénoncés. Des comportements extrêmement graves ont eu lieu pendant plusieurs semaines. Ça fait de nombreuses alertes qui tombent sur cet établissement. Et il a fallu cette requête et les nombreux témoignages de personnes détenues pour qu'enfin il y ait un ordre pour que cela Dacès. On espère maintenant que Gérald Darmanin va s'y conformer très rapidement.
6: Maître Mathieu Quinquis, président de l'Observatoire international des prisons, au micro d'ici Normandie. Deux incendies hier en Sarthe, des feux de haies et d'herbes. Le premier a changé 3000 mètres carrés partis en fumée vers midi. Puis en milieu d'après-midi, à Recueil, un feu d'un hectare a mobilisé une vingtaine de pompiers. La préfecture de la Sarthe craint des rêves partis ce dimanche dans le département. Interdiction d'organiser ces rassemblements festifs. Vous n'avez pas le droit non plus de transporter du matériel de sonorisation. Les deux arrêtés prennent fin demain à 8h.
3: 7h de pêcher, la plus grosse quantité de poissons.
6: Et les poissons les plus gros possibles. Une centaine de petits Sartois ont accepté de relever le défi hier à Fillé-sur-Sarthe. La finale du Junior Fishing Tour pour ses enfants entre 10 et 17 ans. La pêche, c'est une histoire de famille, Alexandre Chassignon.
8: Son papa et son papy à ses côtés, le jeune Hilario n'imagine pas pêcher autrement.
9: Ah oui, c'est avec eux que j'ai appris à beaucoup pêcher. Avec papy, oui, on fait souvent les concours. Et on va pêcher souvent ensemble, et avec papa, c'est de temps en temps.
8: À cet âge, on découvre encore beaucoup de choses, comme Nathan, accompagné par son papa François.
10: Moi, je pêche depuis 35 ans, donc il a pris un peu la suite. On verra si ça lui plaît ou pas. T'as envie ou c'est parce que tu veux me faire plaisir? Mais après, il faut qu'il apprenne encore. Il a appris ce matin qu'il fallait utiliser les puzettes. Hein? Le premier, il est retourné à l'eau. Des choses qui arrivent.
8: À travers un loisir, on peut beaucoup apprendre, insiste Patrick Ruffier, vice-président de la Fédération française de pêche.
11: C'est le travail qui est fait dans les fédérations de pêche avec nos ateliers pêche nature. On initie les jeunes à la pêche, mais aussi quand même à la préservation de l'environnement.
8: Et ça plaît à Hilario.
9: Ça nous évite de regarder jeux vidéo, c'est mieux, t'es dans la nature, ça repose et on est beaucoup mieux à la pêche comme ça.
8: On fait rien d'autre en même temps.
9: Non, on pêche.
8: Pour autant, la pêche est loin de rester à l'écart de la numérisation. Les canaux vidéo se multiplient pour parler de ce loisir, mais pas pour le remplacer.
6: Reportage ici même à Fillé-sur-Sarthe, où vous nous écoutez sur la fréquence 96 FM.
3: Ce soir, c'est la finale de la Coupe du Monde.
6: Une finale sans la France, reléguée à la 4e place hier.
12: Bellingham qui part tout seul. Bellingham qui part au but, poursuivi par Maxence Lacroix. Les Anglais mènent 5-4, on est dans la fin du temps additionnel. Bellingham pied gauche qui se met sur celui droit, qui va frapper et qui va marquer.
13: Oh non.
12: Incroyable match, 6-4 pour l'équipe d'Angleterre à la fin du temps additionnel, contre-attaque des Anglais.
6: Ça c'est le 6e but des Anglais, une défaite 6-4 pour les Français à Miami en Floride. Les Bleus menaient 4-0 dans la première mi-temps. C'était aussi le dernier match de Didier Deschamps avec les Bleus.
3: Bon, la question maintenant, qui sera sacré champion du monde ce soir?
6: Vous pouvez le savoir en allant voir ce match Espagne-Argentine à Sablé-sur-Sarthe. Une fan zone avec écran géant vous attend. C'est gratuit et il y a un food truck sur place pour les gourmands. Coup d'envoi à 21h.
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6: Bon, on le disait, Maxime, il fait frais ce matin.
3: Oui, exactement, il fait frais. Une journée qui s'annonce avec le soleil néanmoins, même s'il sera un peu caché au cours de l'après-midi. Alors on dit il fait frais par rapport à ce qu'on a pu connaître, notamment la semaine dernière, c'est vrai. On commençait presque à avoir l'habitude. Non, peut-être pas. Moins de 20 degrés actuellement. N'hésitez pas à nous le dire d'ailleurs. 02 43 29 10 10. La météo chez vous, il fera jusqu'à 25 degrés cet après-midi. Si vous habitez à Mamers, ça freinait. 26 degrés pour Le Mans, pour Sablé, La Flèche ou encore Pont-Vallin, 27 degrés. À Montval-sur-Loire, on va démarrer la semaine avec du soleil. Ça, c'est une très très bonne nouvelle. Mais pas sous la chaleur. En effet, selon les prévisions de Météo France, ce sera relativement bien au niveau du mercure, à savoir jusqu'à 25-26 degrés également. Sur la route à cette heure-ci, j'ai pas grand-chose à vous dire. Vous vous en doutez bien, ça circule extrêmement bien. On est toujours vigilant, notamment le dimanche. Il y a des zones, bien sûr, de travaux. C'est compliqué, notamment, d'accéder au marché des Jacobins si vous arrivez vers l'avenue Bollé. Des difficultés aussi à prévoir au niveau de Pont-Lieu. Là aussi, il y a le marché. Et là aussi, vous nous appelez si vous constatez des difficultés.
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3: Et soyez les bienvenus, j'espère que vous allez bien. On est parti pour 2 heures ensemble. On va se réveiller dans la bonne humeur avec des informations pratiques. Vous allez pouvoir également savoir un petit peu plus sur nos expressions. Et puis on va jouer ensemble également. On va vous emmener au zoo de la Flèche. Rien que ça, c'est sympa. J'ai des invitations pour vous. C'est à gagner sur votre radio locale ici Maine. Et c'est juste après quelque chose que j'aimerais bien faire. Le grand sommeil d'Étienne Dao.

0: Étienne Dao pour vous réveiller avec le grand sommeil à 7h10.
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0: J'espère que vous allez bien. Bon début de journée avec Ici Maine. Vous avez peut-être prévu de partir en vacances aujourd'hui. Vous avez eu raison en tout cas d'attendre le dimanche parce que c'est vert, hein, selon Bison Futé. On n'en a pas parlé il y a quelques minutes, mais c'est une très très bonne nouvelle pour vous. Ça vous évitera justement les ralentissements que certains ont pu connaître hier. À suivre dans quelques instants, on a nos chansons préférées bien évidemment. Il y a aussi votre rendez-vous sur les expressions. Pourquoi on dit épater la galerie par exemple? Vous savez, vous, Noa Marché?
2: Bah non.
0: Eh ben voilà, ça tombe bien parce qu'on a quelqu'un qui s'appelle Jérôme Prodhomme et qui est là pour vous aider, vous conseiller. Avant ça, on a un beau cadeau pour vous. 2 entrées pour le zoo de la Flèche, le parc animalier qui propose de nombreuses espèces, bien évidemment, qui a pu rouvrir après les dégâts. Il y a eu pas mal d'orages dans le secteur. Pas mal d'animations proposées au cours également de cet été chaque jour. La question que je vous pose est en lien avec Gérard Oury. Le réalisateur nous a quitté il y a 20 ans, jour pour jour, dans lequel de ses films, il a fait danser le Oui, de Funès sur cette chanson. Très très compliqué, c'est normal, c'est le réveil. Est-ce que c'est la folie des grandeurs ou est-ce que ce sont les aventures de Rabbi Jacob? Vous avez la bonne réponse, vous nous appelez maintenant, vous tentez votre chance. 02 43 29 10 10. Julie qui n'attend que vous finalement pour également se réveiller. La folie des grandeurs, les aventures de Rabbi Jacob, dans lequel de ses films Gérard Oury a fait danser Louis de Funès. On a 2 entrées pour le zoo de la Flèche, c'est peut-être pour vous qui nous écoutez.
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0: Pour revenir sur le Tour de France que vous venez d'entendre, on suivra bien sûr une étape aujourd'hui qui s'annonce tout simplement magnifique avec votre radio locale ici, bien sûr, et puis avec également l'étape du Tour. Ce sera aller dans une grosse demi-heure maintenant pour tout savoir sur ce qui attend notamment un certain Paul Sexas qui a été exceptionnel hier. Il a d'une certaine façon épaté la galerie. Pourquoi on dit ça? C'est la question qu'on pose à Jérôme Prodhomme.
8: Pourquoi on dit épater la galerie? L'expression nous rappelle un sport nommé le jeu de paume. C'est l'ancêtre du tennis. Ce sport se jouait dans une salle fermée avec un filet, et sur le même principe que le tennis, on se renvoyait la balle jusqu'à ce qu'un des deux adversaires ne puisse plus l'attraper.
9: Ouais, plutôt qu'il paume la balle, quoi. Tellement l'autre, il l'a tiré fort, on sait même plus où elle est.
8: Non, paume comme la paume de la main, qui servait à attraper et renvoyer la balle avant que la raquette ne soit inventée et que les Anglais s'en servent et inventent le mot tennis, dont le mot vient de tenez, le cri qu'on poussait avant de servir la balle au jeu de paume.
9: Tenez ou tennis?
8: Tenez en français, tennis en anglais, parce que comme souvent, les mots français étaient mal prononcés par les Anglais. Hein. Suspens a donné suspense, fleureté, comptez fleurette a donné flirt. Bref, on pouvait assister au match dans une sorte de galerie abritée pour ne pas recevoir les balles. Et les mecs, étant déjà des mecs à l'époque, hein, on pouvait compter sur eux pour se la péter et montrer comme ils étaient doués, enchaînant les services, rattrapant les balles dans des positions complètement dingues, épatant la galerie. L'expression a fini par entrer dans le langage courant pour dire qu'on veut épater tout le monde. Voilà en tout cas pourquoi on dit épater la galerie, alors qu'on ne sait plus pourquoi. Encore que maintenant, vous savez.
0: bah finalement, c'est en lien avec le sport en 1. Merci beaucoup, Jérôme Prodhomme, à retrouver chaque week-end. C'est rendez-vous avec la canicule. Dernièrement, on n'a pas beaucoup fait de sport. C'était pas forcément simple. Est-ce que vous êtes passé de l'autre côté de la saison? Est-ce que vous préférez maintenant l'hiver à l'été? Je sais pas vous, Noah, mais personnellement, ça me manque un petit peu, là.
2: Alors, moi, je préfère l'hiver parce que c'est mon anniversaire, donc.
0: Ah oui, ça peut se comprendre, en effet. Alors, on est venu pour vous poser la question. Vous préférez l'été ou l'hiver? Vos réponses, c'est à suivre dans les prochaines minutes. Et puis après aussi, Zazie, peu importe son nouveau titre, Jérôme de Piacé sera avec nous pour tenter de remporter ses invitations pour le Zoo de la Flèche. Peu importe.

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1: Voilà-t-il, c'est le nouvel album de Zazie. Il sortira le 2 octobre prochain et peu importe, est le premier extrait à 7h18. Bon réveil, Jérôme, bonjour.
2: Bonjour.
1: Depuis Piacé, comment ça va Jérôme?
2: Eh ben impeccable avec ce beau temps.
1: Oui, déjà réveillé à 7h06 en ce dimanche.
2: Eh oui.
1: Oui, vous allez faire quoi de beau? Pourquoi vous êtes réveillé aussitôt? Racontez-moi.
2: Eh ben là, je suis au bord de la rivière.
1: Oh là là, la chance, la chance, la chance. Ça va, ça, vous pêchez, c'est ça? Et ça mord ce matin?
2: Un petit peu. Des petits poissons.
1: Je ne sais pas si vous avez entendu, là, dans le journal de 7 heures, on en a parlé justement de la pêche avec les jeunes qui ont eu une compétition à Filly-sur-Sarthe. C'est incroyable, ça. Dès le plus jeune âge, ça se transmet de génération en génération.
2: C'est ça. C'est ce qu'il faut.
1: Bah oui, exactement. Ce qu'il faut également, c'est de se promener, se balader, découvrir notre beau département et notamment, par exemple, aller au zoo de la Flèche. J'ai pour vous deux entrées pour aller dans ce zoo. La question que je vous pose est en lien avec Gérard Houry, décédé il y a 20 ans jour pour jour, dans lequel de ses films il a fait danser Louis de Funès. C'était La Folie des Grandeurs ou Les Aventures de Rabbi Jacob?
2: Les Aventures de Rabbi Jacob.
1: Oh oui, un grand classique du cinéma, on apprécie ce film. Il repasse quelques fois à la télévision. On n'est pas sur Les Bronzés où le Père Noël fait une ordure, mais un petit peu quand même. Bon bah Jérôme, vous allez y aller avec qui au zoo?
2: Entre amis.
1: Ouais? Bon bah ça va être sympa.
2: Ouais.
1: Profitez en tout cas de ce dimanche pour pêcher. Il y a des coins sympas, Piacé, pour pêcher?
2: Oui, il y a des petits coins sympas, ouais. À l'ombre et tout, au calme.
1: Ça c'est bien. Jérôme, bonne journée.
2: Merci à vous également, merci France Bleu,
1: Oui, France Bleu, Issy-Maine, peu importe. Même nous, des fois, on se trompe, ne vous inquiétez pas.
2: Oui, tout à fait.
1: Allez, à bientôt, merci bien. Il est 7h20. Et chaque jour, Issy-Maine qui vient à votre rencontre pour vous poser des questions. Tom Vanier qui est venu vous interroger sur votre saison préférée. Alors, hiver ou été?
3: Non, moi j'aime bien toutes les saisons.
4: Oui, d'accord, pourquoi pas. Mais allez, aujourd'hui on se mouille un peu. De quel clan faites-vous partie? Équipe été à ma gauche, équipe hiver à ma droite. Allez, je vous écoute. Quelle saison préférez-vous?
5: C'est compliqué ça comme question. Moi j'aime bien l'hiver parce que c'est cocooning, on est dans sa bulle. L'été, j'aimerais bien s'il faisait moins chaud. Après, c'est chouette parce que en termes de vêtements et tout ça, on se prend moins la tête. Et puis on n'est pas engoncé dans les vêtements.
6: Ah bah plus été. Bah le soleil, on bronze, il y a beaucoup de soleil, donc ça donne envie de se lever et d'avoir une journée très productive. Voilà.
7: L'été, ouais.
8: Ouais. Parce que il fait beau, on peut se baigner, on bronze.
7: Ouais, il y a plus d'occasions de sortir avec les amis, tout ça.
8: Voilà, exactement.
7: C'est cool.
9: Eh bien l'été, juste le soleil, sortir, flâner, marcher et profiter. Ouais, vraiment, vraiment, ça fait du bien. C'est une autre énergie aussi qu'on a.
10: Je préfère l'été parce que on peut vivre plus longtemps dans la journée, au soleil, dehors, voilà. Tandis que l'hiver, on a tendance à se calfeutrer, même si on sort, c'est toujours un effort à produire. Puis même le matin, c'est plus agréable aussi le matin, très tôt le matin, c'est agréable.
4: Ok, je note, l'été à la côte, certes, mais nos amis hivernaux, eux, quels sont leurs arguments?
11: L'hiver, parce que l'hiver, genre, si on a froid, on peut se couvrir, alors que l'été, on peut pas se balader à poil.
4: Ouais, d'accord. Bon, bah écoutez, hein, si vous voulez, il faut tout pour faire un monde, mais encore.
12: J'aime bien l'hiver pour justement ce côté un peu plus tranquille. Enfin, la vie est pas la même, quoi. Les gens sont plus chez eux, donc il y a moins de monde dehors, c'est un peu différent. J'aime bien l'hiver, j'aime bien la pluie.
13: Hiver, moi, là, j'ai beaucoup trop chaud. Moi, au-dessus de 23, 24 degrés, je ne fais plus rien. Moi, j'adore l'hiver quand il fait beau et mais qu'il fait très froid. Je suis une hivernale.
4: Bon, en tout cas, on sent vraiment que le dilemme fait rage. Tiens, et vous, plutôt été ou hiver?
1: On l'a dit, nous, avec Noah, plutôt hiver quand même. Hein. Hiver, c'est pas mal. Parce que je disais, raclette, quoi.
13: Ouais. Ah ouais.
1: Ça donne envie. Enfin, ça donne envie. Pas maintenant, mais quand même, quoi, de faire une bonne raclette. Si, Benoît qui réalise cette émission me dit si, je sais pas, une tartiflette ou. Après, c'est bien l'été, c'est quoi, ces tomates
13: oui, des
1: mozza.
13: Petites salades, quoi.
1: Oui, des petites salades. Mais raclette, quoi.
13: Mais raclette, quand même.
1: Je suis désolé, raclette. Sympa les crudités, mais quand même, quoi, à un moment donné, il n'y a pas de fromage. Bref, n'hésitez pas à nous dire, tiens, vous nous appelez 02 43 29 10 10, on lance un grand débat ce matin sur votre radio locale Issy-Maine. Allez, bon réveil, il est 7h23.

0: s'y mène avec Elton John, il est 7h27. Hein.
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0: Karma est une chanson qui parle d'amour éphémère et intense, qui bouleverse mais qui rend vivant.
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0: À la fois dansante et percutante, une véritable chanson pour toutes les saisons qui réchauffe les cœurs.

0: Karma de Kuntea. Un coup de cœur ici même.
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4: Quelle météo chez vous? N'hésitez pas à nous le dire. Vous nous appelez 02 43 29 10 10. Il fait bien meilleur, mais on a envie de le savoir. Donc, n'hésitez pas. Noah Marché, dans l'info d'ici, c'est le moment de faire une pause lecture.
5: Oui, dans la revue de presse, on passe à table. Alors, je sais, il est un peu tôt pour manger. Vous en êtes plutôt au café. Mais c'est une initiative qui permet aux enfants de manger des produits frais, des aliments produits près de chez eux. On y revient dans le, après le 90 secondes avec vous, Féline Leloir-Duo.
6: C'est la fin de quelque chose qui a représenté ce qu'il y a de plus beau. Les adieux de Didier Deschamps après 14 ans à la tête de l'équipe de France. Des adieux sur la défaite des Bleus hier soir, 6-4 dans cette petite finale face à l'Angleterre. La France finit donc quatrième du mondial de football pour la deuxième fois de son histoire. Petite consolation, Kylian Mbappé décroche le statut de meilleur buteur de la Coupe du Monde avec 22 buts. L'ancienne première ministre Edith Cresson a conservé sa voiture avec chauffeur alors que depuis le 1er janvier, les anciens premiers ministres ont perdu leurs avantages à vie. Selon Matignon, elle a 6 mois pour rendre son véhicule de fonction payé par l'État. La situation se stabilise dans la forêt de Fontainebleau. Les incendies ne sont toujours pas éteints, mais le dispositif pompier commence à s'alléger. 300 sapeurs-pompiers mobilisés aujourd'hui. Ils étaient 850 vendredi. Ces incendies ont détruit plus de 2000 hectares, soit 10% de cette forêt emblématique. Fini la destruction des vêtements neufs. À partir d'aujourd'hui, l'Union européenne interdit aux grandes entreprises textiles de jeter ou brûler leurs invendus. Entre 260 000 et 600 000 tonnes de vêtements neufs sont détruits en Europe chaque année. Désormais, les marques devront les vendre, les donner ou bien les recycler. Nouvelle étape de montagne aujourd'hui pour le peloton du Tour de France. Entre Champagnole dans le Jura et le plateau de Solaison en Haute-Savoie, l'occasion pour le Français Paul Sexas de se démarquer à seulement 19 ans. Il occupe la 4e place du classement général.
5: Merci Féline. Nouveau point sur l'actualité en France et dans le monde dans 1 heure à 8h30. Dans la revue de presse, j'ai lu le petit courrier ce matin. Et figurez-vous que j'ai trouvé un menu plein de légumes à la cantine de Melleray dans le nord de la Sarthe. Alors d'où viennent-ils? La réponse avec vous, Chloé Morin. Bonjour Chloé.
7: Bonjour à toutes et à tous.
5: Alors racontez-nous, comment fait cette cantine pour proposer des produits aussi frais?
7: Exactement, nous sommes allés à la rencontre du maire de Melleray, Christophe Motreau, ainsi que de la cantinière Marie Lecomte. Il se trouve que à la cantine de ce petit village de Sarthe, nous retrouvons les légumes du jardin du maire, mais aussi des habitants. C'est-à-dire que voilà, tout le monde se mobilise pour donner à manger aux écoliers.
5: Merci Chloé. Et pour en savoir plus sur l'organisation de cette cantine, vous pouvez acheter le petit courrier de la semaine.
4: Un portrait émouvant dans le Maine libre, Noah.
5: C'est la voix des cérémonies au Mans depuis maintenant 30 ans. Elle s'appelle Manuelle Fauvy. La chanteuse soprano va interpréter le chant des marées ce matin. À partir de 10h, la place Aristide Briand se figera dans le silence, peut-on lire dans le Maine libre. Un moment de recueillement pour la commémoration de la rafle du Veldiv. C'est un véritable engagement pour la chanteuse soprano. Mais alors, comment tenir quand on chante pour une cérémonie aussi poignante? Elle se confie. L'émotion, il faut qu'elle soit là, il faut la transmettre, mais il faut doser pour ne pas se laisser submerger. Manuelle Fauvy organise sa vie pour être toujours présente aux commémorations. Là, par exemple, elle rate un mariage, mais elle le fait pour la mémoire, pour Joseph Weissmann aussi, qui sera là. L'autre voix de la cérémonie, un témoignage, celui d'un rescapé de la Shoah.
4: Notre département a du talent, ça on le sait. Hein. Dans Ouest-France, j'ai lu l'histoire de ces 10 cavalières au championnat de France.
5: 10 cavalières du centre équestre L'Escapade à Bousse près de la Flèche. La compétition c'est à partir de vendredi prochain dans le Loir-et-Cher. Rien n'est laissé au hasard. Une préparation méticuleuse. Plusieurs cours par semaine, des stages pendant les vacances, des cours particuliers pour participer au championnat. Ensuite, il faut un bon budget, 600 à 700 euros par cavalier pour la semaine. Il faut aussi de l'organisation, les chevaux, les repas, l'hébergement, tout est prêt à l'avance. Et finalement, il faut un moral d'acier. Être dedans dès le premier jour, confine une cavalière, avec un objectif, grimper sur le podium.
4: Dans le journal de 8h, Noah.
5: On part pêcher à la finale nationale du Junior Fishing Tour. Une centaine de petits participants, des jeunes rassemblés à Filly-sur-Sarthe. Bon, la météo, c'est du frais, hein. On respire, vraiment, ça fait du bien.
4: Oui, il fait un petit peu plus frais, c'est un peu plus agréable. En effet, selon les prévisions de Météo France, on ne va pas dépasser les 27 degrés aujourd'hui. 27, ce sera le cas notamment si vous habitez à Montval-sur-Loire. 26 degrés pour l'agglomération Mancelles, pour Sablé, pour La Flèche. Il fera 26 degrés cet après-midi, notamment dans les Alpes Mancelles ou encore à Bonnétable. Au niveau du ciel, vous vous posez la question, eh ben, il y aura un peu plus de nuages, c'est vrai, notamment sur la moitié nord du département, avec un ciel qui peut être voilé cet après-midi. Sachez qu'on aura un peu de nuages déjà dès ce matin, mais dans l'ensemble, le soleil devrait quand même briller au-dessus de nos têtes. Ça, c'est une bonne nouvelle. Si vous avez prévu de sortir, on vous donnera plein d'idées de sortie, bien sûr. Ce seront dans les prochaines minutes sur votre radio locale ici, Maine. Un petit coup d'œil sur le début de semaine. Si vous avez la chance d'être en vacances, d'avoir quelques jours de repos, on démarrera la semaine avec du soleil et avec des températures plutôt agréables, à savoir 25 à 26 degrés. C'est un petit peu ce qui va nous accompagner tout au long de la semaine prochaine. Coup d'œil sur vos conditions de circulation. Bon, j'ai pas grand chose à vous dire. Sachez que si vous partez en vacances aujourd'hui, bonne nouvelle, c'est vert selon Bison Futé. Donc, une circulation tout à fait normale.
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4: Est-ce que ça vous dit de vous prendre un peu pour Mario Kart?
5: Ok, d'accord.
4: Ouais, vous connaissez un petit peu, vous voyez le genre. C'est plutôt sympa, c'est possible en Sarthe, hein, avec un jeu qui s'appelle Battle Kart. Voilà, on va le tester, ou plutôt celui qui teste tout, Simon Péverelli, hein, qui l'a fait. On aura l'occasion de l'entendre dans les prochaines minutes. Et puis également, lui, il teste l'ensemble des cols au cours du mois de juillet. C'est pas quoi faire, c'est Paul Sexa, c'est Tadej Pogacar. On va parler de l'étape du jour qui s'annonce passionnante. C'est également avant 8h. Avant ça, c'est la musique avec Le rêve du pêcheur. Et c'est Laurent Voulzy.

0: Le rêve du pêcheur, c'était Laurent Voulzy.
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0: Il est 7h40, je vous souhaite un bon début de journée. J'espère que ça se passe bien, le café qui coule sans doute encore à cette heure-ci. Et nous, on vous fait découvrir à ce moment-là des lieux en tout genre, des bons plans également, des activités à faire dans notre département. Simon Péverelli est là pour les tester. Aujourd'hui, une activité pour les pilotes ou pas?
2: Oui, car si vous connaissez le karting, laissez-moi vous présenter aujourd'hui le Battle Kart, une expérience de karting 2.0 en réalité augmentée pour tous les âges et qui promet un vrai moment sympa. Aujourd'hui, j'ai testé pour vous le nouveau Battle Kart en Sarthe, direction ActiParc, bâtiment A à Spey, avec une partie de l'équipe d'Issimène. On rentre à l'intérieur, un monsieur nous accueille.
3: Bonsoir messieurs, dames, bienvenue dans le monde Battle Kart, le kart en réalité augmentée.
2: C'est Johan Lecointre, responsable d'exploitation du lieu en Sarthe. Il a rejoint l'aventure en septembre pour proposer avec ses équipes une expérience pas comme les autres. Battle Kart, un concept créé en 2015 par Sébastien Milcam, un étudiant belge. Depuis, le projet a bien grandi jusqu'à atterrir en Sarthe avec un principe simple, des cartes électriques et un environnement un peu particulier.
3: C'est de la réalité augmentée. Tout ce que vous voyez est projeté par le plafond, ce qui nous permet d'avoir 7 pistes différentes et 4 mondes différents.
2: Tout ça grâce à 64 vidéoprojecteurs de haute qualité. L'immersion est totale, alors comment ça se présente? Vous avez différents modes de jeu, course, contrôle de territoire, mode coopératif ou encore serpent, un mode avec des règles pour le moins originales.
3: Donc il ne faut pas manger la queue du voisin, il ne faut pas manger sa propre queue.
2: C'est bizarre. Voilà, c'est très bizarre comme dit Grégory sur place, mais tous ces modes ont un point commun, nous plonger dans une ambiance de jeu. Au sol, vous pouvez rouler par exemple sur des cases bonus qui en roulant dessus vous offrent un avantage virtuel à activer grâce au bouton du volant, mais qui impactent vraiment le kart. Ça peut être par exemple des roquettes ou une flaque d'huile sur celui de devant ou de derrière pour l'immobiliser plusieurs secondes, ou encore un turbo qui vous fait accélérer, et je vous garantis qu'on le sent bien, c'est plutôt génial. Parce que, autre particularité, vous n'avez pas de casque, seulement une ceinture de sécurité et un système d'anti-collision, ce qui offre de sacrées sensations. Alors on a testé, on s'installe dans nos cartes, chacun avec nos noms, petite marche arrière, on se positionne sur notre emplacement et c'est parti. On suit le parcours tracé au sol à toute vitesse et personne, mais personne ne se fait de cadeau. Léa Dubost, journaliste ici même, qui a pris quelques roquettes dans la tronche. Le bilan, tout le monde a le sourire et partage le même avis. Le moment est génial, on s'amuse. À la fin, il y a même un podium avec des pancartes pour la photo souvenir. Sur le vôtre, Grégory, c'était écrit « Coincé en première ». Dommage, mais franchement, c'est top pour tous les âges. Possibilité d'y manger, d'y boire sur place, réserver en ligne sur le site internet Battle Kart. C'est 22€ pour la première session et puis ensuite 18€ la deuxième, 16€ pour les suivantes. C'est 15 minutes chaque session. Ça vaut le coup, Battle Kart, testé et approuvé par ici même.
0: Et notamment une vidéo que vous pouvez retrouver sur nos réseaux sociaux si vous souhaitez, pour voir également à quoi ça ressemble. Merci beaucoup Simon Péverelli. On va s'intéresser à un tout autre sport, à savoir le vélo, avec l'étape du jour qu'on aura l'occasion d'évoquer. C'est dans les prochaines minutes. Avant ça, la musique de One Republic arrive dans, allez, 90 secondes précisément.
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0: réveil avec One Republic, c'était Runaway. Allez, on va s'intéresser à 7h47 avec vous, Noah Marcher, à la 15e étape du Tour de France qui se déroule aujourd'hui.
1: Oui, on reste en montagne, mais on quitte le Jura pour les Alpes, direction le plateau de Solaison. Alors, à quoi va ressembler cette nouvelle étape? Les précisions du patron du Tour, Christian Prudhomme, au micro d'Emmanuel Collardet.
2: Bonjour Christian Prudhomme.
3: Bonjour.
2: Départ du Jura Champagnol, direction le plateau de Solaison en Haute-Savoie. C'est parti donc pour la première grande étape de montagne de ce Tour 2026.
3: Première grande étape de montagne dans les Alpes et à travers les monts du Jura. Avec un départ de Champagnol. Champagnol, c'est la patrie de Quentin Fillon-Maillet. 9 médailles aux Jeux Olympiques. C'est l'athlète français le plus titré aux Jeux d'hiver ou d'été, tout confondu, dont 5 médailles d'or. Et puis on ira donc, avec des difficultés qui iront crescendo, le Mont Salève par le col de la Croisette. C'est près de 5 km à plus de 11%, ça veut dire que c'est un vrai mur. Pour les spectateurs, une vue absolument magnifique sur le Mont Blanc au sommet, et ensuite une redescente, une nouvelle bosse, et puis la montée inédite sur le Tour de France vers le plateau de Solaison, où là aussi on voit à nouveau le Mont Blanc, une montée souvent étroite qui a été la montée finale du récent Tour Auvergne-Rhône-Alpes, qui avait été deux fois dans la version Critérium du Dauphiné été utilisé et qui à chaque fois a donné le vainqueur du classement général. On verra ce qu'il en est, mais en tout cas à la veille de la seconde journée de repos, ce sera une étape absolument déterminante pour le classement général du Tour de France.
2: Votre directeur technique, à propos de cette montée du Salève, dit lui-même il y avait 4 belles montées possibles, on a choisi la plus raide.
3: Oui, absolument. C'est sans doute la journée où il y aura les pentes les plus raides, à la fois au Salève et ensuite au plateau de Solaison. Ça veut dire que des attaques sont possibles loin de l'arrivée, mais quoi qu'il en soit, si le juge de paix, comme c'est probable, est le plateau de Solaison, il y aura vraiment de quoi faire. C'est 11 km à 9%, c'est vraiment très très raide, le pied est très raide, le final aussi. Et on aura les meilleurs coureurs du monde, assurément, qui vont se battre cet après-midi sur la route du Tour.
2: Très belle journée à vous sur la route du Tour, Christian Prudhomme.
3: Merci.
1: Départ de cette étape de montagne depuis Champagnol à 13h10, 183 km de parcours et une arrivée à 1500 mètres d'altitude prévue à 17h40.
0: Merci beaucoup Noah Marcher, à suivre bien évidemment sur votre radio locale. Ici Maine, à suivre dans un instant ça aussi. On va parler de sport et encore une nouvelle fois, on fait quoi comme activité physique et sportive à la rentrée? Ça va très très vite arriver. Dans un mois et demi c'est la rentrée, comment bien plomber le moral dès ce matin. Alors justement, j'ai quelques petites infos pratiques pour vous, rassurez-vous. C'est juste après le chanteur, voici Daniel Balavoine, allez, bon réveil.

0: chanteur. Il est à 7h53. Dans un instant, on va rire un petit peu ensemble. Ça fait du bien de rire. Le Club Vacances, un endroit que vous connaissez peut-être. Et un thème également utilisé par plusieurs humoristes. On va faire le tour ensemble. Ce sera avant 8h et Fred Ballard. Mais avant ça, j'ai une question pour vous. Peut-être que la Coupe du Monde vous donne envie de faire du football, ou en tout cas vos enfants, vos petits-enfants. Quel sport faire à la rentrée si vous habitez au Mans et dans son agglomération? Question que vous vous posez peut-être aujourd'hui en ce 19 juillet, ça se comprend. La ville du Mans qui a sorti il y a quelques jours son guide des sports pour l'année 2026-2027. Alors à l'intérieur, il y a l'ensemble des clubs, mais aussi des infos sur les piscines par exemple, avec les horaires d'ouverture. Rendez-vous sur leur site pour pouvoir le consulter. Un mot sur une autre activité à faire avec vos enfants, vos petits-enfants. Une initiation à l'archéologie, pelles, ruelles et ateliers qui commence au pied de la cathédrale. C'est dans les jardins, toujours au Mans. C'est très sympa et surtout ça se fait régulièrement tout au long de l'été. Il y a plein d'activités, plein d'animations, d'initiations qui sont proposées par la Maison du Pilier Rouge. La prochaine justement de ces animations pour l'archéologie, c'est demain à partir de 10h. Les réservations donc et les renseignements, c'est à la Maison du Pilier Rouge. On a laissé le numéro à l'accueil d'Issimène, 02 43 29 10 10 pour les obtenir. Puis un petit avis aux jardiniers, tiens, si vous êtes à la recherche de terre pour votre jardin, là c'est bon, on est dans une période où il fait un petit peu plus frais, donc on peut retourner au jardin. Sachez que la mairie de Pont-Vallin vous en donne gratuitement, il suffit de venir avec vos contenants, remorques, outils, et vous repartez avec la quantité que vous souhaitez. C'est à côté du stade, il faut prendre contact quand même avec la mairie. Plus d'informations sur le site internet là aussi de la ville de Pont-Vallin. On a laissé tout ça là aussi à l'accueil d'Issimène. Il va y avoir du sport, tiens, dans le journal de 8h, Noah Marché, parce qu'on va parler bien évidemment de ce qui nous attend ce soir, la finale de la Coupe du Monde. On va parler du Mans FC qui a joué hier. On va parler
1: compliqué,
0: de...
1: hein.
0: De quoi,
1: compliqué le pour le Mans FC.
0: Non, on a laissé gagner l'adversaire. Qu'est-ce qu'on est sympa quand même. Puis on va parler également de pêche pour le jeune âge. Il y avait une compétition qui se déroulait dans notre département.
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4: À 7h57, place à votre instant humour avec Fred Ballard. Et aujourd'hui, un sujet en lien avec l'actualité d'une certaine façon. Car vous nous parlez des clubs de vacances et nos humoristes aiment bien aussi l'évoquer.
5: Attention, attention, attention, les nouveaux gentils vacanciers arrivent au village dans quelques minutes. Je vous rappelle que pour le comité d'accueil, je veux les filles bronzées devant, les coups de soleil derrière.
6: Voilà, alors ça c'est un chef de village du siècle dernier hein, qui ne survivrait pas aux nouveaux codes de l'époque, mais qui, comme tous les chefs de village, est au taquet quand il s'agit d'accueillir les nouveaux vacanciers avec des animations furieusement poilantes.
5: Quand les nouveaux GV descendent du car, vous faites le bizutage. Ah, comme ils sont blancs, les cachets d'aspirine, tout ça. Ça fait rire, ça. Si, ça fait rire. Deuxième coup de sifflet, les moniteurs, vous prenez un GV tout habillé et vous le jetez dans la piscine. C'est marrant, ça. Si, c'est marrant. Si c'est bien fait, c'est marrant.
6: Oui, bon, c'est vrai, ça fait partie des petits moments de convivialité qui ne font pas marrer tout le monde. Alex Métayer en est friand, mais celui qui barbote en pantacourt dans la piscine est rarement hilar. Hein. Ceci dit, une fois au sec, il appréciera forcément les nombreux avantages du club vacances ou pas. Il y en a qui n'adhèrent pas du tout au concept.
7: Arrive à la soirée, elle est ridicule. Le mec de la réception, il a mis une perruque, il fait Elton John. Le jardinier fait Michael Jackson. La meuf du snack, elle fait Tina Turner. Ça chante We Are The World pendant 2 heures, il n'y en a pas un qui sait chanter. J'ai dit, waouh, il reste 14 nuits là.
6: Oui, bon, alors l'avantage dans ces cas-là, c'est que du coup, on a l'impression que les vacances durent très longtemps. Et ça, c'est génial, hein, surtout quand on n'en a pas beaucoup. Et puis, Az en a profité pour écrire un sketch poilant. Donc, bienvenue à Galacinda, on va s'en fourrir jusque-là.
4: Merci beaucoup, Fred Ballard. Peut-être qu'à cette heure-ci, vous allez partir également pour un vide-grenier. Ça va, c'est le retour, ça nous fait plaisir. Ça fait 2 semaines qu'on n'en a pas eu beaucoup hein, dans notre département avec la canicule. Bonne nouvelle, donc, il y en a à Parigny-l'Évêque, il y en a à Coursemont, il y en a à Duneau, il y en a aussi à Lombron, et puis si vous êtes dans le secteur le plus grand, c'est à Fresnay-sur-Sarthe, alors on en profite. Bonne chine, et puis bah, si vous avez trouvé des choses sympas, si vous voulez nous en parler, vous nous appelez, 02 43 29 10 10, vos infos météo qui sont aussi les bienvenues.
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4: Et bon réveil, également vous ouvrez les yeux, le café, les 8 heures. Et le journal avec Noah Marché. Noah, un pêcheur sur 4 à moins de 18 ans.
8: La relève est là et ça s'est confirmé hier à Fillé-sur-Sarthe, finale nationale du Junior Fishing Tour. Une centaine de participants, des jeunes très connectés d'après Tom, un jeune compétiteur.
9: Ça occupe aujourd'hui une place très très importante sur la manière dont on pêche. Je pense qu'aujourd'hui, si vous regardez les cannes de tous les pêcheurs, vous verrez des références assez précises que tout le monde utilise parce que, bah, on communique beaucoup, que ce soit pour développer ses compétences techniques ou rencontrer des gens avec qui on pourra aller pêcher. Ça a vraiment une place qui est très très importante aussi dans l'identité même de la pêche aujourd'hui, parce qu'il y a énormément de jeunes et je connais beaucoup de gens qui sont mis à la pêche. C'est vrai que souvent, ouais, les gens, quand on leur parle au bord de l'eau, ils nous disent qu'ils en sont venus en voyant des vidéos sur TikTok, sur YouTube, ou alors ça les a fait plus accrocher. C'est quelque chose qu'ils connaissaient déjà un petit peu de loin et ça leur a donné envie de continuer.
8: Des participants entre 10 et 17 ans cette année autour des étangs des Rouanneraies.
4: Gérald Darmanin doit mettre fin aux violences à la prison de Condé-sur-Sarthe dans l'Orne.
8: Un juge le lui a ordonné hier. Le garde des Sceaux doit faire cesser ces violences des agents de la prison sur les détenus. Des brimades physiques, morales, des insultes aussi racistes, suprémacistes. C'est le résultat d'une procédure de l'Observatoire international des prisons, une saisie du tribunal début juillet. 3 incendies hier en Sarthe. Un premier a changé. 3000 mètres carrés de haies ont brûlé vers midi. Ensuite, dans l'après-midi, 1 hectare d'herbe sèche est parti en fumée à Recueil. Une vingtaine de pompiers mobilisés un peu avant 16h. Bien plus tard dans la soirée, les secours à nouveau appelés. Un feu de forêt un peu avant 22h à Oisseau-le-Petit au nord du département. Il a fallu 3 lances et des renforts d'Alençon pour en venir à bout.
4: Devenir toujours plus compétitif.
8: C'est l'objectif des 2 data centers en Sarthe. Sarthe. Le premier est à la chapelle Saint-Aubin, le deuxième au Mans. Leur force, c'est d'être désormais connecté avec une liaison très haute performance, Alexandre Chassignon.
0: Il y a 7 km à vol d'oiseau entre les deux data centers. Cette distance, les données les franchissent maintenant en moins de 1 milliseconde, 1/1 de seconde, se félicite Rémi Carrière, directeur de Sartel.
10: On a un délai qui est tellement court que pour les ordinateurs, c'est comme s'ils étaient l'un à côté de l'autre.
0: Son entreprise exploite le data center du Mans et les liaisons en fibre optique, puisqu'elles sont deux avec des itinéraires différents pour éviter tout risque de coupure du fait d'un malheureux coup de pelleteuse. Ces fibres optiques existaient déjà, mais elles sont modernisées.
10: Une offre grand public fibre optique aujourd'hui est proposée avec un niveau de débit de l'ordre de 1 gigabit, jamais utilisé en totalité d'ailleurs. Mais là, on est sur les 400 gigabits. Et c'est qu'une première étape parce qu'on saurait faire beaucoup plus.
0: La vitesse permet d'héberger les données simultanément aux deux endroits par sécurité. Et la capacité d'échange est nécessaire pour offrir des services d'un nouveau type qui se développe rapidement, explique Régis Josso, le directeur de DRI qui exploite le site Datagrex à Saint-Saturnin.
11: Déjà, un meilleur transit des informations. Aujourd'hui, on va avoir des agents IA qui vont communiquer entre eux et qui vont générer beaucoup de données, en fait, de plus en plus de données.
0: DRI propose des modèles d'intelligence artificielle générative souverains, c'est-à-dire non dépendants d'acteurs américains ou chinois.
8: Et vous connaissez bien les marques qui travaillent avec le data center de la chapelle Saint-Aubin. Il y a Decathlon ou encore la SNCF. Interdiction d'organiser des rave parties. Ce dimanche en Sarthe, la préfecture a publié 2 arrêtés hier. Vous ne pouvez pas non plus transporter du matériel de sonorisation. Des mesures en vigueur jusqu'à demain matin 8h.
4: La France au pied du podium.
8: 4e place de la Coupe du Monde pour les Bleus, battue par l'Angleterre hier 6-4. Défaite à Miami en Floride, mais ça aurait pu être encore pire. Xavier Monferrand.
12: Parfois, le football, c'est surtout une question d'honneur. Et les Bleus ont dû le sauver après l'avoir bafoué 4-0 pour l'Angleterre en première mi-temps, du jamais vu depuis l'après-guerre, du moins. C'est dire, d'où la colère d'Adrien Rabiot, excédé par l'attitude de certains de ses camarades.
13: Sur la première mi-temps, c'est inadmissible, des comportements qui ne doivent pas être vus, surtout quand on porte ce maillot. C'est honteux de montrer un tel visage. Alors oui, il y a beaucoup de déceptions, évidemment, on le sait. Mais voilà, on a ce devoir de représenter l'équipe de France de la meilleure des manières quand on porte ce maillot. Et voilà, c'est pas possible. Donc on s'est dit que voilà, il fallait un peu d'orgueil, montrer autre chose.
12: Et la réaction a été à la mesure du néant de la première période. Les Bleus sont revenus transfigurés grâce notamment aux mots de Didier Deschamps dans le vestiaire, assure Aurélien Tchouaméni.
14: Le discours du coach aussi à la mi-temps, ça nous a permis un petit peu de se refocaliser sur notre objectif et de montrer un autre visage qu'on a fait en deuxième mi-temps. On nous a tous demandé d'avoir un peu d'orgueil et de jouer à notre niveau tout simplement, et je pense que ça s'est vu.
12: Ça s'est vu, mais ça n'a pas suffi pour renverser totalement l'Angleterre, malgré le doublé de Kylian Mbappé qui fait de lui le meilleur buteur du mondial avant la finale aujourd'hui et la réponse attendue de l'Argentin Lionel Messi.
8: C'était donc le dernier match de Didier Deschamps, 185e match avec les Bleus, un entraîneur très ému.
15: Ça a été, comme à chaque fois, une aventure humaine extraordinaire avec tout mon staff. C'était du bonheur de passer du temps à discuter, à échanger avec les joueurs, d'avoir un groupe humainement fantastique. Évidemment, la déception en demi-finale, même si on est tombé sur une équipe qui était meilleure que nous. Certainement parce que nous, on a été moins bons aussi, mais ça n'enlève rien. Et voilà, il y a des lendemains aussi. Je souhaite qu'ils soient les plus heureux possibles.
8: Merci Didier Deschamps pour les victoires légendaires, les mots d'Emmanuel Macron hier soir sur son compte Instagram. Place aujourd'hui à la finale Espagne-Argentine à 21h. Qui sera sacré champion du monde? Vous pouvez vivre ce dénouement devant un grand écran à Sablé-sur-Sarthe, une fan zone place Raphaël Élysée, c'est gratuit. Et puis il y a un food truck si vous avez une petite faim.
4: Le Mans FC battu 3-2 hier par une équipe de Ligue 3.
8: Une défaite pour ce premier match de préparation de l'équipe de Ligue 1, La Roche-sur-Yon a remporté la victoire à Cholet. Prochain match mercredi contre le FC Versailles, club de Ligue 3 là aussi. C'est à Coulaines à 18h.
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8: Bon, on monte pas au-dessus des 27 degrés aujourd'hui. Hein.
4: Non, et c'est une bonne nouvelle pour respirer un petit peu mieux, c'est vrai, pour aller se balader. Ça tombe bien parce que la journée est propice à ça, à savoir du soleil pour nous accompagner, quelques nuages de temps en temps. Il pourrait y avoir un ciel un peu plus voilé, notamment au cours de l'après-midi. Si vous êtes dans la moitié nord du département, ce sera plus lumineux au sud, sachez-le. Nuages, oui, soleil également, et mercure donc plutôt agréable, moins de 20. 20 degrés au moment où on se parle. 27 degrés donc pour Montval-sur-Loire, c'est la maximale. 26 degrés pour Le Mans, pour Sablé, pour Roisey-sur-Sarthe, 25 degrés si vous habitez à Bonnétable ou encore à Beaumont-sur-Sarthe. Un petit coup d'œil sur le début de semaine également pour vous dire que ça se fera également avec du soleil, mais pas avec la chaleur. En effet, quelques nuages là aussi et un mercure par exemple demain qui ne devrait dépasser timidement les 25 degrés. Ce sera la même chose pour mardi. On va profiter la semaine prochaine d'une semaine assez agréable et c'est quand même une bonne nouvelle. Sur la route, il y a des ralentissements, non bien sûr à cette heure-ci, mais par contre il pourrait y avoir des difficultés, notamment si vous arrivez proche du centre-ville avec le marché des Jacobins ce matin. On vous rappelle également que l'avenue Bollée est fermée dans une partie, à savoir quand vous arrivez vers le centre-ville depuis par exemple le rond-point de Bénère ou depuis la Rocade. Des ralentissements aussi qui peuvent se faire à proximité de Pont-Lieu, toujours avec l'avenue Docteur Jean-Mac, qui est là aussi fermée à une partie de la circulation, celle qui arrive depuis la lune de Pont-Lieu.
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4: Et bon réveil, j'espère que vous allez bien. On est parti pour une nouvelle heure ensemble avec un très très beau programme que je vais vous détailler dans quelques instants. Juste, allez, en deux, trois mots, la musique de chambre. Il y aura également un ours en peluche. C'est approximatif tout ça. Et puis on vous offrira des invitations pour un parc d'attractions. C'est ça ici Mène. Et puis la musique également qui arrive avec notamment Alex Warren, Jeanne Masse ou encore Fredericks, Goldman et Jones. Voici juste après. Excellent début de journée. Merci d'être avec nous.

0: Juste après, le trio Frédéric Goldman et Jones. Bon réveil, il est 8h12.
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0: Bon réveil, belle matinée, également bel été. On est là pour vous accompagner, pour vous aider également avec la vie numérique, qui n'est pas forcément toujours simple. Et on va vous dire que bientôt, on va peut-être arrêter la carte d'identité. Plus d'informations dans les prochaines minutes. Avant ça, on va s'intéresser à un parc d'attractions qui est situé juste à côté de Tours. Est-ce que vous connaissez Family Park ? J'ai entre les mains 4 places pour y aller, pour passer un bon moment en famille, entre amis. Là-bas, c'est un peu comme Papeha Park, qu'on connaît extrêmement bien. Il y a des attractions entre sensations et puis également des choses beaucoup plus calmes pour les enfants, pour ceux qui n'aiment pas également les manèges à sensations. 4 places donc pour la famille, pour Family Park. La question que je vous pose est en lien avec le Tour de France. Qui est le maillot jaune en ce moment ? Est-ce que c'est Pogacar ou Vingegaard ? Que veut dire d'ailleurs maillot jaune ? Peut-être que certains ne savent pas. 02 43 29 10 10. Hein, qui porte ce maillot jaune qui a été créé un 19 juillet 1919. Ça commence à dater un petit peu. C'était au début du Tour de France 1919. Pour la première fois donc, il y a eu un maillot jaune pour déterminer quelque chose. Alors déterminer quoi ? C'est aussi la question que vous pouvez vous poser. Pogacar ou Vingegaard ? 4 places pour Family Park peut-être pour vous.
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0: Bientôt 8h15, Noah Marché, dans votre chronique Vie numérique, vie privée, on oublie donc la carte d'identité.
8: Oui, fini la carte physique, c'est maintenant possible d'avoir sa carte d'identité sur son téléphone. Pas une photo floue, non, c'est plus officiel, c'est l'application France Identité, Valentine Letesse.
9: À ne pas confondre avec le service France Connect. France Identité, c'est vraiment la dématérialisation de votre carte d'identité physique, grâce à l'application du même nom. Plus besoin de fouiller dans votre sac pour la montrer lors d'un contrôle de police, par exemple, il suffit de sortir votre téléphone. C'est aussi un moyen de limiter les fraudes et l'usurpation d'identité, puisque si l'on vous demande un justificatif en ligne, l'application vous en génère un avec une limite de validité dans le temps, sans votre adresse postale ni votre photo visible sur votre carte physique. Vous pouvez aussi réaliser une procuration en ligne sans jamais avoir besoin de vous déplacer dans un commissariat. Les Français de l'étranger ont même voté pour la première fois sur Internet cette année, grâce à France Identité. Et le développement de l'application continue. Désormais, il est possible de dématérialiser son permis de conduire et un dispositif pour prouver que l'on est majeur en prévision de la future interdiction des réseaux sociaux au moins de 15 ans est en développement.
8: Alors, comment ça fonctionne exactement ?
9: Pour l'obtenir, vous avez besoin de la nouvelle carte nationale d'identité, celle au format carte bancaire. Elle contient une puce NFC absolument essentielle pour générer votre identité numérique civile, puisque France Identité utilise la même technologie que pour le paiement sans contact avec son téléphone. C'est dans cette puce que sont stockées vos données d'identification, celles de votre carte d'identité physique, photo, numéro du titre, date et lieu de naissance. À ça s'ajoute la numérisation de vos empreintes digitales, nous précise la CNIL, la Commission nationale de l'informatique et des libertés. Votre carte, vous allez donc la scanner avec l'application France Identité et les informations contenues dans la puce seront chargées sur votre téléphone. À partir de ce moment-là, impossible de l'extraire. Les données sont cryptées pour éviter toute fraude. Si vous changez de téléphone, vous devrez donc recommencer l'opération avec votre carte d'identité physique.
8: Vous savez tout sur France Identité. Maintenant, pour tout comprendre sur France Connect, rendez-vous sur notre page ici.fr, page vie numérique, vie privée.
0: Merci beaucoup. Il y a Patrick depuis Changer qu'on va retrouver dans les toutes prochaines secondes. Et puis également la musique qui vous accompagne. Ça fait plaisir quand même. Voici Fever Dream, c'est Alex Warren.

0: Ici Mène avec Alex Warren, c'était Fever Dream. Est-ce que vous connaissez un ours en peluche baptisé Hubert? C'est Cyriac Lecomte qui a créé et commercialise justement cet ours à Brulon. On va faire un petit tour à Brulon, nous aussi, dans les prochaines secondes. Avant ça, Patrick, je l'ai dit depuis changer, Patrick, merci d'avoir patienté. Bonjour Patrick, ça va bien?
1: Bonjour Maxime, ça va très très bien.
0: Impeccable en ce dimanche, la journée a bien démarré.
1: Ouais, bah oui, ça démarre bien, très bien.
0: Bon, tant mieux, tant mieux, tant mieux, ça me fait plaisir. Patrick, on a peut-être pour vous des invitations pour aller à Family Park, pour y aller en famille, hein, c'est ça?
1: Oui, c'est ça, avec mes petits-enfants.
0: Bon, c'est bien, ça porte bien son nom, alors Family Park, 4 places.
1: Oui,
0: pour cela, il faut répondre à une question. On parle du maillot jaune qui a été créé un 19 juillet 1919. On parle du Tour de France, on parle de qui? De Pogacar ou Vingegaard en ce moment?
1: Pogacar.
0: Bah oui, Pogacar.
1: Qui a gagné hier, d'ailleurs.
0: Oui, bah oui, il a gagné hier, gagné avant-hier, quatre victoires, je crois, déjà, depuis le début.
1: Ouais, ouais, ouais. Il est très fort, très, très fort.
0: Bah, 14 étapes, 4 victoires.
1: Ouais.
0: C'est pas mal.
1: C'est quasiment intouchable.
0: Oui, bah oui. Alors, là, sur le Tour de France, ce qui est bien, c'est qu'on se pose la question, qui sera deuxième? Voilà.
1: C'est ça. Voilà. Il y a toujours le suspense, là, pour ça. Ouais.
0: Oui.
1: Ouais.
0: Vous regardez un peu le Tour de France?
1: Oui, je regarde. Mais pas toutes les étapes, mais je regarde.
0: Ouais. Incroyable.
1: Surtout la montagne.
0: Ah oui, ça, c'est plus sympa.
1: Ouais.
0: Incroyable, quand même. Hein. Paul Sexas, un petit jeune français.
1: Ouais. Ah oui, ça franchement, il est méritant le gars-là,
0: À 19 ans, c'est beau, c'est très très beau.
1: Ah ouais.
0: On espère que ça va continuer pour lui. En tout cas, félicitations, profitez-en de Family Park, vous nous direz ce que vous en avez pensé?
1: Ah oui, pas de problème, merci beaucoup Maxime.
0: Avec grand plaisir, à bientôt.
1: Bonne journée à Issimène et à tout le personnel. Merci
0: ça devrait
1: beaucoup.
0: Bien se passer, à Noah Marchut, c'est une bonne journée en perspective, Noah.
2: Ah ouais, tout va bien.
0: Bon, tant mieux.
2: C'est beau.
0: Benoît nous a dit qu'il allait dormir en regardant le Tour de France, et surtout, ne pas faire les courses. Il a insisté sur pas faire les courses, Noah, vous êtes d'accord avec moi?
2: Oui.
0: Bon, très bien. On aime, nous, sur Issimène, à la fois aller faire les courses et puis également aller à la rencontre des Sartois et des Sartoises. Et justement, on va prendre la direction de Brulon, Bruno Vandestick. Vous avez rencontré Cyriac Lecomte, créateur d'un ours en peluche baptisé Hubert.
3: Prenons un pari. Chez vous, il y a forcément un ours en peluche quelque part. Souvenir de votre enfance ou parce que vos enfants, petits-enfants en ont au moins un. Vrai ou faux? Cyriac Lecomte est créateur d'ours en peluche, légende ici.
4: Bonjour, je m'appelle Cyriac Lecomte, j'ai 46 ans, je suis né à Trouville-sur-Mer dans le Calvados, j'habite Brulon depuis 4 ans et je suis créateur d'ours en peluche. Quelle était mon histoire, quel était mon parcours? J'ai exercé plusieurs métiers, j'ai été chargé de communication, j'ai été documentaliste scientifique, j'ai été vendeur en magasin de jouets, j'ai fait plein de choses différentes et j'ai fait toutes ces choses en parallèle en étant créateur d'ours en peluche. J'ai également été rédacteur pour des magazines et auteur de différents livres sur l'ours en peluche ou de livres pour enfants. D'où vient ma passion pour les ours en peluche? C'est vraiment de mon enfance, puisque j'avais un ours en peluche que je promenais absolument partout. J'ai vécu des aventures extraordinaires avec lui. Alors mon métier, c'est quoi? C'est de créer des modèles d'ours en peluche, soit pour des pièces de collection qui vont être vendues à des adultes, des particuliers un petit peu nostalgiques, des ours anciens, ou alors des modèles qui vont être proposés à des marques de jouets et qui ensuite vont être fabriqués dans différents ateliers. La diffusion, ça va être en France et puis aussi à l'étranger. J'ai parfois des personnes qui me contactent qui sont au Japon, en Corée, qui sont aux États-Unis, en Angleterre. C'est principalement la France, mais j'ai aussi parfois quelques demandes à l'étranger. Alors, est-ce que je mets en scène mes ours? Oui, j'ai un ours en particulier qui s'appelle Hubert, que je mets en scène dans des livres de cuisine pour enfants. Comment est-ce qu'on peut acheter mes ours? J'ai un site internet sur lequel je publie régulièrement quelques nouveautés. Et puis je fais également des salons, soit en France, soit à l'étranger. Alors les ours en peluche que je fabrique de façon artisanale sont des pièces de collection. Donc le prix en moyenne, c'est 120-130 euros par ours. Alors est-ce qu'il y a des célébrités qui m'ont acheté des ours en peluche? Oui, mais je garde le secret. Suis-je un nostalgique de Bonne Nuit les Petits? Oui et non, parce que je ne suis pas de la génération de Bonne Nuit les Petits. Oui, j'ai une certaine nostalgie, admiration, je dirais plutôt. Voilà, c'était Cyriac Lecomte. J'ai été heureux de vous parler de mon parcours. Et pour terminer, je vous dirai ceci. N'oubliez jamais votre ours en peluche, parce que lui ne vous oubliera pas.
0: C'est beau. On a tous un souvenir. Il avait quel nom, votre ours en peluche, Noah ?
2: Poppy.
0: Oh, c'est trop mignon, Poppy. Bon, en tout cas, bravo pour tout le travail réalisé par Cyriac Lecomte et toutes ces personnes qu'on rencontre également chaque jour sur votre radio locale ici, Maine. Voici Jeanne Mance avec Johnny pour vous accompagner jusqu'à 8h30 avec notamment la revue de presse et un point sur l'actualité. À tout de suite.

0: Johnny Johnny, c'était Jeanne Masse.
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0: Dans l'info d'ici, Noah, c'est l'heure d'une pause lecture.
7: Oui, dans la revue de presse, on passe à table. Bon, il est un peu tôt pour manger, vous en êtes plutôt au petit déjeuner. Mais c'est une initiative qui permet aux enfants de manger des produits frais. On y revient juste après le 90 secondes avec vous, Féline Leloir Duo.
8: Pas de troisième place pour la France au Mondial de football. Les Bleus battus hier soir 6-4 pour cette petite finale face à l'Angleterre. Complètement perdus en première mi-temps, leur remontada en seconde partie n'a pas été suffisante. Ce match était aussi le dernier de Didier Deschamps après 14 ans à la tête des Bleus. Et cette défaite n'entachera pas sa légende, assure Kylian Mbappé, le capitaine des Bleus, qui décroche le statut de meilleur buteur de l'histoire de la Coupe du Monde avec 22 buts. Un titre qu'il risque de perdre ce soir avec la finale Argentine-Espagne, coup d'envoi à 21h. Les avocats des enfants du couple Jubilat rappellent la presse et l'ensemble des personnes proches du dossier à respecter la mémoire de Delphine Osaguel. Les ossements susceptibles d'appartenir à la mère de famille ont été retrouvés jeudi dans le Tarn. Des analyses ADN sont en cours. Attention aux feux de forêt dans le sud-est de la France. Le Var et les Bouches-du-Rhône sont en vigilance rouge. Dans ces deux départements, la quasi-totalité des massifs sont fermés par mesure de précaution. Ces deux départements sont aussi en vigilance orange canicule avec des records de température. Plus de 40 degrés au Luc et à Cogolin. Vigilance orange aussi dans le Gard, l'Hérault, les Alpes-Maritimes et en Corse. Paul Sexas arrive sur ses terres aujourd'hui avec le Tour de France. 15e étape entre le Jura et la Haute-Savoie. Des routes que le Français connaît bien. Il a décroché hier le maillot blanc du meilleur jeune. Et pour son premier tour, il est à la 4e place du classement général.
7: Merci Féline pour ce point sur l'actualité en France et dans le monde. Dans la revue de presse chez nous, j'ai lu ce matin le Petit Courrier et j'ai trouvé plein de légumes à la cantine de Melleret dans le nord de la Sarthe. Des produits très très frais, Chloé Morin.
9: Exactement, nous sommes allés à la rencontre du maire de Melleret, Christophe Mautron, ainsi que de la cantinière Marie Lecomte. Il se trouve que à la cantine de ce petit village de Sarthe, nous retrouvons les légumes du jardin du maire, mais aussi des habitants. C'est-à-dire que voilà, tout le monde se mobilise pour donner à manger aux écoliers.
7: Merci Chloé. Et pour en savoir plus sur l'organisation de cette cantine, vous pouvez acheter le Petit Courrier de la semaine.
0: Notre département a du talent, Noah, dans Ouest France. J'ai lu l'histoire de 10 cavalières au championnat de France.
7: Oui, c'est 10 cavalières du centre équestre L'Escapade à Bousse, près de la Flèche. La compétition, c'est à partir de vendredi prochain dans le Loir-et-Cher. Et rien n'est laissé au hasard. Une préparation méticuleuse. Plusieurs cours par semaine, des stages pendant les vacances, des cours particuliers. Pour participer au championnat, ensuite, il faut un bon budget. 600 à 700 euros par cavalier pour la semaine. Il faut aussi de l'organisation, les chevaux, les repas, l'hébergement. Tout est prêt à l'avance. Et finalement, un moral d'acier. Être dedans dès le premier jour, confie une cavalière, avec un objectif, grimper sur le podium.
0: Un portrait émouvant dans le Maine libre.
7: C'est la voix des cérémonies au Mans depuis maintenant 30 ans. Elle s'appelle Manuelle Fauvy. La chanteuse soprano va interpréter le chant des marins ce matin. À partir de 10h, soir, la place Aristide Briand se figera dans le silence, peut-on lire dans le Maine Libre. Un moment de recueillement pour la commémoration de la rafle du Veldiv. C'est un véritable engagement pour la chanteuse. Mais alors, comment tenir quand on chante pour une cérémonie aussi poignante? Elle se confie. L'émotion, il faut qu'elle soit là, il faut la transmettre. Mais il faut doser pour ne pas se laisser submerger. Emmanuelle Fauvy organise sa vie pour être toujours présente aux commémorations. Là, par exemple, elle a raté un mariage, mais elle le fait pour la mémoire, pour Joseph Weissmann, qui sera là aussi, l'autre voix de la cérémonie, un témoignage, celui d'un rescapé de la Shoah.
0: Dans le journal d'ici même à 9h, on revient sur cette décision d'un juge.
7: Un juge des référés qui oblige Gérald Darmanin, le ministre de la Justice, à agir. Il doit mettre fin aux violences contre les détenus à la prison de Condé-sur-Sarthe dans l'Orne. Côté météo, un peu de nuages, mais beaucoup de soleil.
0: Oui, du soleil pour nous accompagner en cette fin de week-end, j'ai presque envie de dire. Bon, il reste encore un petit peu de temps, hein, c'est le deuxième jour du week-end, je vais pas non plus...
7: Pas trop vite quand même,
0: ouais, c'est ça.
7: Faut profiter.
0: Exactement, et on va en profiter avec en effet une journée agréable, soleil, de temps en temps caché quand même hein, par quelques nuages, notamment au cours de l'après-midi, et principalement si vous êtes dans le nord du département, il pourrait y avoir un ciel un peu plus voilé. Sachez quand même que le mercure est en baisse par rapport encore une nouvelle fois à hier. On ira jusqu'à 27 degrés si vous habitez à Montval-sur-Loire. 26 degrés pour Le Mans, pour Loué, pour Pont-Vallin, 25 degrés. Ça, c'est pour les Alpes-Mancelles, pour Mamers et pour Bonnétable. Coup d'œil sur la suite avec notamment le début de semaine. On aura normalement du soleil et pas beaucoup de chaleur. Ça, c'est bien. Dès que je dis pas beaucoup de chaleur, c'est qu'on ne va pas dépasser les 30 degrés. On sera même à 25-26 degrés pour notre plus grand plaisir, pour aller se balader. Peut-être que vous allez vous balader un peu plus loin que Le Mans et la Sarthe, on peut vous comprendre, même si notre département reste le plus beau de France, bien évidemment. Sachez qu'il y a des perturbations un peu à prévoir sur la moitié est du pays, sinon sur notre moitié, notre région notamment. Si vous allez en Normandie, en Bretagne aujourd'hui, c'est vert selon Bison Futé. Et sur les cartes également, c'est vert, il n'y a pas de ralentissement à vous signaler à cette heure-ci. Je vous rappelle qu'avec les différents marchés, il peut y avoir un petit peu de monde.
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0: De la musique de chambre dans un manoir, l'idée est très intéressante et c'est ce que propose le festival de musique à Courtenvaux aujourd'hui, une dernière journée de festival qu'on aborde avec son responsable. Il est l'invité d'Ici Mène dans les prochaines minutes. Avant ça, tout le bonheur du monde, c'est ce que nous chante Sine Semilia et c'est ce qu'on vous souhaite également en ce dimanche matin.

0: Tout le bonheur du monde, ici Mène avec Sémilia.
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0: Et ce matin, ici Mène qui met en lumière un festival de musique de chambre. Il s'agit du festival de musique à Courtenvaux. Le responsable Nicolas Couton de l'association Musique Ambray est avec nous. Bonjour Nicolas.
2: Bonjour.
0: C'est la suite aujourd'hui et la fin de ce festival de musique à Courtenvaux. C'est un événement qui a démarré vendredi avec une très belle programmation. On va s'intéresser bien sûr à ce qu'il y a de prévu ce soir, 18h et 21h, avec deux rendez-vous très sympas. Avant ça, parlons de la particularité quand même de ce festival, à savoir le château de Courtenvaux, le manoir où vont se dérouler également les événements. C'est ce qui rend ce festival unique.
2: Alors, historiquement, le festival musique à Courtenvaux était basé, comme son nom l'indique, à Courtenvaux. Mais après avoir étudié un peu ce qui se passait autour, on s'est dit que quand même, c'était quand même pas mal de s'étendre un peu, de voir un peu ce qui allait même au-delà de la Sarthe. Et donc c'est comme ça que là cette année nous avons eu des concerts à Saint-Calais et à la Chartre sur le Loir ce vendredi dernier et donc pour ce aujourd'hui donc dimanche au manoir de la Poissonnière à Couture-sur-Loire on termine là-bas le festival.
0: Ouais, un manoir quand même, faut imaginer, j'imagine que ça doit être très particulier.
2: Alors c'est très particulier, d'autant plus que alors les concerts vont avoir lieu en deux endroits. Normalement, il y a un concert à 18h normalement à l'intérieur du manoir dans les salons. Donc c'est vraiment un concert musique de chambre où on est assez proche des instrumentistes. Et le deuxième concert à 21h est dans la grange qui est attenante au manoir. C'est une grange qui est particulièrement agréable en temps de chaleur et acoustiquement qui est très intéressante.
0: Oui, parce que au-delà bien sûr du côté magnifique des différents lieux que vous avez cités, il faut aussi qu'il y ait une petite acoustique, il faut qu'il y ait quelque chose qu'on puisse entendre aussi la musique. Ça aussi, c'est un travail que vous avez dû faire en tant que président.
2: Alors exactement. L'avantage aussi du château de Courtenvaux, c'est que l'acoustique est très bien vraiment dans les salons. C'est tout boisé, c'est vraiment très très bien. Un peu plus difficile à l'église de Saint-Calais, mais elle est quand même intéressante pour le piano.
0: Parlons de ce qu'on a au programme ce soir. Vous l'avez dit, 18h et 21h. Pour une personne qui n'a jamais eu l'occasion de voir ce type de concert, pourquoi faut-il découvrir ce soir, alors, par exemple?
2: Alors là, ce soir, donc il y a deux concerts vraiment très très différents. Le premier concert est consacré à la musique de chambre de Bach. En fait, c'est une musique de chambre qu'il n'a pas vraiment, enfin, qu'il a écrite mais sans écrire, parce que en fait, ce sont des œuvres pour orgue qui s'appellent des sonates en trio, c'est-à-dire qu'il y a une voix qui est jouée par la main droite, une voix qui est jouée par la main gauche et une voix qui est jouée avec les pieds. Sauf que là, Gaëtan Jarry, donc le directeur de l'ensemble Marguerite Louise qui joue ce soir, l'a transformé en œuvre de musique de chambre avec un violon, une flûte et un clavecin. C'est de la musique baroque, c'est de la musique de salon, c'est de la musique très accessible et ça permet d'assister après au deuxième concert qui est un concert de musique très très différente. C'est de la musique à deux pianos avec des œuvres de Mozart, de Chopin, de Debussy et aussi de Debussy c'est une rareté, c'est une pièce pour deux pianos qui est très rarement jouée. Et la deuxième rareté qui sera là ce soir, ce sera des œuvres d'un grand pianiste des années 40-50 qui est décédé dans les années 50, qui s'appelait Dino Lipati. C'était un très grand pianiste qui était aussi compositeur et qui avait écrit des œuvres notamment pour Clara Askill. Et ces œuvres sont très peu jouées et ce soir, pour la première fois, ce sera sûrement même une création mondiale. Il y aura sa suite pour deux pianos qui va être jouée.
0: 18h et 21h donc pour 21h, ouais. Ouais, exactement, pour ces rendez-vous pour clôturer cette édition du Festival de musique à Courtenvaux. Merci beaucoup Nicolas.
2: Et je vous en prie.
0: Nicolas Couton de l'association Musique Ambray. Sachez qu'il y a d'autres rendez-vous très intéressants, notamment au cours de ce dimanche. On aura l'occasion d'en parler plus longuement. Ce sera à partir de 11h.
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0: Excellent début de journée, il est à 9h moins les quarts, vous aurez peut-être les yeux, vous êtes peut-être à votre troisième café, peu importe, on va aller à la mer ensemble, on va aller à la piscine ou dans une base de loisirs en fait, peu importe, et on peut faire des exercices très faciles quand on est dans l'eau. Nordinatab vous le dit dans un instant, dans 4 minutes pour être tout à fait précis. Avant ça, un ancien Beatle, c'est George Harrison qui vous, peut-être, permet de passer une très très belle matinée.

0: Chris Imen avec George Harrison. Faire un peu de sport maintenant, c'est ce que je vous propose et c'est ce qu'on fait d'ailleurs chaque week-end grâce à notre coach Nordine Attab. Et aujourd'hui, on va parler des bienfaits de la piscine. Pas besoin automatiquement de faire des longueurs et encore des longueurs. Vous nous proposez deux exercices simples à faire dans l'eau.
1: L'avantage de l'eau, c'est qu'elle permet de bouger plus facilement. On peut ainsi faire travailler son corps en douceur sans trop solliciter les articulations. Et pas besoin d'être un grand nageur ou une grande nageuse pour en profiter. On débute debout avec de l'eau à hauteur de poitrine. Les bras sont le long du corps. Et là, tranquillement, vous allez effectuer ce qu'on appelle des montées de genoux. Vous allez ramener le genou droit près de la poitrine, vous reposez le pied droit par terre, et même chose de l'autre côté. Et vous pouvez y mettre les bras en même temps, en mouvement. C'est comme si au final, vous étiez en train de marcher sur place. Allez, on y va. Le genou gauche et droit. Gauche et droit. Gauche et droit. Et droit. Et grâce à la résistance de l'eau, vous allez avoir une sollicitation beaucoup plus importante du cœur, des muscles des jambes, et bien entendu, on renforce l'équilibre. Et vous pouvez effectuer 4 séries de 1 minute.
0: Donc, même pas besoin de faire de longueur, on peut déjà se dépenser. Hein.
1: Exactement. On passe au deuxième exercice. Cette fois-ci, vous êtes toujours dans l'eau, toujours à hauteur de poitrine. Et là, vous allez tendre les deux bras devant vous. Les mains sont collées l'une à l'autre. Et à partir de là, vous allez effectuer un mouvement de rotation du buste sur la gauche en amenant les bras vers la gauche. Et ensuite, vous revenez en position initiale. Même chose de l'autre côté. Mouvement de rotation sur la droite et vous revenez en position. Et pour obtenir une résistance plus importante, vous pouvez effectuer cet exercice en tenant une planche entre les mains. Et grâce à la résistance de l'eau, lorsque vous allez amener les deux bras sur la gauche ou sur la droite, vous allez solliciter d'une manière générale la sangle abdominale, les épaules et les bras. Et vous pouvez effectuer 3 séries de 20 répétitions. Au final, quelques minutes dans l'eau suffisent déjà pour remettre le corps en mouvement. Alors cet été, la prochaine fois que vous irez à la piscine, profitez-en pour faire un peu plus que vous rafraîchir. Bon, ben vous savez quoi, c'est à vous de jouer.
0: Ben oui, on va tenter. Merci beaucoup, Nordine Attab. Également, on peut aller se balader, marcher. C'est ce que vous nous conseillez d'ailleurs, hein, également sur ici.fr, de faire un peu de randonnée. Alors là, c'est pas forcément une randonnée ce que je vais vous proposer, mais plutôt d'aller se balader dans l'un des plus grands parcs Manceau. Et à l'intérieur, il y a des choses à voir. Je vous parle là du parc Monod et de Plainchamp. Plus de détails après Mel Bent.

0: Pourquoi tu restes, c'était Amel Bent. Il y a quelques jours, vous avez sans doute suivi, il y avait plein chant qui s'est déroulé. Vous savez, c'est ce festival qui revient chaque année au début du mois de juillet sur les arts urbains. Ça se déroule principalement au parc Monod, même si on retrouve maintenant du street art un petit peu partout. Peut-être que vous n'étiez pas présent ce week-end-là, ça peut se comprendre. Sachez que si le rendez-vous est loupé pour vous, il ne l'est pas totalement parce que vous pouvez toujours vous rendre à Monod. L'art n'a pas bougé, les grands tableaux sont toujours accessible lors d'une belle promenade. C'est l'un des parcs les plus importants. Il y a la Voie Verte, c'est vrai que il y a le boulevard également pour pouvoir se balader à vélo, à pied également. Il y a une centaine d'artistes quasiment venus de la France entière et même de l'Europe. Il y a aussi le Cube, il est très très très impressionnant. Je vous conseille vivement d'aller en profiter justement, de vous balader parce que les œuvres donc sont magnifiques. Et puis le parc Monod, il a un peu changé. Il y a des jeux pour les enfants bien plus importants. On retrouve aussi des terrains pour jouer au ballon. Bref, profitez de ce dimanche qui s'annonce fort agréable pour pouvoir découvrir le parc Monod encore un petit peu plus. Et puis également toutes ces œuvres de street art. Et puis il fait un petit peu moins chaud que lors de plein champ, si vous vous souvenez, mais c'était le début de la canicule, en tout cas le début des fortes chaleurs. Dans un instant, on va revenir sur la défaite de l'équipe de France lors de la petite finale dans les informations de 9h. Et puis juste avant ça, Catherine Viguier vous dira comment va se passer votre journée grâce à son horoscope.
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10: Et voici votre horoscope avec Catherine Viguier. Catherine, quelques tensions en vue.
11: Certains signes sont un brin malmené.
12: Bélier, il ne sera pas question que l'on vous ennuie dans votre organisation. C'est vous qui gérez, un point c'est tout.
13: Taureau, vous appréciez d'être moins sollicité, de vous recueillir au calme, loin de presque tout.
14: Gémeaux, alors il y a du mieux avec vos histoires de cœur, elles prennent une voie positive.
15: Cancer, donnez le meilleur de vous à votre petite famille, elle en aura besoin.
16: Lion, il faut espérer que vous soyez en vacances, de toute façon, d'une manière ou d'une autre, vous changez les idées.
17: Vierge, plein feu sur vos acquisitions et tout le reste concernant votre compte en banque.
18: Balance, si l'on vous embête, il faut réagir et si besoin, demander de l'aide, c'est votre jour.
19: Scorpion, loin de la lumière, vous redéfinissez vos priorités et parfois, eh bien, ça fait du bien.
20: Sagittaire, journée plus légère qu'hier et c'est tant mieux, un événement vous réjouit.
21: Capricorne, un enjeu lié à votre job ou à vos responsabilités en général, c'est un jour clé.
22: Verseau, ce dimanche vous apporte des satisfactions lors d'un voyage ou d'une rencontre, c'est très chouette.
23: Poisson, vous plongez dans votre univers, votre bien-être prime avant tout.
24: Et pour nous tous, on s'envole loin des soucis. Allez, c'est parti.
10: Merci Catherine.
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10: Passez une excellente matinée, ici Maine, il est 9h. Le journal vous est présenté par Noah Marché. Noah, un juge oblige le ministre de la Justice à prendre ses responsabilités.
26: Il faut en finir avec les violences des agents sur les détenus à la prison de Condé-sur-Sarthe, dans l'Orne. Des violences physiques, des humiliations, des injures racistes. L'Observatoire international des prisons a saisi la justice. Son président, maître Mathieu Quinquis, salue la décision du juge.
27: C'était attendu et c'est précieux que le juge administratif vienne rappeler la loi au garde des Sceaux, parce que visiblement, depuis plusieurs semaines et plusieurs mois, Gérald Darmanin s'en affranchit et n'assure pas le contrôle hiérarchique qu'il devrait opérer sur ses agents. Ce qu'on dénonçait, c'était des traitements inhumains et dégradants, une des atteintes les plus graves à la Convention européenne des droits de l'homme. Et c'est donc avec satisfaction qu'on voit que le juge des référés a rendu une ordonnance quelques heures seulement après l'audience. Et ça, c'est une très bonne nouvelle. Ça veut dire que les choses sont prises avec sérieux et que manifestement, il n'y avait pas de débat sur la gravité des comportements dénoncés. Des comportements extrêmement graves ont eu lieu pendant plusieurs semaines. Ça fait de nombreuses alertes qui tombent sur cet établissement. Et il a fallu cette requête et les nombreux témoignages de personnes détenues pour qu'enfin il y ait un ordre pour que cela cesse. On espère maintenant que Gérald Darmanin va s'y conformer très rapidement.
26: Maître Mathieu Quinquis, le président de l'Observatoire international des prisons au micro d'ici Normandie. Le juge a aussi ordonné à l'État de verser 1000 euros à l'Observatoire international des prisons. Les pompiers sur tous les fronts hier en Sarthe appelés pour un incendie de haies. D'abord, le feu s'est déclenché vers midi à Changé près du Mans. 3000 mètres carrés partis en fumée. Les secours sont partis plus au sud un peu avant 16h. Un hectare d'herbe sèche en feu à Recueil. Là, il a fallu des renforts de la Normandie. Des pompiers de l'Orne sont venus aider à éteindre un incendie dans le nord du département à Oissol-Petit. Un feu de forêt un peu avant 22h. Les rêves partis ne sont pas les bienvenus en Sarthe. Le préfet a pris un arrêté pour interdire ces rassemblements festifs jusqu'à demain, 8h.
10: Les deux data centers de la Sarthe sont désormais connectés.
26: Ils échangent des données avec une liaison très haute performance. Les deux centres informatiques sont situés dans la région Mancelle. Leur interconnexion, c'est une question de compétitivité pour Régis Joss. Il est le directeur général de DRI qui exploite le data center de Saint-Saturnin.
0: Ce qu'il faut imaginer, c'est que la donnée va être répartie, va être écrite dans deux data centers différents. D'où ces très hautes disponibilités qui, en cas de perte d'un data center, va être complètement transparente pour des services numériques, par exemple sur des applications de santé, des applications financières, où le temps d'écriture est quasi instantané. Des services dignes des grosses GAFAM américaines, mais justement sur le territoire, aujourd'hui c'est accessible. Derry est un spécialiste aujourd'hui des entreprises et des grosses collectivités, mais aujourd'hui on se réouvre justement donc les petits clients, les entrepreneurs, les freelances, les particuliers, les agences web et les associations.
26: Et le data center de Saint-Saturnin héberge déjà des données de grandes marques. On retrouve par exemple celle de la SNCF ou de Decathlon.
10: 9h03, une petite finale de la Coupe du Monde spectaculaire. 10 buts marqués en tout.
26: Et une défaite pour la France contre l'Angleterre. 4e place pour les Bleus. Menée 4-0 à la première mi-temps. Puis un doublé de Mbappé à la 66e minute.
1: On lisait que laisse passer pour Mbappé. De nouveau Mbappé qui tire et qui marque. Qui marque un troisième but pour l'équipe de France.
26: Quatre buts en tout pour les Français, mais 6 pour les Anglais. Dernier match aussi de Didier Deschamps. L'entraîneur a fait ses adieux aux joueurs. Un discours plein d'émotions. C'est la fin de quelque chose qui a représenté ce qu'il y a de plus beau. Salut le sélectionneur des Bleus. Un dernier soir de fête pour la finale à Sablé-sur-Sarthe. Une fan zone est mise en place ce soir. Un écran géant pour voir le match Espagne-Argentine. Coup d'envoi à 21h.
10: Et puis défaite du Mans FC hier contre La Roche-sur-Yon.
26: L'équipe de Ligue 1 battue par un club de Ligue 3 à Cholet. 3-2. Pour le deuxième match de préparation, ça se passe à Coulaines. Les Soins et Or affrontent un club de Ligue 3, le FC Versailles, mercredi. C'est à 18h.
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26: Bon, on a des nuages surtout dans le nord d'ailleurs. Hein.
10: Oui, c'est ça exactement. Selon les prévisions de Météo France, on devrait avoir cet après-midi un ciel assez voilé, principalement pour le nord du département, même si le soleil devrait briller au-dessus de nos têtes, comme c'est le cas actuellement au centre-ville du Mans et peut-être le cas aussi proche de chez vous. Le mercure cet après-midi jusqu'à 27 degrés si vous habitez à Montval-sur-Loire, 26 degrés pour l'agglomération Mancelle, mais également pour Loué, Roisey-sur-Sarthe, 25 degrés. Ça, c'est pour Saint-Calais et pour Fresnay. Sachez que la journée sera donc plutôt ensoleillée quand même, malgré tout, on le répète. Ce sera la même chose également pour demain. Demain, au réveil du soleil qui devrait nous accompagner une bonne partie de la journée. Pas trop chaud demain, d'ailleurs, également. Hein, jusqu'à 25-26 degrés, pas plus. Sur la route, ça circule bien. On est vigilant avec les zones de travaux. On est vigilant avec les marchés, avec les vides-greniers également, qui sont bien d'actualité. Et ça, c'est pour notre plus grand plaisir. Si vous allez vers Parigny-l'Évêque, vers Coursemont, Duneau, Lombron ou Fresnay, là où il y a des bride-greniers aujourd'hui, sachez qu'il pourrait y avoir des rues qui sont fermées à la circulation.
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0: ce n'est rien, c'est Julien Clerc en ce dimanche matin sur votre radio, ici Maine. Bienvenue chez vous pour une heure de balade à cheval au programme à partir de 10h. Mais avant, quelques morceaux choisis de notre émission témoignage. Une question pour partager vos expériences sur différents sujets de la vie quotidienne avec Fabien Aubric. Et pour commencer, une thématique très sartoise.
1: Les rillettes et vous, c'est beaucoup, passionnément, à la folie, pas du tout, vous avez témoigné. On va entendre Béatrice dans un instant, aux côtés d'Alain Cabane, animateur du Printemps des rillettes. Bonjour Béatrice.
2: Oui, bonjour. Bonjour Alain Chabat, que j'ai eu l'occasion de rencontrer aux 24 heures cuisine.
3: Enchanté.
1: Vous habitez Le Mans, Béatrice. On vous écoute à propos des rillettes.
2: Oui, alors à propos des rillettes, moi ce que je regrette, c'est qu'on en trouve, on a du mal à en trouver à la coupe. Or moi j'aime bien les refaire cuire et les mettre dans une terrine. Esthétiquement déjà sur une table, c'est plus beau on va dire. Et puis meilleur, tout le monde me dit c'est meilleur quand c'est dans une terrine.
1: Qu'en pensez-vous Alain Cabane? Le pot a définitivement pris le dessus sur les rillettes coupées, les rillettes à la coupe proposées par les artisans.
3: Oui, en volume indiscutablement, parce que c'est une question de praticité. Voilà, le pot, c'est un petit volume d'abord, parce qu'il faut pas oublier les rillettes c'est un produit frais. Donc chaque fois qu'on met le couteau dedans, on remet des microbes dedans. Donc il faut que ça reste au frigo, proprement et tout ça.
1: Oui,
3: donc
1: à la conservation.
3: Voilà, pour la conservation, il faut y faire attention. Mais Béatrice. Si un jour vous tombez sur un joli moule, n'hésitez pas à réchauffer vos rillettes, à les refaire fondre, pas recuire, mais juste refondre, pour les remouler et leur donner la forme que vous aimeriez qu'elles aient sur le plat. Et là, vous allez faire surprendre beaucoup, vous inviter en faisant ça. Ça fait partie aussi des rillettes créatives et que l'on trouve aussi au concours de recettes à Conneret.
1: Est-ce que vous voulez réagir, Béatrice? Est-ce que vous essayez de mettre de l'originalité dans la présentation des rillettes?
2: Bonne idée. Oui, moi, je les aime tout simplement sur du petit pain grillé, on peut rajouter des condiments avec un cornichon, c'est très bon, on va dire. Et puis autrement, si, j'ai essayé de faire une tarte oignon et rillettes, et c'est vrai qu'en tarte salée, c'est très bon aussi.
1: Ça fonctionne bien aussi.
2: Mais c'est vrai que dans le temps, moi j'avais l'habitude, quand j'étais enfant, d'aller place de la Chasse Royale chez monsieur et madame Cosnio, qui avaient de très très bonnes rillettes.
1: Oui, au Mans, quartier Chasse Royale.
2: Voilà, tout à fait. C'était une très bonne charcuterie. On avait droit à notre petite rondelle de saucisson quand on arrivait avec les parents. C'était génial. Et on y allait par plaisir.
1: Oui, ça fait partie des plaisirs des commerçants de proximité, avoir comme ça ce contact direct et puis surtout de très bons produits. Merci Béatrice, merci. Très bonne journée au Mans. Alain Cabane, vous avez quand même, on va se le dire quand même en fin d'émission, vous avez plus un accent à manger des magrets de canard que des rillettes.
3: Oui, c'est vrai. J'ai un accent sud-sarte prononcé, comme on me dit, oui. C'est vrai.
1: Mais en arrivant chez vous, vous êtes tombé amoureux à la fois de notre gastronomie et de notre territoire.
3: Forcément. Et quand je redescends dans ma région, dans mes landes d'origine, là-bas, je deviens expert rillette, quoi. Et voilà. Et surtout transporteur de rillettes patentées.
0: Et imaginez tous les pots de rillettes que vous pourrez vous offrir grâce aux économies que vous allez faire si vous arrêtez de fumer. On en a parlé ensemble. On réécoute un extrait de notre émission Stop Tabac dans un instant. Et bon dimanche avec Ici Maine.
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1: Non, moi j'aime bien toutes les saisons.
2: Oui, d'accord, pourquoi pas. Mais allez, aujourd'hui on se mouille un peu. De quel clan faites-vous partie? Équipe été à ma gauche, équipe hiver à ma droite. Allez, je vous écoute. Quelle saison préférez-vous?
3: C'est compliqué ça comme question. Moi j'aime bien l'hiver parce que c'est cocooning, on est dans sa bulle. L'été j'aimerais bien s'il faisait moins chaud. Après c'est chouette parce que en termes de vêtements et tout ça, on se prend moins la tête. Et puis on n'est pas engoncé dans les vêtements.
4: Ah bah plus été. Bah le soleil, on bronze, il y a beaucoup de soleil, donc ça donne envie de se lever et d'avoir une journée très productive, voilà.
5: L'été, ouais.
6: Ouais, parce que il fait beau, on peut se baigner, on bronze.
5: Ouais, il y a plus d'occasion de sortir avec les amis, tout ça.
6: Voilà, exactement.
5: C'est cool.
7: Eh bien l'été, juste le soleil, sortir, flâner, marcher et profiter. Ouais, vraiment, vraiment, ça fait du bien. C'est une autre énergie aussi qu'on a.
8: Je préfère l'été. Parce qu'on peut vivre plus longtemps dans la journée, au soleil, dehors. Voilà. Tandis que l'hiver, on a tendance à se calfeutrer, même si on sort, c'est toujours un effort à produire. Puis même le matin, c'est plus agréable aussi le matin, très tôt le matin, c'est agréable.
2: Ok, je note l'été à la côte, certes, mais nos amis hivernaux, eux, quels sont leurs arguments?
9: L'hiver, parce que l'hiver, genre, si on a froid, on peut se couvrir, alors que l'été, on peut pas se balader à poil.
2: Ouais, d'accord. Bon, bah écoutez, hein, si vous voulez, il faut tout pour faire un monde, mais encore.
1: J'aime bien l'hiver pour justement ce côté un peu plus tranquille. Enfin, la vie n'est pas la même, quoi. Les gens sont plus chez eux, donc il y a moins de monde dehors, c'est un peu différent. J'aime bien l'hiver, j'aime bien la pluie.
10: Hiver, moi, là, j'ai beaucoup trop chaud. Moi, au-dessus de 23, 24 degrés, je ne fais plus rien. Moi, j'adore l'hiver quand il fait beau et mais qu'il fait très froid. Je suis une hivernale.
2: Bon, en tout cas, on sent vraiment que le dilemme fait rage. Tiens, et vous, plutôt été ou hiver?
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1: Quel sport faire à la rentrée si vous habitez Le Mans, l'agglomération? C'est une question que vous posez peut-être pour vous, pour vos enfants. La ville du Mans a sorti il y a quelques jours son guide de sport pour l'année 2026-2027 et à l'intérieur l'ensemble des clubs, mais également des infos pratiques sur les piscines par exemple. Rendez-vous sur leur site pour pouvoir le consulter. Notez cette annulation, le spectacle Nothing Hill Duo qui devait avoir lieu au Lude jeudi de la semaine prochaine, le 23 juillet, et c'est annulé. Pour aller découvrir les artistes qui devait normalement venir, il va falloir attendre le 22 août prochain. Cette date reste maintenue. Et puis enfin, un dernier mot sur une activité à faire pour vos enfants ou vos petits-enfants. C'est une initiation à l'archéologie. Pelle, truelle, atelier qui commence au pied de la cathédrale, dans les jardins. C'est hyper sympa et surtout, ça se fait régulièrement tout au long de l'été. Prochaine animation, prochain rendez-vous demain dès 10h. Renseignements et réservations auprès de la maison du Pilier Rouge.

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2: Sicimène, bon dimanche, merci de passer l'été avec nous. On partage plus que des bons moments, on vous donne la parole tout au long de l'année sur les sujets qui vous concernent. Revenons sur notre émission consacrée à l'arrêt du tabac avec Fabien Aubric.
3: Et on vous a demandé, comment avez-vous fait pour arrêter de fumer ? On va dans un instant accueillir Joanne, on aura aussi le message de Christelle et notre grand témoin, c'est toujours Valérie Guité, coordinatrice du Mois sans tabac au sein de l'association Addiction France Pays de la Loire. Valérie Guité, est-ce que faire du sport améliore la santé des fumeurs ?
4: Alors, faire du sport améliore la santé des personnes, en général. On n'est pas égaux devant le sport. Il faut l'adapter, en fait, à son âge, à sa condition physique. Donc, il y a aussi toute la partie activité physique. Dans le choix des sports, moi, je dirais qu'avec les économies, en plus, qui sont réalisées à l'arrêt du tabac, bah, on peut démarrer des nouvelles choses avec ce budget hein, qu'on récupère. Je crois que le message le plus important, c'est se faire plaisir. Et donc, si ça nous fait plaisir de commencer un nouveau sport, ou d'acheter des nouveaux équipements, ou d'être vraiment dans quelque chose où on se remercie. Je crois que c'est vraiment ça le message, c'est être bienveillant avec soi-même.
3: Joanne est avec nous. Bonjour Joanne.
5: Bonjour Fabien, bonjour tout le monde.
3: Voilà, je vous présente Valérie Guité, notre spécialiste.
5: Bonjour.
4: Enchantée.
3: Joanne, ouais, vous habitez Saint-James-sur-Sarthe, 15 ans sans tabac. Allez-y Joanne, excusez-moi.
5: Ouais, j'ai arrêté il y a 15 ans avec de l'apiculture ou la poncuculture, je ne sais plus comment on dit exactement.
3: Acupuncture.
5: C'est des aiguilles qu'on met dans le nez, dans les oreilles, un peu partout.
3: Très
5: c'était
3: bien.
5: Un médecin qui était au niveau des Maillets où il y a le grand commerce Leclerc des Fontaines, juste au-dessus, il y avait un médecin là. Et on faisait ça, on faisait deux séances espacées de 7 jours. Moi, ça, j'ai mis beaucoup de mal à y arriver, à arrêter de fumer. C'est un accident de la route qui m'a fait arrêter de fumer, parce que j'étais dans l'obligation d'être hospitalisé pendant plus d'un mois après. Et l'arrêt de cigarette a été fait, c'est facile, hein, le jour de la naissance de ma fille, le 14 avril 2010, mais de 3 paquets par jour, je suis passé à zéro. Ouais, ça fait 15 ans que ça dure. Mais on a réussi, et vous voyez, j'ai 47 ans, ma fille, elle a 15 ans, et l'odeur de cigarette, le tabac et le geste m'énerve, mais alors à un point.
3: Ah oui,
5: pas
3: vous
5: possible.
3: Êtes devenu anti-tabac comme souvent les anciens fumeurs. Et puis on a compris que votre fille ne vous a jamais vu fumer puisque vous avez arrêté à sa naissance. Merci beaucoup Joanne pour votre très bon témoignage. On vous souhaite une bonne journée à Saint-James-sur-Sarthe. On a aussi en conclusion, on a un petit peu pris par le temps, Valérie Guité, le message de Christelle qui elle a arrêté avec la mésothérapie. Joanne a arrêté avec l'acupuncture. On se rend compte que finalement il n'y a pas une méthode, il y a des méthodes.
4: Ouais, exactement. En fait, on voit deux choses. Hein. On voit souvent que c'est ensemble, avec un côté vraiment entourage, solidarité autour de soi. On voit qu'il y a des choix personnels qui sont opérés, mais ce que dit Joanne est important. Il a utilisé l'acupuncture, bon, qui n'est pas une méthode validée scientifiquement, mais elle est exercée par un médecin. Et donc, je recommanderais, quoi qu'on choisisse comme méthode, d'abord de le faire avec un professionnel de santé dont c'est la formation à l'origine, avec peut-être déjà une première base de remboursement et de vraiment bien regarder les investissements que l'on fait hein, dans des techniques, peut-être après avoir essayé quand même les professionnels de santé, les substituts nicotiniques, mais qu'en tout cas, vous l'aviez vu, les gens ont leurs trucs, leurs astuces, leurs trousses de secours et qu'on peut comprendre hein, que le stress est vraiment un facteur vraiment difficile pour l'arrêt du tabac. Je rappelle quand même que c'est le tabac qui augmente le stress et non l'inverse. Puisque du coup, quand vous êtes en manque de nicotine, le stress augmente. Donc c'est une machine que vous alimentez. Le tabac est une machine à stress, si je peux me permettre.
3: Valérie Guité, la coordinatrice du Mois sans tabac au sein de l'association Addiction France Pays de la Loire.
2: En espérant que les conseils de nos spécialistes et les expériences des auditeurs d'Issimène puissent vous aider dans votre quotidien. La suite du programme, prendre soin de soi chez le coiffeur. Petit moment privilège à ne pas négliger, tout comme le plaisir d'écouter de la musique en l'an 2001. Pierre Bachelet.

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2: C'est fermé le dimanche et souvent le lundi aussi, mais on peut prendre rendez-vous pour la semaine prochaine pour s'offrir la coupe des vacances légères et tendances. Ça fait partie des petits plaisirs de la vie et des sujets qu'on aime aborder avec vous dans notre émission témoignage Best of et morceaux choisis avec Fabien Aubric.
3: Une heure chez le coiffeur, un moment à soi qui rebooste l'ego, l'estime de soi, c'est ce qu'on entend souvent. Vous avez témoigné à ce sujet en présence de Dylan, jeune coiffeur, il a 27 ans, il vient d'ouvrir son premier salon, Dylan Merceron Confidentiel, c'est au Mans, en centre-ville. Il réagit au témoignage de Jacqueline qui habite Guesselard. Que vous apporte un moment chez le coiffeur? On écoute Jacqueline.
4: Un moment chez le coiffeur, c'est un moment d'échange déjà, de plaisir, de détente. En tous les cas, pour ce qui est de mon salon internet que je fréquente depuis 20 ans. On finit par savoir tout ce qui est de notre famille au fur et à mesure du temps, si en même temps un peu de psychologie.
3: Oui, vous rejoignez, Dylan, ce que nous dit Jacqueline. C'est aussi une relation un peu, parfois, psychologique, je reprends le terme.
5: Tout à fait.
3: La relation qu'on a avec ses clients.
5: Exactement, oui, tout à fait. Je me rends compte encore plus aujourd'hui, le fait que je sois confidentiel, c'est que la clientèle se confie encore plus aujourd'hui sur ce qu'elle vive. Et effectivement, on a ce côté un petit peu psychologie, effectivement, dans le métier.
3: Ouais, tout à fait. Et c'est un petit peu le concept de votre salon de coiffure, un peu différent des autres, avec une intimité, c'est ça, Dylan?
5: Tout à fait. C'est un salon donc qui on peut profiter donc de l'intimité avec le client et on peut échanger un petit peu plus avec le coiffeur. Et je remarque aujourd'hui que la clientèle effectivement recherche beaucoup plus de liens avec les gens parce que c'est quelque chose peut-être qu'on a perdu avec le temps et aujourd'hui on recherche ça beaucoup plus de liens. Et c'est ce que moi aussi je veux créer.
3: Jacqueline, vous ressortez à chaque fois boostée de votre rendez-vous chez le coiffeur?
4: Absolument. Je sors dans la rue, j'ai l'impression d'être quelqu'un d'autre. Ah. Vraiment.
3: Carrément, oui. Est-ce que vous avez peut-être un petit message d'encouragement pour Dylan qui se lance, qui ouvre son premier salon, Jacqueline?
4: J'ai entendu déjà dans ses propos cette affaire d'intimité et de confiance avec le client, c'est très important. De se sentir en confiance, à raconter justement, quand même dans la confiance, quoi. Il faut qu'il y ait l'échange et la confidence. Voilà, c'est le mot que je cherche.
3: Oui.
4: En plus, on est plus un confident qu'un psychologue, quand même.
3: Oui, le coiffeur est un peu important. Un confident et c'est important, ouais, ça fait partie.
4: Et puis la prise de rendez-vous facile aussi. Ouais. Sur les réseaux, là, ça fait bien aussi, c'est pratique.
3: Oui.
4: Aussi. Si je dois donner un conseil, c'est ça.
3: Oui, il y a notamment une application qui est très simple, Dylan, qui permet de prendre rendez-vous chez le coiffeur maintenant.
5: C'est ça, exactement. Oui, je remercie la dame justement de faire un lien là-dessus. C'est qu'en fait, on peut me retrouver donc sur Planity. Donc effectivement, c'est beaucoup plus facile en fait aujourd'hui de prendre rendez-vous donc en ligne parce qu'aujourd'hui, on n'a plus besoin effectivement d'appeler le coiffeur. On peut passer donc soit même par m'envoyer un message, un SMS, je peux répondre, même Planity. C'est assez facile effectivement de prendre rendez-vous.
3: Eh oui, en réservant sur Planity, l'artisan coiffeur n'a pas à interrompre son travail pour décrocher le téléphone. C'est aussi un gain de temps pour la cliente ou le client. C'est aussi valable, pas seulement sur Planity, en envoyant un SMS à votre coiffeur. Là encore, il peut prendre le message après avoir fait son travail de coiffure. On souhaite bon vent à Dylan. On vient de l'écouter, Dylan. Il ouvre son premier salon de coiffure. Dylan Merceron Confidentiel, 29 bis rue Pasteur.
2: Soutenons nos artisans sartois et prenons soin de nous. Et si vous avez toujours rêvé de vous faire un tatouage, il n'est jamais trop tard. Christine a sauté le pas il y a peu. Vous l'entendrez dans un instant sur votre radio ici même. Bon dimanche.
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2: Bonnes vacances, merci d'écouter ici même votre radio locale en Sarthe. On s'intéresse à toutes sortes de sujets, tous domaines confondus, et on vous invite à venir témoigner en compagnie de Fabien Aubric.
3: Vous écoutez les meilleurs moments du rendez-vous témoignages ici même, et voici un nouvel extrait de notre direct consacré à l'engouement pour le tatouage. Comment est-ce que vous avez choisi votre tatouage? Est-ce qu'il représente un moment de votre vie, un symbole, une esthétique? Vos témoignages en présence de notre grand témoin. Notre grand témoin, c'est Christelle du salon de tatouage et piercing Scar & Needles. Il y a deux salons, il y a Le Mans, Centre-Ville et puis la Chapelle Saint-Aubin, zone nord. Christelle, on entrerait dans la période idéale, automne-hiver, pour se faire tatouer. Est-ce que c'est vrai ?
4: Alors comme je t'ai répondu, c'est on peut dire ça. En effet, après un tatou, ça cicatrise quand même assez vite. Ça met à peu près entre 15 jours, 3 semaines, 1 mois. Ça dépend un peu de la pièce qu'on se fait tatouer. Mais en tout cas, il y a un grand principe, c'est que quand on a un tatou qui est frais, donc qui commence sa phase de cicatrisation, on évite le soleil et la mer, là, en tout cas d'être dans une eau stagnante, donc bain, piscine, mer, etc. Donc on va dire que c'est ancré un peu chez les gens qu'on ne se fait pas tatouer pendant l'été parce qu'on préfère aller en vacances.
3: Donc c'est la bonne période, automne, hiver, avec la baisse de l'humidité ambiante durant la saison froide, notre peau est plus sèche, ce qui permet au tatouage de cicatriser plus facilement. C'est ce que j'ai pu lire sur le site internet.
4: T'as fait tes devoirs.
3: J'ai fait mes devoirs, je suis allé piquer ça sur le site internet de nos confrères de TF1, en fait c'est assez vrai ça.
4: Oui, on peut, oui. En effet, c'est un facteur, mais bon, le principal, c'est surtout de bien suivre les conseils de son tatoueur qui va donner vraiment les consignes de soins, parce qu'en plus, chacun a un peu sa popote hein, entre les tatoueurs. Certains vont conseiller de laisser sous film pendant 24 heures, d'autres de laisser à l'air libre, de mettre tel type de crème, et il y a d'autres tatoueurs qui vont dire « bah, tu fais rien ». Donc voilà, après, le grand principe, c'est quand même de garder une notion d'hygiène et de bien nettoyer son tatou tous les jours, et quand même de lui apporter un peu d'hydratation, puisqu'il va croûter. Et forcément, la croûte, faut pas qu'elle s'arrache, hein, parce que c'est quand même presque l'encre, hein, une partie de l'encre. Donc bien l'hydrater de manière à bien conserver les encres dans la peau.
3: Que représente votre tatouage? Allez, prenez la parole au 02 43 29 10 10. Marie-Christine, vous êtes toujours là?
5: Oui, tout à fait.
3: À Tassillé, village situé près de Loué. Tout à l'heure, Christelle nous parlait de libération pour certains en faisant son premier tatouage. Vous avez attendu l'âge de 53 ans. Pourquoi pas plus tôt? Pourquoi vous ne l'avez pas fait plus tôt, Marie-Christine, ce tatouage?
5: J'ai hésité. Hein. Alors, c'est au fil des années, je me suis dit, je vais le faire, mais ça faisait plusieurs années que j'y pensais. Hein. D'autant plus que dans la famille, j'ai une de mes filles qui a au moins une vingtaine de tatouages.
3: Hein. Et c'est ce qui vous a peut-être donné envie d'avoir votre premier tatouage?
5: Oui, voilà. Je me suis dit, il n'y a pas d'âge pour le faire.
3: Oui.
5: Et puis les enfants étant partis de la maison, comme dit la dame, la Christelle.
3: Christelle, oui.
5: C'était une libération.
3: Et ça, vous l'observez souvent dans le salon?
4: Ah oui, oui. En fait, c'est une question d'autorisation de se faire un tatou. Hein. On accepte l'idée qu'il soit définitif, parce qu'en effet, le tatou, ça ne s'enlève pas comme ça. Et puis, on se fait un cadeau, hein, un peu quelque part, hein, on se fait plaisir. Donc, voilà. Mais c'est vrai que, comme le disait Marie-Christine, les gens hésitent beaucoup, parce que c'est pour toujours, il ne faut pas se tromper d'artiste. Avec la quantité d'artistes qu'il y a maintenant, c'est vrai que c'est difficile de faire le bon choix.
3: On se tourne vers Grégory, notre réalisateur, qui veut se faire tatouer prochainement. Donc voilà. Marie-Christine, question de Grégory Régnier, qui nous réveille tous les matins, 6h-9h, sur Ici Mène. Est-ce que ça fait mal?
5: Alors, moi, oui, parce que, enfin, pour moi, personnellement, c'est assez sensible. Et je vous cache pas, c'est ma fille qui m'a offert le tatouage, mais elle a pas voulu me dire, quand je lui disais que c'était dans le haut du dos, on va dire, à la base du cou, oui, c'est vrai que c'est assez sensible.
2: Des thématiques vie quotidienne et des découvertes sartoises cet été sur Ici Mène. Fabien Aubric a rendu visite à Aurel-Ors cette semaine. Elle propose des balades nature à cheval au départ de Coursemont. Nous allons y faire un tour. À suivre toute l'actu locale après Alain Souchon quand je serai KO.

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1: Excellente matinée ici Maine, il est 10h. Noah Marchand pour toute l'actualité. Noah, la justice ordonne de mettre fin à des semaines de mauvais traitements.
2: Des agents de la prison de Condé-sur-Sarthe dans l'Orne qui violentent les détenus. Des fouilles humiliantes et brutales, des insultes, des attouchements sexuels. L'Observatoire international des prisons a saisi le tribunal administratif. Décision rendue hier, le juge oblige le garde des Sceaux Gérald Darmanin à en finir avec ses comportements. Trois lances et des renforts de l'Orne hier pour éteindre un incendie à Oisseau-le-Petit. Le feu de forêt s'est déclenché un peu avant 22h dans cette commune de la Sarthe. Plus tôt hier, un autre incendie à Recueil, un peu avant 16h, 19 pompiers engagés. Un hectare d'herbe sèche a été détruit. À Changé, là, c'est 3000 mètres carrés de haies partis en fumée. Les secours ont été appelés vers 12h30. Est-ce qu'une rave party se prépare en Sarthe? Si c'est le cas, elle ne pourra pas se tenir. Le préfet a pris un arrêté pour interdire ce type de rassemblement festif. Mesure en vigueur jusqu'à demain matin. Une petite finale complètement folle hier soir. La Coupe du Monde, c'est fini pour les Bleus. Mais ils repartent avec la 4e place, battue 6-4 par l'Angleterre hier. Ils ont réussi à se relever après une première mi-temps menée 4-0. Ce soir, c'est la finale. Place à l'Argentine de Messi contre l'Espagne de Yamal. Qui remportera le titre de champion du monde? Le coup d'envoi est à 21h près de New York. Alors c'est trop tard pour acheter votre billet d'avion pour aller voir le match. Mais vous pouvez voir la retransmission sur écran géant à Sablé-sur-Sarthe. Une fan zone est installée. Ça se passe sur la place Raphaël-Élysée et c'est gratuit. Une défaite dès le premier match de préparation pour le Mans FC. La Roche-sur-Yon a gagné hier 3-2 à Cholet, un club de Ligue 1 battu par une équipe de Ligue 3. Mais les Sang et Or pourront prendre leur revanche contre le FC Versailles mercredi prochain. C'est aussi une équipe de Ligue 3. Ça se passe à Coulaines à 18h.
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2: Bon, dans le ciel, on a un peu de tout sauf de la pluie.
1: Oui, c'est ça exactement. Pas de pluie annoncée, mais selon Météo France, on aura un mélange entre des nuages et des éclaircies. Les éclaircies devraient dominer, principalement pour le sud du département et l'agglomération Mancelle. Il pourrait y avoir un ciel un peu plus voilé, notamment si vous habitez dans le Nord-Sarthe. Sachez que le mercure est en baisse par rapport à ce qu'on a pu connaître hier. On ira jusqu'à 27 degrés à Montval-sur-Loire, 26 degrés pour Le Mans, pour Sablé, et 25 degrés si vous habitez à Bonnétable et à Beaumont. Sachez que demain, la journée va démarrer de nouveau avec le soleil qui devrait nous accompagner d'ailleurs en ce début de semaine. Et un mercure jusqu'à 25 degrés sur la route. J'ai pas grand chose à vous dire, ça circule très bien. On est vigilant avec les zones de travaux au sud du Mans, mais également avenue Bollée ou pour accéder au centre-ville du Mans. Pour arriver notamment place des Jacobins avec le marché Sablé-la-Flèche, je n'ai rien à vous dire et c'est vert selon Bison Futé.
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pour la musique, France Gall sur Ici Men. C'est dimanche, j'espère vous trouver en forme. On vous a une nouvelle fois concocté une playlist variée avec quelques pépites à l'intérieur. C'est à qui le tour, le nouveau single de Mylène Farmer, The Riddle Nick Kershaw, Michel Jonas, Dites-moi, et jusqu'à 11h, en selle. Nous allons suivre Fabien Aubric à cheval chez Aurel Ors à Coursemont.

0: 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Et on suit Fabien Aubric dans ses échappées 100% locales. La balade de la semaine nous a amené à l'écurie Aurel Ors.
1: Aurel comme Aurélie. Aurélie Gypto est à la tête de ce lieu idéal pour les chevaux et celles et ceux qui les aiment à Courcemont. Ça va Aurélie?
2: Ça va.
1: Aujourd'hui, vous allez découvrir la drôle de rémunération demandée par un artisan sarthois. Mais d'abord, on va voir les différents espaces du centre équestre. On commence par un petit café au clubhouse et la visite débute.
2: Ici, c'est la sellerie. Donc chaque cheval a son matériel, donc sa selle, son filet. Il faut que ce soit à la bonne taille, ajusté, par rapport à la morphologie de chacun des chevaux. Vous allez voir au pré, en fait, il y a différentes races de chevaux. Il y a des grands, il y a des petits, comme nous, quoi. Donc il faut approprier le bon matériel au bon cheval. Alors ici c'est la carrière, donc c'est là où on travaille les chevaux et puis aussi on fait tout ce qui est départ de balade. En fait nous, nos disciplines c'est celles qui sont vraiment liées à la pleine nature. Donc on va faire du trek, on va faire du mountain trail. Alors le trek ça va être des troncs d'arbres, des fossés, des haies. Et le mountain trail, on va aller voir après dans le manège, c'est d'autres dispositifs. Ici c'est le manège, donc juste derrière là. Donc là, c'est un endroit couvert depuis cet hiver. Et donc au fond, là-bas, on voit les dispositifs de mountain trail en bois. Donc il y a le pont à bascule, il y a la passerelle, et puis tout à droite, là-bas, il y a la poutre étroite. Donc c'est tout fin. Et on doit à cheval monter dessus et redescendre. Assez difficile, mais vraiment super technique pour le cheval et pour le cavalier.
1: Et ça peut permettre au cavalier, quand il part randonner dans la nature, de passer des ponts, l'équivalent voilà. Sur nos exactement. Chemins de randonnée, c'est ça?
2: Bah en fait, le mountain trail, il est né aux États-Unis. Et en fait, c'est un monsieur, un cavalier, qui l'hiver faisait trop froid pour monter à cheval en extérieur. Donc il a monté un immense bâtiment et il a représenté en fait le paysage d'une montagne, mountain trail, dans ce bâtiment. Et donc du coup, après, il a entraîné ses chevaux l'hiver dans ce bâtiment. Et puis bah, petit à petit, ça a donné des idées à tout le monde. Et maintenant, c'est arrivé en France. Tout le monde en parle. Et c'est vrai que c'est une discipline qui demande d'être patient, calme. C'est vraiment très, très technique.
1: Comment a débuté pour vous l'amour du cheval, Aurélie?
2: Alors, mon père est charpentier. Et donc, en fait, sur un chantier, il a été faire une réparation pour changer une gouttière. Et au moment de payer, mon père a dit, bah, au lieu de payer, si vous pouvez faire un petit tour de poney à mes enfants. Et voilà, comment a démarré l'histoire.
1: Le tour de poney, ça a été une révélation.
2: Exactement. Là, on va faire une petite balade à pied qui dure 5 minutes. Et on va aller voir les chevaux directement au troupeau.
0: Et nous verrons que ces chevaux vivent dans de grandes prairies. Il n'y a pas de box à l'écurie d'Aurélie, située à Courcemont, près de Bonnétable. On y passe une partie de la matinée, et c'est aussi balade en musique avec Nick Kershaw et The Riddle.
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0: C'est l'été et Icymène vous propose de véritables échappées tout près de chez vous. Cette semaine, on découvre avec Fabien Aubric l'écurie Aurel Ors.
1: Aurel, c'est Aurélie Gypto. Une vingtaine de poneys et chevaux de randonnée vivent leur meilleure vie dans les grandes prairies d'Aurélie. Nous sommes à Courcemont, près de Bonnétable.
2: Vous voulez y aller?
3: Ah ouais,
2: bah
3: oui, évidemment.
2: Y va,
3: ouais. Non, moi j'adore les chevaux, j'ai très envie de les voir.
2: Et puis eux, ils vont sûrement aussi venir nous voir.
3: Ouais.
2: Coucou, Fuego.
3: Vous entendez le souffle de Fuego?
2: Ouais, Fuego. Et à côté, c'est Roméo.
3: Salut, Roméo. Fuego est quasiment tout blanc. C'est un cheval de quelle race?
2: Alors, c'est un cheval ibérique. Et alors, il n'est pas blanc, il est gris.
3: Pardon. Il est gris.
2: Il est gris parce que sa peau est noire.
3: Excuse-moi, Fuego.
2: C'est pas grave.
3: Tu es gris.
2: Mais souvent, c'est un peu l'amalgame qu'on fait quand on ne connaît pas, on dit qu'ils sont blancs. Et à côté, Roméo, donc lui, il est alezan. Donc en fait, il a une couleur unie sur l'ensemble du corps qui se rapproche un peu de la couleur caramel. On va juste avancer un peu, comme ça on va le laisser passer derrière.
3: Alors, race ibérique et pour le cheval alezan, pour Roméo.
2: Roméo, moi je les appelle les cocktails de prairie. Donc en fait, c'est un croisement de races. Cocktail de prairie.
3: Ouais, pour les chiens, on dit c'est un bâtard, c'est pas un très joli mot d'ailleurs.
2: Non, mais... cocktail de prairie, c'est plus joli.
3: Ah, c'est tellement plus poétique, j'aurais pas dû prononcer le mot. Et alors, il y a un troisième copain qui est venu nous voir là pendant qu'on discutait avec Roméo et Fuego.
2: Lui, c'est Harley, pareil, d'origine ibérique.
3: Donc les chevaux vont passer leur été, dans, et peut-être d'ailleurs l'année, dans cette immense prairie.
2: Oui, voilà. En fait, ils sont tout le temps en prairie, en liberté, entre eux.
3: C'est vrai que ce qui interpelle quand on arrive chez vous, c'est qu'on ne voit pas de box comme dans d'autres centres équestres traditionnels. Ça, c'est une volonté.
2: Alors, en fait, c'est un grand débat, ces histoires de box. Moi, j'ai vraiment opté pour avoir des chevaux en troupeau, se rapprocher le plus possible en fait de leur mode de vie naturel. Ils ont à manger à volonté parce qu'en fait, faut savoir aussi que le cheval mange au moins 16 heures par jour. Il a un organisme qui fait que les intestins, tout ça, ça doit être plein tout le temps. Donc c'est vrai que quand on donne 3 repas par jour en box et qu'il n'y a pas toujours du foin à volonté, c'est pas toujours très sympathique pour le cheval. Quoi.
3: Ça va ? Et toujours ce souffle apaisé des chevaux chez Aurélie.
0: Cette prise de contact avec les chevaux d'Aurélie vous donne envie de vous en approcher et de découvrir les plaisirs de la randonnée équestre. C'est ouvert aux débutants. On vous explique tout dans quelques minutes. On va aussi écouter le nouveau Mylène Farmer et partager quelques actus locales.
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0: est à qui le tour ? Vivement l'automne pour découvrir le nouvel album de Mylène. Ce sera le 13e en studio. En attendant, on profite de l'été et des vacances. Entre actus sartoises, idées de sortie, musique, Michel Jonas, Anastasia et une balade à cheval avec Aurel Horse. Pas de panique, c'est accessible même aux débutants.
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1: Avis aux jardiniers, si vous êtes à la recherche de terre pour votre jardin, sachez que la mairie de Pontvalin en donne gratuitement. Il suffit de venir avec vos contenants, remorques, outils et vous repartez avec la quantité que vous souhaitez. C'est à côté du stade, il faut prendre contact avec la mairie. Plus d'informations sur le site justement donc de la mairie de Pontvalin. À la Suze-sur-Sarthe, si vous êtes dans ce secteur, dans la communauté de communes du Val-de-Sarthe, j'ai une bonne nouvelle pour vous, à savoir les tarifs de la piscine qui ont été ajustés pour cet été. Il passe à 7 euros la journée complète, tarif adulte 2,50 euros pour les 3-17 ans. La piscine est ouverte tous les jours justement cet été. Il fait un peu moins chaud, mais on en profite. Et puis notez bien également ce rendez-vous. C'est mardi à 10h30, une animation destinée aux enfants qui est proposée à Fresnay-sur-Sarthe. Le thème, les apprentis maîtres du vitrail. Visite atelier ouverte à partir de 6 ans. C'est à l'église Notre-Dame. On a laissé les coordonnées pour s'inscrire à l'accueil d'ici même.
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0: Love, Anastasia, bon dimanche à l'écoute d'Issimène. On s'offre une escapade sartoise à cheval avec Fabien Aubric et l'écurie Aurelor, sa Coursemont près de Bonnétable, où il est possible de s'initier à la randonnée.
1: Elle accueille les débutants avec une nouvelle formule. Fini les balades d'une heure, Aurélie répond aux dernières tendances. Durée de l'expérience, 3 heures. Aurélie Gypto.
2: Les gens, ils arrivent, on va chercher les chevaux ensemble au pré. Ils choisissent leur cheval. Donc voilà, une question de feeling, de couleur. On ramène tous les chevaux à l'abri où on était tout à l'heure. On les prépare ensemble. Faire tout le brossage du cheval, curer les pieds du cheval, mettre la selle, mettre le filet, voir si tout est bien attaché.
3: Donc le filet, c'est ce que le cheval a sur la tête et ce qui va permettre de le diriger.
2: Voilà. Ensuite, on va en carrière, apprendre à tenir son cheval, à s'arrêter, à marcher à côté. Une fois qu'on a fait tout ça, on monte dessus. Ensuite, là, il y a toute la partie à cheval pour marcher, s'arrêter, tourner à droite, à gauche, les consignes de sécurité. Voilà, on fait le tour un petit peu de tout ça. On fait une initiation en carrière avant de partir sur une balade.
3: Et la balade, vous la faites où, là, dans les chemins autour de Coursemont?
2: Oui, voilà. Donc, Coursemont, Mézières sur Pontoin. Elle peut durer entre 1h et 2h15, en fait. Et en fait, les gens s'est aperçu qu'ils aimaient bien toute cette partie préparation, brosser le cheval, ils adorent, vraiment passer du temps avec le cheval. Des fois, limite, la balade passe en second plan, en fait. C'est plus la préparation, aller chercher les chevaux au pré. C'est vraiment cette expérience-là qu'ils viennent chercher.
3: On reste au pas quand vous encadrez des débutants, ou est-ce que vous tentez un petit peu de trot, voire de galop?
2: Non, avec les débutants, on reste que au pas.
3: Au pas.
2: Ouais, parce que, alors, pour une question de sécurité pour les cavaliers, et puis de bien-être pour les chevaux, c'est pas toujours agréable pour le cheval de se balader avec un sac à patates qui rebondit. Donc, voilà.
3: Une heure et quart de balade. Ensuite, on revient ici
2: à l'écurie
3: et puis un petit travail aussi encore avec le cheval quand on revient.
2: Oui, oui, bah il y a toute la partie où on enlève l'équipement et puis après, pareil, donc les gens reprennent pour les chevaux, à brosser le cheval, à faire les photos aussi avec les chevaux. Ils adorent aussi ce temps-là et puis après, on les ramène au pré.
3: C'est qui vient de me donner un petit coup de naseau sur les fesses là, pendant
2: lui,
3: que je vous interviewais?
2: Bébé de l'écurie, c'est Kéops.
3: Sympa Kéops.
2: Kéops, il est né ici. C'est un bébé surprise.
3: Ah oui, il n'était pas attendu?
2: Non, pas du tout.
3: Bienvenue Kéops, quand même.
2: Donc c'est le chouchou de l'écurie.
3: Trop sympa.
0: Avec Aurélie, nous sommes à la découverte du monde merveilleux du cheval. Tout à l'heure, elle va nous présenter une nouvelle méthode proposée par son écurie, l'équicoaching. Aurélie nous dira aussi par quel tour de magie le cheval est capable de dormir debout.

0: Urgence Italie, vacances, été, c'est dimanche. On profite de la playlist d'Issimène avec Jean-Louis Aubert dans un instant. Et on va remonter à cheval avec Aurélie et Fabien Aubric.
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0: Merveille, Jean-Louis Aubert, l'un de nos petits chouchous, disons-le. On adore aussi Tracy Chapman, on l'écoute dans 3 minutes. Là, on retourne chez Aurel Orsa Coursemont avec Fabien Aubric qui nous fait découvrir cette écurie située à 26 km au nord-est du Mans.
1: À Coursemont, près de Bonnétable, Aurélie Gipto vit aux côtés de ses chevaux, des chevaux de randonnée. Ici, le bien-être animal est une priorité. Pas de boxe, les chevaux vivent en groupe dans les prairies. Et c'est un véritable bonheur de les approcher.
2: Pendant qu'on parle, il y a un nouveau copain qui est arrivé là derrière moi, intéressé par le micro ici même. C'est qui? Il vient nous rendre visite, lui.
3: Key West. Et donc lui, c'est un Paint Horse. Donc c'est un cheval américain qui est adorable.
2: C'est vrai qu'il a l'air très sympa.
3: Ouais.
2: Là, je suis en train de lui chatouiller les naseaux. Et il a l'air assez content.
3: Il est en train de dormir.
2: Pardon?
3: Il est même en train de presque dormir.
2: Eh oui, cette fameuse capacité qu'ont les chevaux à dormir debout, c'est pas une légende, ça.
3: Non, c'est pas une légende. En fait, ils ont dans les jambes un système anti-blocage qui bloque tout et qui fait qu'ils peuvent dormir debout.
2: Il est câlin, lui, hein.
3: Ouais, il est très câlin.
2: Ouais.
3: Ils sont tous très proches de l'homme.
1: Au départ de l'écurie d'Aurélie, il est possible de randonner à cheval, mais aussi de découvrir l'équicoaching. C'est une méthode innovante, on est réceptif ou pas, basée sur l'interaction entre l'humain et le cheval pour développer des compétences professionnelles et personnelles.
3: Alors en fait, c'est de l'accompagnement avec le cheval. On enseigne aussi l'intelligence relationnelle entre les uns et les autres. Et l'équicoaching, plus particulièrement en séance individuelle, en fait, c'est aider les personnes à y voir plus clair sur leur chemin. Donc généralement, c'est des gens qui ont une problématique de reconversion professionnelle, qui peuvent aussi être en dépression. Il y a aussi, je suis en train de penser à une dernière séance que j'ai faite avec une jeune pour l'accompagner, très stressée par les examens.
2: Pour parler encore une fois de la relation avec le cheval, certaines personnes appréhendent, ne sont pas à l'aise, un peu stressées au contact du cheval. Mmh. Qu'est-ce que vous avez envie de dire à ces personnes pour qu'elles se détendent peut-être? Comment on doit aborder un cheval?
3: C'est vrai que les gens, quand ils voient des chevaux, sont très, ils rentrent vite en contact avec les chevaux, avec leurs mains, ils veulent tout de suite les toucher, ils veulent tout de suite sauter dessus. Et donc, c'est comme nous, quand on se dit bonjour, on ne se saute pas dessus naturellement. Donc, il y a toujours une prise de contact comme ça, à distance. Laisser aussi le cheval venir vers nous quand on voit qu'il est un petit peu timide et créer cette relation, en fait, d'égal à égal, en fait. Donc il y en a qui viennent directement nous voir, comme lui.
2: Il y en a un qui arrive là.
3: Voilà, comme Key West. Mais voilà, faut pas non plus. Donc là, il est pour le coup rentré vraiment dans le cercle, un peu vite, un peu fort. Mais on peut remettre des limites.
0: L'écurie Aurel Orsa Coursemont, c'est une série en 5 épisodes à découvrir sur ici.fr avec en bonus les très belles photos des chevaux prises par Fabien Aubric.
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0: Baby, can I hold you, Tracy Chapman? J'espère que vous passez un bon dimanche avec nous. On poursuit avec toute l'actu locale dans 5 minutes et plein d'idées de sorties pour vos vacances avec Fabien Aubric.
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1: Merci d'avoir choisi ICI Maine. Belle fin de matinée, il est 11h. Retour de Noah Marché pour l'actualité. Noah, ces pratiques illégales doivent cesser.
2: Des violences extrêmes à la prison de Condé-sur-Sarthe, dans l'Orne. Des agents maltraitent les détenus, des sévices corporels, des humiliations, des insultes racistes. La justice a dit stop hier. Un juge ordonne au garde des Sceaux de faire appliquer la loi. La végétation s'embrase en Sarthe. Les pompiers ont dû lutter contre plusieurs incendies hier. Le premier, vers midi et demi, a changé. 3000 mètres carrés de haies partis en fumée. Une vingtaine de pompiers se sont ensuite attaqués à un incendie à Recueil vers 16h. Un hectare d'herbe sèche en feu. Un hectare incendié aussi à Oisseau-le-Petit dans le Nord-Sarthe vers 22h. Une finale entre les deux meilleures équipes du monde ce soir. L'Espagne contre l'Argentine. Qui repartira avec le trophée de la Coupe du Monde de football? Sablé-sur-Sarthe vous propose une fan zone pour vivre cette finale ensemble. Un écran géant, place Raphaël-Élysée. Coup d'envoi à 21h. Hier, c'était le dernier match de Didier Deschamps. L'entraîneur quitte les Bleus sur une défaite. Les Français n'ont pas réussi à atteindre le podium, battu par l'Angleterre hier dans un match exceptionnel. 6 buts à 4, les Bleus menaient 4 buts à 0 en première mi-temps, du jamais vu depuis l'après-guerre. Un premier match de préparation décevant pour le Mans FC hier. L'équipe de Ligue 1 renversée par un club de Ligue 3, 3 buts à 2 pour La Roche-sur-Yon. Il nous a manqué beaucoup trop de choses, concède le coach des Sang et Or. Il va falloir se reprendre donc avant le prochain match. Cette fois-ci, les Manceaux jouent contre le FC Versailles à Coulaines. Une fois encore, c'est un club de Ligue 3. La rencontre, c'est ce mercredi à 18h. 20 km à parcourir. Les sportifs sont partis de Bonnétable vers 9h30 ce matin pour le Nogent Trail. 400 mètres de dénivelé. L'événement fait le plein avec 500 participants.
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2: Bon, en tout cas, il court dans de bonnes conditions, hein.
4: Oui, c'est ça. Il fait pas trop chaud et il fait pas trop froid non plus. On remarque après la fraîcheur, je pense que ça les dérange pas. Tant qu'il y a pas 40 degrés, c'est sûr. 27 degrés, ça c'est la maximale du jour. Ce sera pour le sud du département à Montval-sur-Loire. Il fera 26 degrés cet après-midi au Mans, mais également à Sablé. 25 degrés pour Fresnay. Actuellement, on va dépasser tranquillement les 20 degrés. C'est agréable. C'est une journée qui s'annonce avec du soleil, avec quelques nuages néanmoins qui sont possibles, notamment au cours de l'après-midi. Midi sur la moitié nord du département où il pourrait y avoir d'ailleurs un ciel voilé. Côté sur le début de la semaine pour vous dire qu'il y aura notamment du soleil, ça c'est une bonne nouvelle, mais pas trop de chaleur, jusqu'à 25 degrés. Sur la route, est-ce qu'il y a des difficultés au moment où on se parle? Dans l'ensemble, ça circule bien. Un petit peu de monde rue du Cirque, notamment pour accéder au marché des Jacobins, des ralentissements qui sont assez logiques. On vous rappelle qu'une partie de l'avenue Bollée est fermée à la circulation. Et puis également des ralentissements à prévoir sur le boulevard Pierre-Brossolette ou encore le boulevard Clémenceau. C'est à proximité de l'avenue Félix-Geneslay et de l'avenue Georges-Durand sur la Rocade. On se retrouve à midi,
2: à tout à l'heure,
4: pour un nouveau point sur l'actualité.
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4: J'espère que vous allez bien, que cette matinée se passe au mieux. Et d'ailleurs, ici Maine qui est là pour faire de ce dimanche un dimanche merveilleux. À n'en pas douter, vous êtes peut-être sur le marché d'ailleurs, vous y allez. La musique qui vous accompagne, Bandolero, voici Paris Latino.

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2: Bandolero, c'était Paris Latino, une chanson qui sent bon l'été, ça tombe bien, c'est l'été, il fait pas trop chaud, alors bah qu'est-ce qu'on fait justement? C'est votre rendez-vous qui s'intéresse à vos activités à faire dans notre département, aujourd'hui, dans les prochains jours. On va aller à Saint-Léonard-des-Bois, alors déjà rien que le lieu est magnifique, comme proposition, le domaine du Gassot, qui est un lieu dans le lieu, j'ai presque envie de dire, hein, où on retrouve par exemple les dimanches de la musique, mais pas que, dans un cadre idyllique, on en parlera. À l'opposé de la Sarthe, autre lieu incroyable à Nyres-sur-Bègre, le manoir de la Cour est ouvert aujourd'hui, mais également tout au long de l'été. Que faire à l'intérieur? Là aussi, il en sera question. Encore à l'opposé, on va beaucoup voyager vers la Ferté-Bernard, se trouve la belle commune de Saint-Ulphace. Là-bas, il y a un centre culturel avec une belle proposition. Et puis également, un festival de musique de chambre dans un manoir qui vous est proposé par le festival à Courtenvaux.
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2: Si vous dites encore qu'il ne se passe rien et qu'il n'y a rien à faire en Sarthe, honnêtement, je ne comprends pas. On va développer tout ça, ce sera jusqu'à midi. On parlera de karting également, rien à voir. Et la musique avant ça, Céline Dion, son nouveau titre s'appelle Bonjour, pardon, merci.
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0: Bonjour, pardon, merci, le nouveau titre de Céline Dion. On s'intéresse maintenant à un festival, on le met en lumière, le festival de chambre, musique de chambre, qui se déroule à Courtenvaux, dont le responsable Nicolas Couton de l'association Musique en Bray nous fait l'amitié d'être avec nous. Nicolas, bonjour.
1: Bonjour.
0: C'est la suite aujourd'hui et la fin de ce festival de musique à Courtenvaux. C'est un événement qui a démarré vendredi avec une très belle programmation. On va s'intéresser bien sûr à ce qu'il y a de prévu ce soir, 18h et 21h, avec deux rendez-vous très sympas. Avant ça, parlons de la particularité quand même de ce festival, à savoir le château de Courtenvaux, le manoir où vont se dérouler également les événements. C'est ce qui rend ce festival unique.
1: Alors, historiquement, le festival musique à Courtenvaux était basé, comme son nom l'indique, à Courtenvaux. Mais après avoir étudié un peu ce qui se passait autour, on s'est dit que quand même, c'était quand même pas mal de s'étendre un peu, de voir un peu ce qui allait, même au-delà de la Sarthe. Et donc, c'est comme ça que là, cette année, nous avons eu des concerts à Saint-Calais, et à la Chartre sur le Loir, ce vendredi dernier. Et donc, pour aujourd'hui, donc dimanche, au manoir de la Poissonnière, à Couture-sur-Loire, on termine là-bas le festival.
0: Ouais, un manoir quand même, faut imaginer, j'imagine que ça doit être très particulier.
1: Alors c'est très particulier, d'autant plus que alors les concerts vont avoir lieu en deux endroits. Normalement, il y a un concert à 18h, normalement à l'intérieur du manoir, dans les salons. Donc c'est vraiment un concert musique de chambre où on est assez proche des instrumentistes. Et le deuxième concert à 21h est dans la grange qui est attenante au manoir. C'est une grange qui est particulièrement agréable en temps de chaleur et acoustiquement qui est très intéressante.
0: Oui, parce que au-delà bien sûr du côté magnifique des différents lieux que vous avez cités, il faut aussi qu'il y ait une petite acoustique, il faut qu'il y ait quelque chose, qu'on puisse entendre aussi la musique. Ça aussi, c'est un travail que vous avez dû faire en tant que président.
1: Alors exactement. L'avantage aussi du château de Courtenvaux, c'est que l'acoustique est très bien vraiment dans les salons. C'est tout boisé, c'est vraiment très très bien. Un peu plus difficile à l'église de Saint-Calais, mais elle est quand même intéressante pour le piano.
0: Parlons de ce qu'on a au programme ce soir. Vous l'avez dit, 18h et 21h. Pour une personne qui n'a jamais eu l'occasion de voir ce type de concert, pourquoi faut-il découvrir ce soir, alors, par exemple?
1: Alors là, ce soir, donc, il y a deux concerts vraiment très très différents. Le premier concert est consacré à la musique de chambre de Bach. Enfin, c'est une musique de chambre qu'il n'a pas vraiment, enfin, qu'il a écrite mais sans écrire, parce que en fait, ce sont des œuvres pour orgue qui s'appellent des sonates en trio, c'est-à-dire qu'il y a une voix qui est jouée par la main droite, une voix qui est jouée par la main gauche et une voix qui est jouée avec les pieds. Sauf que là, Gaëtan Jarry, donc le directeur de l'ensemble Marguerite Louise qui joue ce soir, l'a transformé en œuvre de musique de chambre avec un violon, une flûte et un clavecin. C'est de la musique baroque, c'est de la musique de salon, c'est de la musique très accessible et ça permet d'assister après au deuxième concert qui est un concert de musique très très différente. C'est de la musique à deux pianos avec des œuvres de Mozart, de Chopin, de Debussy et aussi de Debussy c'est une rareté, c'est une pièce pour deux pianos qui est très rarement jouée. Et la deuxième rareté qui sera là ce soir, ce sera des œuvres d'un grand pianiste des années 40-50 qui est décédé dans les années 50, qui s'appelait Dino Lipati. C'était un très grand pianiste qui était aussi compositeur et qui avait écrit des œuvres notamment pour Clara Askill. Et ces œuvres sont très peu jouées. Et ce soir, pour la première fois, ce sera sûrement même une création mondiale. Il y aura sa suite pour deux pianos qui va être jouée.
0: 18h et 21h donc pour 21h, ouais. Ouais, exactement, pour ces rendez-vous pour clôturer cette édition du Festival de musique à Courtenvaux. Merci beaucoup Nicolas.
1: Et je vous en prie.
0: Et rendez-vous est pris donc pour ce soir. On va continuer nous de rester dans le milieu de la culture en milieu rural d'ailleurs au passage, avec un spectacle de marionnettes et de musique qui est proposé à partir de 15h à Saint-Ulphace, dans un centre, le centre de Roussigny, centre musical international, Saint-Ulphace à côté de La Ferté-Bernard. On découvre ce lieu d'une certaine façon et on découvre également cette proposition juste après Casey and the Sunshine Band. Excellente fin de matinée.

0: Merci d'être avec nous. Très belle fin de matinée. Il est 11h19. Vous vous posez la question. Oui, mais on fait quoi dans notre département aujourd'hui? Pourquoi pas aller à Nières-sur-Vègre?
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0: Salouane Mandry, c'est avec nous, médiateur du patrimoine au manoir de la Cour. Salouane, merci d'être avec nous. Bonjour.
2: Bonjour.
0: On va s'intéresser à ce manoir de la Cour pour une personne peut-être qui n'a jamais eu l'occasion d'aller à Nières-sur-Vègre. Déjà, il faut découvrir le beau patrimoine et le manoir de la Cour également. Pourquoi? Que peut-on retrouver à l'intérieur?
2: Eh ben, en fait, on retrouve aujourd'hui, on visite toutes les pièces qui composaient le manoir déjà au XIIIe siècle, à la fin du XIIIe siècle. Et donc, on comprend parfaitement comment on vivait dans un bâtiment comme celui-là à cette époque-là. Comment est-ce que les seigneurs vivaient? Comment est-ce qu'on gérait une seigneurie à la fin du XIIIe siècle?
0: D'accord. C'est donc, on imagine quelque chose qui s'adresse à la fois aux passionnés d'histoire, mais pas que, aux plus jeunes. Vous essayez de leur apprendre également comment ça se passait via des ateliers, par exemple?
2: C'est ça. Alors, il y a à la fois l'exposition permanente qui est pour les adultes et pour les enfants, donc avec plusieurs modules adaptés à tous les âges, et à travers des animations, des ateliers pour les familles, mais aussi pour les enfants, justement pour découvrir ce Moyen-Âge qui a duré 1000 ans.
0: Oui, ouais, c'est ce qu'il y a de bien, justement, en ayant eu l'occasion d'y aller. Je prends mon expérience purement personnelle, mais c'est qu'il y a aussi des costumes. Enfin, on essaye de remettre notamment les enfants dans le contexte d'il y a quelques années.
2: C'est ça. On apprend mieux, je trouve, quand on a les objets, quand on a le savoir-faire, la technique, quand on a le geste, qu'en ouvrant un livre et en lisant un paragraphe. Oui. Même s'il faut le faire, bien sûr.
0: De temps en temps, en effet. Le moment le plus important, j'imagine, pour vous, c'est cette période estivale. Vous essayez de faire une programmation également sur mesure. Il y a à la fois des expositions, il y a des rendez-vous, des ateliers, un petit peu de théâtre, hein, c'est ça?
2: C'est ça, vous avez exactement dit la plupart des animations. Donc théâtre à la fin de ce mois-ci, donc le 31 juillet, on a des spectacles de feu qu'on a réussi à maintenir malgré les épisodes de chaleur, des week-ends de reconstitution historique en lien avec l'exposition de l'été, donc sur le voyage, et celui du mois d'août, un deuxième week-end de reconstitution, cette fois-ci sur un tournoi au 15e siècle, donc avec les chevaux, les jouteurs qui vont tournoyer devant le public. Et puis le mercredi, la journée des enfants avec des animations et des ateliers.
0: Oui, il y avait un atelier d'ailleurs qui était proposé pour aujourd'hui. Malheureusement, il ne peut pas être maintenu. Salouane, nous allons en faire à d'autres moments au mois d'août.
2: C'est ça, il y a deux autres. Alors aujourd'hui, c'était la visite Vérité ou Cliché sur le thème de l'exposition de l'été, donc sur les voyages. Malheureusement, annulée aujourd'hui, mais elle revient deux fois au mois d'août, donc le 2 août et le 8 août. La première fois, donc le 2 août, sur les voyages, et le 8 août, c'est la nuit au Moyen-Âge.
0: D'accord, tout simplement. Rendez-vous est pris. Vous allez sur le site lemanoirdelacour.fr pour avoir l'ensemble des informations et connaître toute la programmation. Merci beaucoup, Salouane.
2: Avec plaisir.
0: Salouane Mendris, on le rappelle, vous êtes médiateur au patrimoine, donc pour le manoir de la Cour. On va vous proposer quelques informations pratiques et encore vous donner des idées de sortie. Jusqu'à midi, on ira à Saint-Ulphace pour vous parler du festival Trois Tambours et puis également à Saint-Léonard-des-Bois, autre village fort sympathique. Cette fois-ci, ce seront pour évoquer les beaux dimanches après-midi. Il y a la musique de Bon Entendeur avec Le Temps est Bon qui arrive aussi dans les prochaines secondes.
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0: Le temps est bon, c'était Bon Entendeur avec Isabelle Pierre. À 11h28, on a des infos pratiques à vous donner.
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0: Quel sport faire à la rentrée si vous habitez Le Mans, l'agglomération? C'est une question que vous posez peut-être pour vous, pour vos enfants. La ville du Mans a sorti il y a quelques jours son guide de sport pour l'année 2026-2027 et à l'intérieur l'ensemble des clubs, mais également des infos pratiques sur les piscines par exemple. Rendez-vous sur leur site pour pouvoir le consulter. Notez cette annulation, le spectacle Nothing Hill Duo qui devait avoir lieu au Lude jeudi de la semaine prochaine, le 23 juillet, et c'est annulé. Pour aller découvrir les artistes qui devait normalement venir, il va falloir attendre le 22 août prochain. Cette date reste maintenue. Et puis enfin, un dernier mot sur une activité à faire pour vos enfants ou vos petits-enfants. C'est une initiation à l'archéologie. Pelle, truelle, atelier qui commence au pied de la cathédrale, dans les jardins. C'est hyper sympa et surtout, ça se fait régulièrement tout au long de l'été. Prochaine animation, prochain rendez-vous demain dès 10h. Renseignements et réservations auprès de la maison du Pilier Rouge.
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0: On vous donne encore des idées de sortie dans un instant. On va se rendre par exemple dans les Alpes-Mancelles. C'est joli les Alpes-Mancelles, c'est vrai. Saint-Léonard-des-Bois, c'est magnifique. À l'intérieur, il y a le domaine du Gassot. Et à l'intérieur de ce domaine, plein d'activités et même des spectacles le dimanche après-midi. C'est ce qu'on vous dit après Robert Palmer, Johnny and Mary, bientôt 11h30.

0: Oui, c'était Robert Palmer. Il y a un endroit qui est magnifique dans notre département. Il s'agit bien sûr des Alpes Mancelles. Ça tombe bien, on y va maintenant.
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0: Avec le domaine du Gassot à Saint-Léonard-des-Bois, Aline Lemoyle est avec nous. Aline, bonjour.
2: Bonjour.
0: Responsable de ce domaine du Gassot. Saint-Léonard-des-Bois, on est d'accord, le cadre est idyllique pour travailler, j'imagine qu'il y a pire, Aline. Et puis bah, surtout, c'est que le domaine du Gassot, il y a plein de choses à faire. Pêle-mêle comme ça, qu'est-ce qu'on peut découvrir?
2: Alors, principalement les concerts qui commencent dès aujourd'hui.
0: Ouais.
2: Annulé la semaine dernière à cause de la chaleur, mais aujourd'hui ça commence, le premier concert, avec le groupe Sans Voix, à partir de 16h, de 16h à 18h.
0: D'accord.
2: Il y a également de l'acrobranche.
0: Ah.
2: Des balades à cheval, exposition de photographies concernant les insectes pollinisateurs d'un photographe amateur, M. Strinsky. Il y a également le jardin botanique en permaculture, avec des légumes également qui sont en cours de maturation. Et vous avez l'exposition de Fanny Ferry, une sculptrice sur bronze et sur terre cuite. Voilà.
0: Eh ben, ça fait quand même pas mal de choses, Aline, hein, on est bien d'accord là-dessus. Ça veut dire que dès qu'on se balade dans les Alpes Mancelles, faire un petit saut au domaine du Gassot, c'est quasiment une obligation?
2: Oui, surtout qu'en plus, bien souvent, on nous dit « Ah non, on connaît bien Saint-Céméry, on connaît bien Saint-Léonard, mais votre domaine, on l'a connu très tard ». Alors, c'est quand même un petit peu dommage.
0: Bah oui, alors, pour expliquer, on est un tout petit peu à la sortie hein, du bourg de Saint-Léonard-des-Bois.
2: Exactement.
0: On remonte
2: ça
0: un petit peu.
2: Ça appartient à la commune de Saint-Léonard.
0: Oui, ça
2: le domaine est sur le territoire de la commune de Saint-Léonard.
0: Est-ce qu'on peut, se restaurer également au domaine du Gassot?
2: Oui, vous avez.
0: Aussi,
2: un restaurant.
0: Sympathique.
2: Avec une belle réputation et un hôtel. Possibilité de faire des massages et un gîte également. Un gîte.
0: Bon, alors moi, pour le massage, rien que ça aussi, ça me suffit, Aline, comme beaucoup. Alors, aujourd'hui, c'est Sans Voix. Juste quand même pour préciser, je sais qu'il y a beaucoup de monde et on va vous lâcher juste après. Il y a plein de concerts
2: c'est
0: prévus jusqu'à la fin du mois d'août, hein, c'est bien ça, Aline?
2: Voilà, monsieur.
0: Et dans tous les styles, chanson française, par exemple, chanson cubaine également, on sera présent. Merci, Aline, bon courage.
2: Je vois que vous êtes au courant. Merci, monsieur. À bientôt.
0: À bientôt.
2: Bonne journée.
0: Avec grand plaisir, à bientôt aussi. Il y aura, par exemple, un groupe très sympa. Ça fait quelques années maintenant qu'on les Suisse et le groupe Tonzin qui viendra le 2 août prochain. Et à partir de 16h aujourd'hui, Sans Voix, c'est du rock qui vous est proposé. On va dans un instant parler d'un festival qui s'appelle le Festival des Trois Tambours. On va aller à Saint-Ulfas. Juste avant ça, quelque chose qui est vrai, que nous dit Laurent Voulzy. Le soleil donne, mais la chaleur n'est pas trop présente. Et ça, c'est une très bonne nouvelle pour pouvoir sortir. À tout de suite.

0: Le soleil donne, ici mène avec Laurent Voulzy.
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0: Ce que je vous propose maintenant, c'est de découvrir un autre festival, le festival des Trois Tambours qui se déroule. Ça se passe du côté de Saint-Ulphace, le centre musical international de Roussigny. Patrick Marty, Patrick, bonjour.
2: Bonjour.
0: On va parler justement de ce festival. Alors, festival qui est assez long. Ça a commencé le 5 juillet pour se terminer la semaine prochaine, le 24. Il y a tout type d'ateliers, de stages qui sont proposés, notamment pour les enfants, principalement à destination des enfants, Patrick.
2: Oui, tout à fait. Oui, on a créé cette manifestation il y a maintenant 8 ans. Pour les enfants, parce qu'il n'y avait pas grand-chose en fait dans notre région, et donc on avait envie de consacrer quelques jours aux enfants pour tous les âges.
0: Alors on est à côté de la Ferté-Bernard hein, pour essayer de visualiser où est Saint-Ulphace, et il y a plusieurs spectacles qui sont proposés, spectacles notamment cet après-midi à partir de 15h, spectacle de marionnettes et de musique. Que pourra-t-on découvrir concrètement ?
2: Alors, c'est une aventure un peu extraordinaire. C'est un projet qu'on a monté il y a plus de 30 ans maintenant avec plein d'enfants qui étaient des enfants musiciens, donc principalement nos élèves, parce que nous sommes professeurs de musique aussi également. Et on avait envie de leur proposer un projet autour de la musique, mais pas qu'avec la musique. Donc on s'est dit, on va rajouter une discipline. Et on a trouvé la marionnette, et ça marche super bien, parce que c'est aussi un objet, on est planqué comme un musicien derrière son instrument, donc on est planqué derrière la marionnette. Donc ce sont des enfants qui viennent, une 13 enfants, tous musiciens, alors débutants, ils sont âgés de 8 à 12 ans. Et pendant 15 jours, ils viennent tous les jours travailler de 9h à 19h, et on fabrique le spectacle, ils fabriquent les marionnettes, ils enregistrent les dialogues, on écrit l'histoire, ils construisent les décors, on fait la mise en scène, et ils viennent jouer des petits morceaux de musique entre chaque scène, et ça fait un très beau spectacle d'une heure qui est fait en fait intégralement par des enfants.
0: C'est super ça, c'est vraiment ouais. L'occasion de développer leur esprit créatif.
2: Exactement, et c'est aussi leur expliquer pourquoi ils font de la musique. C'est souvent les enfants, ils font de la musique un peu au conservatoire ou avec nous, mais il y a un moment vers 9-10 ans, et ils ne savent plus trop, et c'est leur donner un sens. Et là, la musique au service du spectacle, et ça les motive à fond. Après, ils ont envie de continuer à faire de la musique. Ça leur donne une grande motivation. Et puis, ils passent des moments assez incroyables. Donc, on a des générations depuis. On a commencé en 1992. Donc, les plus vieux ont plus de 45 ans maintenant. Mais ils s'en souviennent encore.
0: Hein. Donc, spectacle cet après-midi à partir de 15h. Spectacle pour le jeune public. Hein, c'est à partir de 6 ans. Ce sera la même chose également.
2: C'est familial, en fait. Hein, oui. C'est écrit par des enfants. Donc, il y a des trucs rigolos. On essaye aussi de faire peur, donc là il y a un dragon, il y a plein de trucs un peu. Voilà, mais c'est à partir de pas trop jeune non plus, à partir de 4, 5, 6 ans quoi. Voilà.
0: Oui, il y a aussi un spectacle le jeudi matin, le jeudi soir également. Vous proposez un Brickmaster, tiens, voilà, pour ceux qui sont dans le secteur, n'hésitez pas, ça peut être sympa.
2: Ouais,
0: aussi,
2: c'est génial. Ouais, on vient en équipe, on a un stock de Lego assez hallucinant, et donc on fait une soirée un peu comme ce qu'il y a à la télé, tout ça, c'est régaler des filles par équipe, et puis on se lance des défis, et puis on est noté par un jury, et puis voilà, c'est très sympa.
0: Bon, rendez-vous est pris, n'hésitez pas à aller sur roussigny.fr pour avoir la programmation de ce festival et de tout ce que vous proposez. Merci beaucoup Patrick.
2: Merci beaucoup.
0: À bientôt. Vous revenez quand vous souhaitez, Patrick Marty, donc de ce Centre Musical International de Roussigny. Il y a Vita qui arrive dans un instant, et puis après, on va aller faire du karting, un petit peu comme Mario Kart, c'est possible, dans notre département.
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0: premiers mois, c'était Vita. Tout au long de l'été, Simon Peverelli teste des choses en tout genre, des activités, des bons plans, des lieux à découvrir, comme par exemple celui-ci, une activité pour les pilotes, ou pas.
1: Oui, car si vous connaissez le karting, laissez-moi vous présenter aujourd'hui le Battle Kart, une expérience de karting 2.0, en réalité augmentée pour tous les âges et qui promet un vrai moment sympa. Aujourd'hui, j'ai testé pour vous le nouveau Battle Kart en Sarthe, direction ActiParc, bâtiment A, à Spey, avec une partie de l'équipe d'Issimène. On rentre à l'intérieur, un monsieur nous accueille.
2: Bonsoir messieurs, dames, bienvenue dans le monde Battle Kart, le kart en réalité augmentée.
1: C'est Johan Lecointre, responsable d'exploitation du lieu en Sarthe. Il a rejoint l'aventure en septembre pour proposer avec ses équipes une expérience pas comme les autres. Battle Kart, un concept créé en 2015 par Sébastien Milcam, un étudiant belge. Depuis, le projet a bien grandi jusqu'à atterrir en Sarthe avec un principe simple, des cartes électriques et un environnement un peu particulier.
2: C'est de la réalité augmentée. Tout ce que vous voyez est projeté par le plafond, ce qui nous permet d'avoir 7 pistes différentes et 4 mondes différents.
1: Tout ça grâce à 64 vidéoprojecteurs de haute qualité. L'immersion est totale. Alors comment ça se présente? Vous avez différents modes de jeu, course, contrôle de territoire, mode coopératif ou encore serpent. Un mode avec des règles pour le moins originales.
2: Donc il ne faut pas manger la queue du voisin, il ne faut pas manger sa propre queue.
1: Voilà, c'est très bizarre comme le dit Grégory sur place, mais tous ces modes ont un point commun, nous plonger dans une ambiance de jeu. Au sol, vous pouvez rouler par exemple sur des cases bonus qui en roulant dessus vous offrent un avantage virtuel à activer grâce au bouton du volant, mais qui impacte vraiment le kart. Ça peut être par exemple des roquettes ou une flaque d'huile sur celui de devant ou de derrière pour l'immobiliser plusieurs secondes, ou encore un turbo qui vous fait accélérer, et je vous garantis qu'on le sent bien, c'est plutôt génial. Parce que, autre particularité, vous n'avez pas de casque, seulement une ceinture de sécurité et un système d'anti-collision, ce qui offre de sacrées sensations. Alors on a testé, on s'installe dans nos cartes, chacun avec nos noms, petite marche arrière, on se positionne sur notre emplacement et c'est parti. On suit le parcours tracé au sol à toute vitesse et personne, mais personne ne se fait de cadeau. Léa Dubost, journaliste Issimène, qui a pris quelques roquettes dans la tronche. Le bilan, tout le monde a le sourire et partage le même avis. Le moment est génial, on s'amuse. À la fin, il y a même un podium avec des pancartes pour la photo souvenir. Sur le vôtre, Grégory, c'était écrit « Coincé en première ». Dommage, mais franchement, c'est top pour tous les âges. Possibilité d'y manger, d'y boire sur place, réservé en ligne sur le site internet Battle Kart. C'est de 22€ pour la première session et puis ensuite 18 la deuxième, 16 pour les suivantes. C'est 15 minutes chaque session. Ça vaut le coup, Battle Kart, testé et approuvé par Issimène.
0: Merci beaucoup Simon Peverelli, une activité à faire aussi bien l'hiver que l'été. D'ailleurs, vous êtes plutôt quoi, vous, été ou hiver? Question qu'on est venu vous poser et vos réponses au micro de Tom Vanier. C'est juste après Luna Parker et Tes États d'Américains.

0: souvenirs, tes états d'âme, Eric. Chaque jour, ici Mène qui vient vous poser des questions, qui vient à votre rencontre. C'est le travail de Tom Vanier qui est venu vous interroger sur votre saison préférée. Hiver, été?
1: Non, moi j'aime bien toutes les saisons.
2: Oui, d'accord, pourquoi pas. Mais allez, aujourd'hui on se mouille un peu. De quel clan faites-vous partie? Équipe été à ma gauche, équipe hiver à ma droite. Allez, je vous écoute. Quelle saison préférez-vous?
3: C'est compliqué ça comme question. Moi j'aime bien l'hiver parce que c'est cocooning, on est dans sa bulle. L'été, j'aimerais bien s'il faisait moins chaud. Après, c'est chouette parce que, en termes de vêtements et tout ça, on se prend moins la tête. Et puis, on n'est pas engoncé dans les vêtements.
4: Ah, bah, plus été. Bah, le soleil, on bronze. Il y a beaucoup de soleil, donc ça donne envie de se lever et d'avoir une journée très productive. Voilà.
5: L'été, ouais.
6: Ouais. Parce que, il fait beau, on peut se baigner, on bronze.
5: Ouais, il y a plus d'occasions de sortir avec les amis, tout ça.
6: Voilà, exactement.
5: C'est cool.
7: Eh bien, l'été. Juste le soleil, sortir, flâner, marcher et profiter. Ouais, vraiment, vraiment, ça fait du bien. C'est une autre énergie aussi qu'on a.
8: Je préfère l'été. Parce qu'on peut vivre plus longtemps dans la journée, au soleil, dehors. Voilà. Tandis que l'hiver, on a tendance à se calfeutrer, même si on sort, c'est toujours un effort à produire. Puis même le matin, c'est plus agréable aussi le matin, très tôt le matin, c'est agréable.
2: Ok, je note, l'été à la côte, certes, mais nos amis hivernaux, eux,

0: On sent vraiment que le dilemme fait rage. Tiens, et vous, plutôt été ou hiver?
1: Bah nous, on l'a dit avec Thomas Marchais, hein, c'est team hiver, hein, à fond. Ah non, mais vraiment, l'hiver. La raclette, la raclette,
2: la raclette, la raclette.
1: La raclette. Il est 11h55,
2: bah oui,
1: on commence à avoir faim. Il y a le vent qui gargouille, peut-être pour vous aussi d'ailleurs, hein, qui nous écoutez. On est en train de préparer le repas du dimanche, le fameux poulet frites devant Walker Texas Rangers. Ça commence à dater un petit peu. Simple Minds avec Mandela Day. C'est pour vous emmener jusqu'à midi justement avec les informations et Noah Marchais. À tout de suite.

0: Day ici mène avec Simple Minds.
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0: Il est midi, merci d'être avec nous, excellente journée. Et voici le journal présenté par Noah Marchais. Noah, vivre cette finale de la Coupe du

0: Monde ensemble.
1: Comme à Sablé-sur-Sarthe, la ville vous propose de regarder ce dernier match sur un écran géant. La championne d'Europe, l'Espagne, s'oppose à l'Argentine, tenante du titre. Alors on a du mal à dégager un favori, Nicolas Taillard.
2: Cette Argentine-Espagne, c'est un peu le feu contre la glace, gonflé de confiance après sa victoire contre la France. L'Espagne avance avec sa force collective, sa solidité. L'Argentine avec sa folie et sa croyance presque mystique dans la destinée de Léo Messi. Plusieurs fois bousculés dans ce tournoi, les Argentins ont montré leur capacité à tout renverser, à faire basculer les rencontres dans l'irrationnel. Il en faudra pour troubler la mécanique espagnole si parfaitement huilée, avec la technique soyeuse de ses attaquants pour faire peser un danger constant, mais surtout cette circulation de balles sans égale qui lui permet d'asphyxier l'adversaire et de ne pas se mettre en danger. La Roja n'a encaissé qu'un but dans ce tournoi, mais son capitaine Rodri sait qu'il faudra résister à la magie de Messi.
3: Pour moi, c'est évidemment le meilleur joueur de tous les temps, mais l'Argentine, c'est plus que Messi. C'est une équipe complète, avec de grands talents. On doit garder Léo à l'esprit, mais aussi les autres.
2: Face à une légende qui portera peut-être ce soir le maillot de l'Argentine pour la dernière fois, l'Espagne misera sur l'autre diamant poli par le Barça. Lamine Yamal, en quête d'une première étoile mondiale à seulement 19 ans. Cette finale, c'est aussi une histoire de passation de pouvoir sous les yeux de Donald Trump, annoncé en tribune ce soir.
1: Et si vous aussi, vous voulez voir le match comme si vous y étiez, ça se passe à la fan zone de Sablé-sur-Sarthe. C'est sur la place Raphaël-Élysée, en plein cœur de la commune. Et on le rappelle, c'est gratuit. Une défaite, mais un dernier match exceptionnel pour Didier Deschamps. Les Bleus battus par l'Angleterre 6-4. Les Français finissent quatrième de la Coupe du Monde.
0: Le ministre de la Justice a rappelé à la loi.
1: Un juge lui ordonne de mettre fin aux violences sur les détenus de la prison de Condé-sur-Sarthe, dans l'Orne. Décision du tribunal administratif de Caen hier, saisi par l'Observatoire international des prisons qui dénonce des traitements inhumains et dégradants. Les agents de la prison humilient, violentent et insultent les détenus. Plusieurs hectares de végétation brûlés hier en fin de journée. Un hectare à Oiseau-le-Petit dans le Nord-Sarthe. 18 pompiers sont intervenus avec des secours venus de l'Orne en renfort. Ça, c'était dans la soirée vers 22h, mais plutôt vers 16h, des herbes sèches sont parties en fumée. 10 000 mètres carrés de brûlés à recueil.
0: Ce sont les meilleurs jeunes pêcheurs de France.
1: Une centaine d'enfants et d'adolescents à Fillé-sur-Sarthe hier pour la finale nationale du Junior Fishing Tour. Des heures d'attente, la canne à pêche en main, avec un objectif, pêcher un maximum de poissons. Et ce savoir, ça se transmet d'une génération à l'autre, Alexandre Chassignon.
4: Son papa et son papy à ses côtés, le jeune Hilario n'imagine pas pêcher autrement.
5: Ah oui, c'est avec eux que j'ai appris à beaucoup pêcher. Avec papy, oui, on fait souvent les concours. Et on va pêcher souvent ensemble, et avec papa, c'est de temps en temps.
4: À cet âge, on découvre encore beaucoup de choses, comme Nathan, accompagné par son papa François.
6: Moi, je pêche depuis 35 ans, donc... Il a pris un peu la suite. On verra si ça lui plaît ou pas. T'as envie ou c'est parce que tu veux me faire plaisir? Mais après, il faut qu'il apprenne encore. Il a appris ce matin qu'il fallait utiliser les puzettes. Hein? Le premier, il est retourné à l'eau. Des choses qui arrivent.
4: À travers un loisir, on peut beaucoup apprendre, insiste Patrick Ruffier, vice-président de la Fédération française de pêche.
7: C'est le travail qui est fait dans les fédérations de pêche avec nos ateliers pêche nature. On initie les jeunes à la pêche, mais aussi quand même à la préservation de l'environnement.
4: Et ça plaît à Hilario.
5: Ça nous évite de regarder jeux vidéo, c'est mieux, t'es dans la nature, ça repose et on est beaucoup mieux à la pêche comme ça.
4: On fait rien d'autre en même temps.
5: Non, on pêche.
4: Pour autant, la pêche est loin de rester à l'écart de la numérisation. Les canaux vidéo se multiplient pour parler de ce loisir, mais pas pour le remplacer.
1: De plus en plus de jeunes rejoignent donc les rangs des pêcheurs. Un quart des pratiquants ont aujourd'hui moins de 18 ans.
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1: Bah c'est le temps idéal pour aller à la pêche.
0: Bah oui, c'est vrai. Bon, mais un peu de crème solaire quand même parce qu'il y a du soleil qui est prévu selon les prévisions de Météo France pour cet après-midi. On ira justement cet après-midi jusqu'à 25 degrés à Mamers et Fresnay. D'ailleurs, la moitié nord où il pourrait y avoir un peu plus de nuages, ciel voilé par endroits d'ailleurs. Ce sera mieux au sud et puis dans l'agglomération Mancelle où il fera entre 26 et 27 degrés. Une journée donc, ou plutôt une après-midi très agréable. Sachez que ce sera la même chose pour démarrer la semaine demain, avec plus de 25 degrés, mais mais pas moins de, enfin, mais moins de 30 degrés quand même, avec du soleil. Pour être avec nous sur la route, pas grand chose à vous dire, ça circule extrêmement bien. Merci beaucoup, Noah.
1: Merci, Maxime.
0: Merci pour ce week-end. Merci à Benoît et puis à Julie également. Et puis tout de suite, à 12h05, voici Willy Rovelli.
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11: Bonjour, bon dimanche, sous vos applaudissements, c'est Willy vient déjeuner chez vous, numéro 1072. Et oui, mes amis, ça filoche, très heureux de vous retrouver, de passer cette nouvelle heure avec vous en direct. Ici, pas de best-of, hein. On reste ensemble tout l'été, la pause fraîcheur, elle est là. Je suis encore aujourd'hui en direct des locaux de Ici Azur à Nice. Dehors, mes amis, il fait 700 degrés à peu près. Je fonds à vue d'œil. On dirait un vieux sorbet, là. Venez vite me lécher parce que bientôt on attaque le bâtonnet, là. Il va bientôt plus rien rester de moi. Alors faites vite. En attendant, c'est reparti pour ces 55 minutes utiles sur votre radio utile. On va apprendre de l'actu avec nos invités, des questions simples, des réponses simples, de la musique, des cadeaux. Alors notez bien les dossiers du jour. Dans un instant, tiens, on va revenir encore sur ces feux de forêt, là, qui nous inquiètent tous tout au long de la semaine. On a entendu. On n'a pas assez de Canadair. Alors, qu'en est-il vraiment? Comment faire pour lutter efficacement par les airs sur ces incendies? Eh bien, on en parle dans une minute. Et à 12h30, le boom du fitness chez les très jeunes. Alors, si vous avez des réseaux sociaux, vous avez certainement remarqué que de plus en plus de jeunes, des ados, hein, des garçons généralement, se mettent à la muscu. Alors, est-ce bien? Est-ce pas bien? Pourquoi veulent-ils tous me ressembler? Eh bien, on en parle dans 20 minutes. Et bien sûr, mes amis, on ne change pas une formule gagnante. On fait cette émission ensemble, je vous la rabâcherai jusqu'à ma mort. Notez bien le numéro 0810 055 056. C'est la libre antenne de l'été. Vous m'appelez pour discuter de ce que vous voulez. Si vous voulez réagir sur les thèmes du jour, les feux de forêt, est-ce que ça vous inquiète? Est-ce que vous en avez été témoin? Réagissez aussi sur le fitness chez les jeunes. Est-ce que vous-même vous faites du sport? Tiens, dites-moi un petit peu quel sport vous faites, bande de feignasses. Parce que j'ai l'impression que mes auditeurs sont feignants. Je le sens comme ça, alors. Alors, vous faites du sport ou pas? Venez me le dire. Et puis, si vous êtes en vacances, sur la route des vacances, si vous êtes à la maison en train de préparer le déjeuner, eh bien, appelez-moi. On discute de ce que vous voulez. 0810 055 056. On discute, on fait de la radio ensemble. Ici, c'est chez vous. Et vous repartez avec votre sélection pour une carte carburant au teint basané. Et allez, à une carte carburant magnifique, d'une valeur de 200 euros. Le tirage, ça sera tout à l'heure vers 12h55. Voilà, mes amis, je salue Judith qui est passée me voir tout à l'heure, une fidèle auditrice de Ici Azur. Elle m'attendait, dis donc, je suis arrivée, elle était en bas. Hein. Ah oui, elle m'a dit, ah, je voulais absolument vous voir, vous êtes tellement formidable. J'ai dit, mais c'est vrai, voilà, mais qu'est-ce que tu veux dire? Rien d'autre. Et elle est repartie. Eh ben, merci madame, et merci de votre fidélité. Je crois que j'ai tout dit, oui. Alors, jingle et démarrons. Allez, hop, hop, hop, hop.
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11: Et ouvrons notre premier dossier. Bonjour David Pincet.
12: Oui, bonjour Willy.
11: Bonjour David, bienvenue ici. Vous êtes le président fondateur de Inaero avec les incendies de forêt en ce moment. C'est très utile de vous entendre parce qu'avec Inaero, vous allez préparer ce qu'on appelle, voilà, on va dire les canadaires du futur. Je mets canadaires entre guillemets, hein, parce que vous allez nous expliquer dans un petit instant exactement de quoi il s'agit. Mais déjà, vous nous confirmez, mon cher David, que parce que tout au long, voilà, tout au long de ces derniers jours, on entendait, voilà, il n'y a pas assez de canadaires, il n'y a pas assez de bombardiers d'eau en France. Est-ce que c'est le cas? Parce qu'on en a combien en fait qui sont utilisables?
12: Alors aujourd'hui, la flotte de la sécurité civile française, c'est 12 canadaires qui ont en moyenne 30 ans d'âge et 8 Dash-8 hein, qui sont des avions bombardiers d'eau mais qui n'ont pas la capacité à écoper de façon autonome de l'eau sur les rivières, sur les lacs et sur la mer.
11: C'est pas les mêmes avions qu'on voit là qui rasent l'eau là pour récupérer de l'eau et larguer plus loin. C'est pas la même chose.
12: Alors il y a deux types d'avions. Il y a le Canadair, effectivement, qui est un avion fabriqué au Canada, premier vol 1967. Donc c'est un avion de vieille technologie qui a vraiment réussi à faire ses preuves jusqu'à maintenant. Mais hélas, depuis une dizaine d'années, on voit que nous avons partout dans le monde et on le vit effectivement chaque été en France des saisons feux qui sont de plus en plus longues. Et surtout des zones couvertes par les méga-feux qui remontent vers le nord, d'où la nécessité de pouvoir préparer l'avenir et de pouvoir équiper la France, mais également tous les pays européens qui en ont besoin, d'un avion de nouvelle génération, un avion amphibie bombardier d'eau, c'est le frégate de Inaero.
11: Voilà, exactement, mon cher David. C'est vous qui préparez l'avenir, alors, parce que votre avion nouvelle génération, alors, il va ressembler à quoi? Vraiment, expliquez-le-moi en mots très simples, hein, parce que là, vous avez affaire à quelqu'un qui a 4 de QI. Il va ressembler à quoi, votre bel avion? Parce que je l'ai vu, les photos, il est beau. Hein.
12: Alors, il va ressembler à un hydravion comme le faisait la Teco Air dans les années 20, les années 30, comme l'a fait Canadair. Ouais. C'est-à-dire un avion coque, c'est une coque avec une aile au-dessus et des moteurs au-dessus. Mm-hmm. C'est un concept qui est éprouvé depuis de nombreuses années. Et la différence avec le Canadair, c'est que ça sera un avion moderne, un avion deux fois plus efficace pour pouvoir attaquer les feux et avec une sécurité des vols renforcée.
11: Voilà, plus précis, plus impactant, je vous ai entendu dire.
12: Alors oui, parce que avec un avion de nouvelle génération, puis surtout après en avoir discuté avec les opérateurs d'avions de ce type et les équipages de Canadair en France, en Italie, en Espagne et en Grèce. Ce qui nous a été demandé, c'est que l'avion puisse écoper et larguer plus d'eau que le Canadair. C'est ce qu'on va faire, qu'il puisse voler plus vite pour se rendre plus vite sur les feux. Ouais. Et surtout, qu'on intègre des systèmes de missions modernes pour pouvoir attaquer les feux de façon plus efficace.
11: Voilà. Vous ferez, donc il y aurait moins d'aller-retour, c'est ça, pour les chercher de l'eau, par exemple? Du coup.
12: Alors, non, il y aura plus d'aller-retour, mais plus rapide sur une mission qui dure 3h30-4h.
11: Voilà, c'est ça.
12: Le frégate pourra larguer deux fois plus d'eau qu'un Canadair parce qu'il prendra plus d'eau et qu'il volera plus vite.
11: Voilà. Et par exemple, voler plus vite, donnez-nous un exemple très précis. Par exemple, on a évidemment beaucoup entendu parler cette semaine là des feux de forêt à Fontainebleau. Quand les avions là ont décollé de Nîmes, pour faire Nîmes-Fontainebleau, là actuellement, les avions ils mettent combien de temps et le vôtre il mettrait combien de temps?
12: Alors, je pense que les Canadair ont mis à peu près 2 heures pour pouvoir se rendre sur zone, avec notre avion qui volera 40% plus vite, ça sera en gros 1h20. Voilà. Mais après, ce qui est important, c'est pendant les 3 heures ou 4 heures de lutte contre le feu, c'est de pouvoir faire plus de rotation entre la zone d'écopage et la zone de largage.
11: Bon, donc c'est un projet français, c'est ça?
12: Alors oui, c'est la société est française, elle est installée à Istres, donc à côté de Marseille. Mais bien sûr, l'idée, hein, c'est de pouvoir apporter une capacité de souveraineté à la fois nationale et européenne. Et on discute aujourd'hui avec l'Espagne et l'Italie pour mettre en place des partenariats industriels également.
11: Et alors, David, vous serez prêt quand alors? Parce que comme on dit que voilà, on en manque et qu'il faut renouveler cette flotte. D'abord, mais vos avions, on sera sûr de les voir? On vous les a achetés? Comment ça se passe là les prochains temps là pour vous?
12: Alors, un programme industriel aéronautique comme le nôtre, c'est long, hein, c'est entre 6 et 8 ans. Bien sûr, aujourd'hui, on n'a pas encore de précommande parce qu'on s'est lancé seulement il y a 3 ans. Ouais. On a des lettres d'intention, notamment de la sécurité civile et d'opérateurs privés. Si tout se passe bien, on va pouvoir commencer à voler avec nos deux prototypes en 2030 et être au rendez-vous pour pouvoir attaquer les feux de façon opérationnelle à partir de 2032.
11: Voilà, 2032. Voilà. Merci infiniment, mon cher David. Voilà, je voulais vous avoir un petit peu en ligne parce qu'on a tellement entendu parler tout au long de la semaine là que on manquait de bombardiers d'eau. Et bien donc, vous êtes le fondateur donc d'Inaero. C'est les avions bombardiers d'eau du futur. Voilà, et on en profite avec vous, mon cher David, pour saluer et remercier les milliers de pompiers à pied d'œuvre, évidemment, pour sauver nos vies et nos forêts. Et puis, bien sûr, les pilotes de ces bombardiers d'eau qui risquent aussi leur vie pour nous. Merci infiniment, David Pincel. Merci beaucoup. Passez un bon dimanche.
12: Portez-vous bien. Au revoir.
11: Merci, vous aussi, portez-vous bien. Allez, dans un instant, c'est vous que je veux entendre. C'est la libre antenne du week-end. Si vous voulez réagir là-dessus, 0810 055 056. Dites-moi si vous allez aimer faire des balades en forêt. Est-ce que vous faites l'amour avec les arbres? Et l'autre jour, je te jure, je me baladais, j'ai vu un gars, il enlaçait le tronc, mais franchement, il avait l'air de passer un bon moment. Alors si vous faites vous aussi l'amour avec les arbres, venez me dire ce que ça fait. Tiens, 0810 055 056. En attendant, tiens, on va écouter quoi? Oh, c'est pas vrai! Me dites pas que c'est Jean-Jacques Goldman, le mec qui fait semblant de découvrir alors que j'ai un papier où tout est écrit, mais comme je suis un grand comédien, je fais semblant de rien. C'est pas vrai! C'est Jean-Jacques Goldman? Mais non! Avec que la musique est bonne. Oh!

0: sube. Oui, pardon, hein, on me dit c'est ouvert. Bah oui, bah c'est ouvert, mais il faut me le dire, mon petit chouchou. Ah oui, attendez, je vais vous expliquer un petit... Attends, j'envoie le jingle et après j'explique un peu notre tambouille. Voilà, c'était Jean-Jacques Goldman, jingle, allez-vous. Voilà, jingle.
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0: Voilà, juste pour que je vous explique un petit peu. Moi, aujourd'hui, donc, je suis dans les locaux de Ici Azure, à Nice. En face de moi, un technicien formidable, que j'aime. C'est vrai, hein? Voilà. Et donc, il nous a mis en liaison technique avec mon réalisateur, mon filoche, qui lui est à Paris, à la maison de la radio. Et donc, mon filoche, je le vois pas, tu vois. Habituellement, je le vois, il me fait des petits signes. Tu sais, il me dit, bah, vas-y, du con, tu vois, il me fait des signes comme ça, bon. Et là, bah, je le vois pas. Alors, du coup, il me parle. Mais, quand le micro ouvre, bah, il faut me le dire, mon filoche. Si tu me le dis pas, je peux pas savoir. Voilà, maintenant, vous savez tout. Patricia, ça va, ma Patricia?
3: Oui, très bien, oui.
0: Est-ce que tu as compris mes explications de ma petite tambouille?
3: Vaguement, mais bon, on va dire que j'ai tout compris.
0: Ah, c'est bien, ma patoche. Tu nous appelles d'où?
3: De l'Île-de-France.
0: De l'île, là, tu veux pas dire où? C'est secret.
3: Non, bien sûr. Non, je vous appelle. Mais je sais que vous allez me faire une blague, donc.
0: Ah, vas-y.
3: J'habite à Houille.
0: À Houille, bah, je ne dirai rien. Allez.
3: Là, c'est mieux.
0: À Houille, poil aux houilles, bien évidemment. Voilà. Patricia. Alors, ma Patricia, qu'est-ce que tu fais de bon dans la vie?
3: Je travaille dans une fédération professionnelle.
0: Très bien. Elle veut rien dire. T'as vu ni son boulot, ni où elle vit, en fait. C'est agent secret, Patricia. Ok. Non, très bien, ma patoche. Qu'est-ce que tu voulais? Tu voulais nous parler des feux, c'est ça?
3: Oui, des feux de forêt. Absolument.
0: Vas-y, on t'écoute.
3: Non, mais en fait, voilà. Moi, je suis assez inquiète de ce qui se passe actuellement. Je suis particulièrement touchée parce que je suis originaire de la Drôme et que il y a eu un feu pendant effectivement plus de 15 jours à 10. Et je me dis simplement, si je suis un peu pessimiste, qu'on est en train un peu de cramer notre planète sans faire de mauvais jeu de mots.
0: Bah là, puis t'as vu, c'est alors ce qui est terrible. Moi, je vais dire la vérité, d'accord, parce que moi, je dis toujours la vérité ici. Patricia, toi qui habites en Île-de-France, moi aussi, tu sais, j'habite à Paris, et on est habitué, on est malheureusement habitué chaque été, tu sais, à avoir des feux de forêt dans le sud de la France. Et malheureusement, c'était un peu genre tiens, encore un feu, tu vois. Et là, le fait qu'il y ait eu les feux comme ça, qui un petit peu partout cette année, quand même. Dans toutes les régions de France, là, on n'avait pas. Bah, c'est vrai que moi, ça m'inquiète plus que d'habitude, tu vois. Voilà, je suis un peu comme toi, Patricia.
3: Je suis d'accord. Et puis, on a tous, je pense, visité, aimé la forêt de Fontainebleau. Et c'est quand même, voilà, se dire qu'elle a brûlé, qu'elle peut potentiellement, ça peut repartir, ça fait flipper.
0: Voilà, il faut faire gaffe à tout ça. T'aimes bien te balader en forêt, tu aimes bien. Est-ce que tu aimes
3: Absolument.
0: Pas aller à la cueillette? Ah oui, t'aimes bien aller à la cueillette des champignons, t'aimes bien ou pas?
3: Voilà, mais j'aime pas faire l'amour avec les arbres, par contre.
0: Ah, pourquoi?
3: Non, je sais pas. C'est un peu commun.
0: Tu trouves ça un peu commun? Ah, d'accord. Alors, qu'est-ce qui n'est pas commun avec toi? Parce que faire l'amour avec les arbres, si c'est commun, qu'est-ce qui n'est pas banal avec toi? Qu'est-ce qui est...
3: Peut-être cueillir les champignons, parler aux arbres, voilà.
0: Ah, j'adore. Bah, écoute, tu sais quoi? Partons à la cueillette des champignons ensemble. Je viens à Houille, d'accord? C'est très joli, Houille, hein?
3: Oui. C'est pas mal, mais oui, bon. C'est bien. C'est bien,
0: c'est
3: surtout proche.
0: Bon, c'est très moche.
3: Non, c'est pas très moche. Non, c'est surtout proche de Maison Lafitte, de plein d'endroits sympas où on peut se balader justement en forêt.
0: Eh ben, on va se balader main dans la main, ma Patricia. Merci d'être passée nous voir. Merci de nous avoir appelés. Moi aussi, j'étais ravie de t'entendre. Merci, je t'embrasse fort. Passe un bon week-end et tu repars évidemment avec ta sélection pour la carte carburant d'une valeur de 200 euros. Le tirage tout à l'heure, mes amis. Dans un instant, je vais vous présenter un invité pas banal, parce que tout cet été, j'aime encore vous présenter des invités pas banaux. Mais d'abord, tiens, on va écouter Soprano avec DJ et je crois qu'il va démarrer maintenant.

0: c'est ouvert. C'était Soprano avec DJ Jingle.
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0: Il est 12h24, mes amis, nous sommes en direct. Vous êtes sur de votre radio ici, partout en France, pour votre grand talk show du week-end. Et comme promis, maintenant, place à la personne pas banale du dimanche. Bonjour Eden Georgeon.
3: Bonjour Willy, bonjour l'équipe.
0: Bonjour, bienvenue mon cher Eden. Alors, tout au long de cet été, on va reprendre des nouvelles de certains invités pas banaux qu'on a eu pendant cette saison. Que s'était passé pour eux depuis notre première rencontre? Donc toi Eden, on va recommencer tout depuis le début, hein, pour ceux qui n'étaient pas avec nous. Oui. Déjà pour qu'on resitue un petit peu, on t'avait eu je crois début mai, tu avais 13 ans à ce moment-là, tu as toujours 13 ans?
3: J'ai toujours 13 ans, oui.
0: Ah bah très bien, très bien, bah, c'est bien, tu ne vieillis pas beaucoup Eden, c'est bien, tu prends tout ton temps. Et tu habites où déjà?
3: J'habite en Dordogne.
0: En Dordogne, très bien. Et qu'est-ce que tu fais quand tu vas pas à l'école? Parce que tu vas toujours à l'école, Eden, on est d'accord. Hein,
3: oui,
0: tu
3: bien sûr.
0: Tu ne sèches pas les cours. Tu fais quoi?
3: Je suis DJ.
0: DJ, voilà, il est DJ, mais un vrai DJ. Hein. C'est comment ton nom d'artiste?
3: DJ Joke.
0: DJ Joke. Alors, avant que tu nous racontes ce que tu as fait vendredi il y a deux jours, déjà, ça fait combien d'années que tu mixes, mon cher Eden? Comment ça se passe alors?
3: Ça fait 4 ans maintenant. J'ai commencé quand j'avais 9 ans.
0: Voilà. Et t'as découvert ça comment?
3: C'était au festival que j'ai mixé ce week-end. C'était grâce à Martin Solveig que j'ai commencé.
0: Voilà, c'est-à-dire que tu es allé voir un concert de Martin Solveig, voilà, donc il mixait. Et puis, tu l'as vu derrière ses platines et tu t'es dit, je veux faire pareil.
3: C'est ça, exactement.
0: En gros, hein, je résume. Hein. Bon,
3: oui,
0: du coup,
3: oui.
0: Là, ça... du coup, ça se passe comment là? Donc, tu as vu ce concert, tu avais 9 ans, et puis il s'est passé quoi? Alors après, tu en as parlé à tes parents, puis il s'est passé quoi?
3: J'en ai parlé à mes parents, ils m'ont acheté mes premières platines, j'ai commencé à pratiquer, j'ai vraiment accroché à ça, et on va dire que ça a bien avancé pour moi.
0: Voilà, bien avancé. Non, mais vous allez voir à quel point ça a bien avancé pour Eden. Vous allez voir. Donc tu vas au collège et puis le soir, hop, tu mixes à la maison. C'est ça, tu t'entraînes. Hein.
3: C'est ça, c'est ça.
0: Les voisins sont heureux ou ils ont porté plainte?
3: Non, ça va, ils sont compréhensibles.
0: Ils sont compréhensibles. Alors donc, Eden, tu postes ton travail sur les réseaux sociaux, d'accord? Enfin, ton travail. Voilà, on va dire ta passion. Et puis un jour. Tes parents, qui sont vraiment des parents extra, hein. D'ailleurs, je voudrais avoir les mêmes parents, oui. si tu peux me les prêter de temps en temps. Tes parents, donc, t'offrent un voyage à Las Vegas pour voir un autre DJ célèbre. C'est qui ce DJ célèbre que t'as vu là-bas?
3: C'est DJ Snake, mon idole.
0: Voilà, ton idole. Et là, il s'est passé quoi pour toi là-bas?
3: Alors, quelques heures avant le concert, on rentre à l'hôtel pour se changer pour le concert et on croise une fille avec le t-shirt de DJ Snake. Ouais. Du coup, on lui dit en anglais que ce soir on va voir le concert, tout. Ouais. Elle nous répond en français parce que c'était une française. Ouais. Et elle va le voir directement à son hôtel avec un petit groupe de fans. Et elle m'a proposé de la suivre.
0: Ouais. Du coup. Et donc, tu y es allée et
3: bah, c'est là qu'il m'a fait la promesse de sa première partie au Bourget.
0: Voilà. Et donc, le 6 novembre dernier, tu as fait sa première partie, c'est ça?
3: C'est ça.
0: Voilà, au Bourget. Non mais tu te rends compte, Eden, il a fait la première partie donc de DJ Snake au Bourget. Et avant-hier, donc vendredi, qu'est-ce que tu as fait?
3: Alors avant-hier, j'ai fait mon premier festival.
0: Voilà.
3: Au Lovely Brive Festival quelques heures avant Katy Perry.
0: Voilà, le Lovely Brive Festival, donc le même soir que Katy Perry, voilà. Donc comment ça s'est passé alors? Parce que tu devais mixer un petit peu puis finalement tu as mixé un peu plus, non, c'est ça?
3: Ouais, parce qu'il y a eu le DJ d'après qui a fait un malaise.
0: Tant mieux. Tu as fait exprès? Qu'est-ce que tu lui as fait? Tu l'as empoisonné son manger?
3: Non. Du coup, au lieu de mixer 40 minutes, j'ai mixé 1h30.
0: Oh là là. Mais donc,
3: j'étais pas prêt parce que j'ai pas l'habitude de faire ça normalement.
0: Et alors, comment ça s'est passé devant le public? Alors, dis-nous un petit peu.
3: Alors, beaucoup de stress, mais ça s'est fait quand même. J'ai eu le très bon retour.
0: Bon, ben franchement, bravo. Hein. Je suis très fier de toi, Eden. Et je voulais te remercier parce que l'autre jour, tu sais, quand t'es passé début mai,
3: oui.
0: Après on a changé un petit peu sur les réseaux sociaux. Puis je t'avais dit, tiens, tu veux bien me faire un mix de Michael Jackson parce que je suis fan et tu me l'as fait. Et franchement, il est trop bien. Donc ouais, je suis vraiment bravo, Eden. Je t'embrasse très fort. Tu vas faire quoi plus tard comme métier? Évidemment, si bah, tu DJ. Me réponds boulanger, ça va pas le faire. DJ, ben voilà. Tu te rappelleras que t'es passé avec moi à la radio, hein. Tu m'oublies
3: bien
0: pas.
3: Bien sûr,
0: hein.
3: Bien sûr.
0: D'accord. Si un jour je viens gratter à ta porte de l'hôtel, tu m'envoies pas bouler, hein.
3: Bah non. Bien sûr.
0: Je compte sur toi. Bon, en tout cas, bravo mon cher Eden. Voilà, donc à 13
3: Merci
0: ans,
3: beaucoup.
0: Il est connu sous le nom de DJ Jock et il commence à cartonner, mais le mec, dans le monde entier, là, vous allez voir, ça va partir partout, Eden. Là, tu verras, j'en suis persuadé que ça va le faire comme ça. Bravo, donc Eden qui a mixé donc vendredi dernier au Lovely Brive Festival juste avant Katy Perry. Merci Eden, je t'embrasse très très fort et à
3: Merci
0: très bientôt. Ciao ciao. Allez, si vous
3: ciao.
0: Aimez les pubs, elles sont là. Si vous aimez les infos pratiques près de chez vous, elles sont là aussi. Et on se retrouve juste après ça, mes amis. À tout de suite.
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6: Avis aux jardiniers, si vous êtes à la recherche de terre pour votre jardin, sachez que la mairie de Pont-Vallin en donne gratuitement. Il suffit de venir avec vos contenants, remorques, outils et vous repartez avec la quantité que vous souhaitez. C'est à côté du stade, il faut prendre contact avec la mairie. Plus d'informations sur le site justement donc de la mairie de Pont-Vallin. À la suite sur Sarthe, si vous êtes dans ce secteur, dans la communauté de communes du Val-de-Sarthe, j'ai une bonne nouvelle pour vous, à savoir les tarifs de la piscine qui ont été ajusté pour cet été. Il passe à 7 euros la journée complète. Tarif adulte, 2,50 euros pour les 3-17 ans. La piscine est ouverte tous les jours, justement, cet été. Il fait un peu moins chaud, mais on en profite. Et puis, notez bien également ce rendez-vous. C'est mardi à 10h30, une animation destinée aux enfants qui est proposée à Fresnay-sur-Sarthe. Le thème, les apprentis maîtres du vitrail. Visite atelier ouverte à partir de 6 ans. C'est à l'église Notre-Dame. On a laissé les coordonnées pour s'inscrire à l'accueil d'ici même.
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0: Oui, oui, partons gaiement vers la deuxième demi-heure de votre grand talk show du week-end en direct partout en France. Ici, l'été, c'est pas fermé. Dans un instant, on va évoquer le business du fitness chez les jeunes. Dis donc, j'ai oublié de demander à Eden, notre DJ Jock, devant combien de personnes il a joué, il a mixé vendredi, la merde. J'avais écrit une question importante à lui poser et j'ai oublié. Bah, faut le rappeler. Marion qui est en standard. Rappelle Eden et puis comme ça, on le passe une minute. Parce que je veux ma réponse. Devant combien de personnes il a mixé au festival, au Lovely Brief Festival? Tu me le rappelles tout de suite, là, tout de suite. C'est comme ça. Moi, tu sais, j'ai beaucoup d'autorité. Moi, tu sais que les gens ont peur, hein. Moi, je suis à Nice aujourd'hui. Eux, ils sont à Paris. Ils tremblent de peur. Et puis en attendant, bah, il y a aussi le 0810 055 056. Appelez-nous. C'est la libre antenne du week-end. Vous réagissez sur ce que vous voulez. Les incendies de forêt, si vous voulez réagir là-dessus. Si vous aimez vous balader en forêt, si vous avez été témoin de tout cela. On va parler de sport aussi avec les jeunes qui se mettent beaucoup au fitness. Si vous faites du sport, vous aussi, venez me dire ce que vous faites. Si vous ne faites rien, dites-le moi aussi. Si vous êtes dans la voiture, si vous êtes en train de faire des câlins, si vous êtes tout nu, appelez-moi si vous êtes tout nu. Ça m'est égal. 0810 055 056. Et vous repartez avec votre sélection pour la carte carburant d'une valeur de 200 euros. Eden, tu es là, Eden?
3: Bien sûr.
0: Ah, DJ Jock, ça va? Bonjour, Eden, il dit toujours bonjour. Eden, bonjour, Eden. Dis donc, DJ Jock, j'ai oublié de te poser la question. Tu as mixé devant combien de personnes au Lovely Brice Festival?
3: Alors, dans le festival, il y avait 20 000 personnes, mais moi, c'était une petite scène, c'était pas la même stage, donc je dirais environ 1 000 qui m'ont vu.
0: Ouais, c'est déjà pas mal, hein. Et ben voilà, ben merci DJ Jock, au revoir. Merci
3: de rien, au revoir.
0: Ciao, ciao, bon voilà, voilà. Je te rappelle dans 5 minutes, hein, parce que moi, maintenant je fais des interviews, tu sais, c'est une question toutes les 5 minutes. Allez, en attendant, si vous n'avez pas suivi l'actu, pas de panique, l'actu vous suit. Il est temps pour moi de mettre les points sur les i.
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0: Et on commence avec ces scandales à la télévision. D'abord, l'animatrice Émilie Trunguyen, virée de l'émission C'est à vous, après qu'elle ait été mise en garde à vue pour consommation de cocaïne. On sait maintenant ce que veut dire le C de C'est à vous. Télévision, toujours, un acteur de la série de TF1, Ici tout commence, viré Manu Militari après une violente altercation entre deux comédiens. Et oui, pour lui, c'est Ici tout s'arrête. Ah, c'est con, hein, pour une fois qu'il y avait un rebondissement dans cette série, il a fallu que ce soit pour une grosse connerie. Là, c'est vraiment... Il y a un an, disparaissait Thierry Ardisson. Après, tout le monde en parle, tout le monde en pleure. Son cœur avait cessé de battre un 14 juillet, mais alors, est-ce que cesser, c'est tromper ? Thierry Ardisson mort, magnéto au cierge. Alors là, pour le coup, Thierry, ça fait un an qu'il ne bouge plus pendant le jingle. Le taux du livret A passe le 1er août à 1,7% sur un livret rempli au plafond. La hausse se représente 44,90€ de plus par an, soit 3,82€ par mois. Franchement, qu'est-ce qu'on va foutre de tout ce pognon, là ? Oh, moi, j'ai des rêves plein la tête, là. Oh, c'est dingue. Attention, du jambon sec vendu partout en France chez Intermarché, contaminé à la listeria. Là, si vous en mangez, c'est vous qui deviendrez tout sec. Intermarché, les mousquetaires de la constipation. Bel hommage des joueurs de l'équipe de France de foot au tennisman français en perdant 6-4. François Hollande se déclare prêt à acter sa candidature à l'élection présidentielle 2027. Là, mais il faut qu'il soit élu. En même temps, on n'a plus le choix. Il faut qu'il pleuve dans ce pays. Cette semaine, cela faisait 3 ans déjà que Jane Birkin nous quittait. Audi-doudi-doudi-doudead. Et oui, 3 ans déjà qu'elle est dans la cercueil. Vu l'hygiène corporelle de Gainsbourg, Birkin, c'était surtout une ex-fan des cystites. Enfin, le saviez-vous ? Non, Jean-Luc Mélenchon n'est pas antisémite, mais il n'aime pas les films d'Alain Chabat. Allez, heureusement, dans 165 jours, c'est fini 2026. On arrive déjà à la fin de l'année, mes amis. Et dis donc, 3 ans de Jane Birkin, je reviens pas comme ça passe vite, non. 3 ans de Jane Birkin, 1 an Thierry Ardisson. Et balide, donc, mes amis. Allez, dans un instant, on va parler de toute autre chose. Mais là, si vous avez un petit coup de mou, eh ben, je vais vous donner tout de suite une astuce qui va vous remettre d'aplomb, là, en 2 secondes. C'est-à-dire, quand je vais vous dire à vous, vous allez me faire palabapapala, quoi que vous fassiez. Mais où vous fassiez, faites palabapala, et ça ira beaucoup mieux. Tiens, vas-y, jingle, mets-le. Voilà. Donc là, tu vas pas bien. C'est un petit coup de mou, ça arrive, pas bien.
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0: À toi ! Palabapapala ! Et voilà, ça va beaucoup mieux.
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0: mercredi avec Tandem Jingle.
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0: Allez, ouvrons notre nouveau dossier. Bonjour Aurélien Broussal-Derval.
3: Bonjour.
0: Bienvenue ici, mon cher Aurélien. Alors, vous êtes préparateur physique. Alors, vous nous confirmez, d'après ce que vous voyez, vu que c'est votre métier, qu'il y a de plus en plus de jeunes là qui se mettent à la musculation?
3: Oui, c'est assez spectaculaire. D'ailleurs, il y a un vrai mouvement quasiment culturel qui est en train de se mettre en place, qui change complètement par rapport à la génération d'avant. C'est-à-dire qu'on voit bien que non seulement ils viennent, ils pratiquent, mais en plus, ils s'informent énormément. Et ça devient un mode de vie qui transcende la pratique elle-même, puisque ils vont utiliser ça comme un biais pour se rencontrer, se fréquenter, échanger. Voilà, ça remplace d'autres lieux de sociabilisation qu'on avait sur les générations d'avant.
0: Ouais. Quand on dit jeune, c'est quoi à peu près les moyennes d'âge du coup?
3: Ça commence de plus en plus tôt. On voit que dès 14 ans, ils commencent à se poser des questions sur comment pouvoir venir s'inscrire à la salle. Est-ce qu'ils ont le droit? Est-ce qu'ils n'ont pas le droit? Est-ce que c'est dangereux? Est-ce que c'est pas dangereux? Ah. Et puis, à partir de 16 ans, ça accélère. Et on voit très bien que sur la génération, sur les 18, 20, 22, 23, certaines chaînes se concentrent sur ces publics-là parce que ça va devenir leur cœur de métier dans les années qui viennent.
0: Ouais. Vous parliez là de jeunes qui venaient se renseigner là pour aller dans des salles, Basic Fit ou Fitness Park par exemple, ce genre de salles qui sont très connues partout en France. On peut y accéder à n'importe quel âge ou il y a des âges minimums normalement?
3: Ouais, ils ont des réglementations qui varient d'une salle à l'autre. En réalité, il n'y a pas vraiment de règles qui interdisent la pratique aux enfants. Hein. Donc, une association sportive fait par exemple de l'haltérophilie de 12 ans en général.
0: Ouais, ouais.
3: Donc, les poids et haltères sont tout à fait OK pour la pratique des tout jeunes. Mm-hmm. Pourquoi ça commence à 12 ans l'haltéro en club? Parce que, en fait, avant ça, on a du mal quand même à animer une séance. Et c'est moins ludique, on va dire, spontanément que du judo ou du football. Donc, il faut attendre d'avoir une petite culture sportive et une sorte de maturité par rapport à l'entraînement pour pouvoir accueillir les jeunes. C'est surtout ça, en fait.
0: Ouais.
3: Mais en règle générale, dans les grandes franchises, alors je connais pas vraiment les règles ces deux grandes franchises-là spécifiquement, mais en règle générale, c'est 14 ans.
0: Ouais.
3: Le minimum.
0: Ouais, et pourquoi ils se mettent si tôt alors à la musculation? Parce que vous disiez, voilà, c'est par rapport aux réseaux sociaux, c'est un nouvel endroit pour se rencontrer, justement, c'est ce que vous disiez?
3: Alors je pense qu'il y a toujours eu un terrain propice à ça, un terreau fertile, parce que il y a une quinzaine d'années en arrière, il y a eu un phénomène littéraire très français, mais qui a vraiment été très important qui s'appelait la méthode Laffey. C'était un bouquin.
0: Ah oui.
3: Et c'était déjà des gamins qui achetaient massivement ce livre-là pour se muscler chez eux.
0: C'est ça.
3: Et donc,
0: la méthode Laffey, c'était la musculation sans matériel.
3: De construction.
0: La méthode Laffey, c'était la musculation au poids du corps.
3: C'était sans matériel, donc du coup ça pouvait se faire tranquille dans sa chambre sans que personne nous regarde, sans que personne pose de questions. On avait la méthode et puis bon, ça fonctionnait assez bien et c'était déjà devenu viral à l'époque et il y avait que Facebook qui naissait à ce moment-là. Donc on voit bien qu'il y avait cette demande là qui était là et maintenant qu'elle est décomplexée en fait, se répand de manière très très intense et très vite. Effectivement, les réseaux sociaux, comme souvent, vont être l'espèce de porte-voix de ça, l'espèce de d'amplificateur du phénomène, l'accès à la connaissance aussi, parce que du coup, qui dit décomplexé dit je peux le faire. Moi aussi, je peux le faire. Je peux apprendre très vite avec des créateurs de contenu, des influenceurs, et du coup, je me lance.
0: Voilà.
3: Et je pense que ça, c'est vraiment le truc qui libère.
0: Et c'est il y a un danger de se mettre à la musculation à 14 ans, 15 ans ou il faut faire gaffe à quoi?
3: En fait, il y a le même danger que n'importe quel sport pratiqué de manière sauvage, de manière spontanée, sans éducation. C'est de se blesser parce qu'on fait un malin mouvement. C'est le seul danger qu'il y ait, mais qui existe si on se met à faire du rugby sur la plage sans jamais avoir joué et sans avoir de repères, qui existe si on se met à faire du judo sans avoir appris à chuter. Bon, il faut un minimum d'apprentissage technique pour pouvoir se lancer. Maintenant, tous les risques liés à la croissance qui persiste un peu dans l'imaginaire collectif n'existent pas. Hein. C'est très documenté désormais, il n'y a aucun sujet là-dessus.
0: D'accord, parce que moi je fais que 1m63, c'est pas parce que je me suis mis à la musculation tôt. Ça n'a rien à voir.
3: Non, c'est plutôt l'inverse, ça vous prédisposait à effectivement être plutôt à l'aise avec les mouvements, puisque du coup, vous aviez moins de trajets à faire que quelqu'un qui faisait 1m72.
0: J'avais moins de trajets à faire, j'adore ça. Effectivement, rien. Donc, les parents qui nous écoutent, là, voilà, et qui ont des ados, voilà, qui s'y sont mis, c'est pas grave. À la rigueur, il vaut mieux qu'ils le fassent, au moins ils font du sport, plutôt que de rester à Vachy devant le téléphone.
3: Il y a moins de chances que d'abord, il faut s'en réjouir, d'abord. Ouais. Je pense que, effectivement, il y a un certain nombre de choses qu'il faut qu'on accompagne, mais comme toutes leurs pratiques, j'ai envie de dire, ils vont en boîte de nuit, ils font un peu d'éducation. Bon, ben, ils vont à la salle de sport, ils font un peu d'éducation, c'est pareil. Et, par contre, on ne peut qu'en s'en réjouir. Vaut mieux ça que Fortnite, vaut mieux ça que Netflix, c'est clair. Ouais. Et par ailleurs, dans le panorama des sports, bon, ils ont moins de chances de se faire mal là qu'au foot. Ils ne seront pas les croisés en faisant de la muscule. Hein. Ils ont moins de chances de se faire mal là que dans un sport de combat, qui sont des beaux sports aussi. Mais au final, dans tous les sports, c'est sans doute le sport le moins accidentogène qu'on puisse imaginer. Hein. Il ne va pas se passer grand-chose, chez Basic Fit. Hein.
0: Bon. Restez avec nous, Aurélien, une petite minute. Tiens, je vous présente Laetitia qui est là. Ça va, Laetitia?
4: Oui, bonjour, oui.
0: Comment vas-tu, Laetitia?
4: Ça va très bien, merci.
0: Bon, tu nous appelles d'où, je voudrais savoir?
4: De Montgifray, dans l'Indre.
0: Dans l'Indre, mais quelle rue exactement? Je voudrais savoir la rue et le numéro. Le numéro et le code d'entrée, ton code de carte bleue également. Je veux tout savoir, Laetitia.
4: Le code carte bleue, il n'y a plus grand-chose, je pense. C'est les vacances.
0: C'est les vacances. T'es en vacances, Laetitia?
4: Je suis bientôt en vacances, oui.
0: Très bien. Tu vas partir un petit peu ou tu vas rester à la maison?
4: Non, je vais partir une semaine.
0: Très bien. Où? Je veux savoir où, Laetitia?
4: Je vais aller sur la Lumineuse, à Oléron.
0: À Oléron, très très bien. Tu fais du sport, ma Laetitia? Oui, toi tu fais du sport, je le sens là.
4: Non, pas du tout. Je fais que du vélo, c'est mon mari qui fait du sport, ça va faire un an qu'il s'est mis à la musculation. Pour se muscler son dos, et depuis il est devenu mais complètement gaga de ça. Ouais. Il en fait 5 fois par semaine, à 5 heures par jour, voilà.
0: 5 heures par jour?
4: Oui, c'est cela.
0: Dis donc, c'est pas un peu beaucoup, Aurélien? C'est pas un peu beaucoup, 5 heures par jour?
3: À 5 heures par jour, déjà, faut du temps libre.
0: Ça, c'est le mari de Laetitia, il est rentier.
3: J'imagine qu'il se gère.
4: Il a eu des soucis de santé. Ouais. Et il a eu un aménagement au niveau de son temps de travail par rapport à ça. C'est pour ça qu'il s'est mis au sport par rapport à ce souci de santé. On lui a dit que c'était très bénéfique pour son dos.
0: Alors, est-ce que ça a soigné son dos, du coup? Son dos va mieux?
4: Alors, il s'est musclé le dos, ça ne l'a pas soigné, parce qu'on ne peut pas soigner on a un mal au dos, suite à des soucis de santé, mais ça l'a soulagé, disons. Bon. Donc, et il est suivi, mais il en est devenu complètement gaga. Il regarde sur Internet ce qu'il peut rajouter, ce qui est bien, ce qui n'est pas bien à faire, avec un régime particulier qui va avec.
0: Il a pris la prot, il a pris de la prot. Ils prennent tous de la prot.
4: Ils mangent beaucoup de viande.
0: Ouais. Mais du coup, tu as vu son corps changer un petit peu, genre un peu plus sexy qu'avant, peut-être, non, Laetitia?
4: Oui, alors son corps a changé, il a perdu 20 kilos, mine de rien.
0: C'est pas mal. C'est pas mal. Et Aurélien, je lisais, et on va terminer là-dessus, qu'il y avait des parents, des papas, qui étaient gênés maintenant de voir leur ado mieux gaulé qu'eux. Vous voyez ce que je veux dire? Est-ce que c'est, vous avez eu des retours de ça?
3: Alors j'ai pas de retour parce que moi à la maison évidemment j'ai pris un peu d'avance. Donc je vais pas les laisser me marcher dessus comme ça.
0: Bien joué.
3: Mais effectivement oui, la génération étant de plus en plus sédentaire, les générations précédentes étant de plus en plus sédentaires, le fossé s'est creusé quoi. Alors ils étaient pas et tous hyper en forme non plus il y a 20 ans, mais quand même, là, on voit qu'il y a de plus en plus de gens qui sont effectivement en surpoids. Et donc, si d'un seul coup, le grand de la famille se met à faire de la musculation, on le voit dans le témoignage de Laetitia. En un an, on arrive très vite à avoir des résultats. Alors imaginez chez un jeune qui est en pleine croissance, qui est en pleine poussée de testostérone de partout, là, forcément, ça creuse l'écart. J'imagine qu'il doit y avoir des battles à la maison de photos.
0: Après, non, mais après, je comprends. Comment il s'appelle ton mari, Laetitia ?
4: Sébastien.
0: Sébastien, ben, je comprends Sébastien, parce que moi, franchement, je vais à la salle depuis quelques années, et moi j'y vais très tôt le matin, parce que je suis un très piètre dormeur, et le matin je me lève très tôt pour y aller, et c'est devenu, alors c'est pas, voilà, moi je suis petit, donc je vais pas être mastoc, c'est pas ça, hein, mais c'est devenu, voilà, je suis obligé d'y aller, sinon je me sens pas bien. Donc
3: c'est
0: je comprends rituel, ton mari.
3: Ouais, c'est
0: voilà.
3: Ça, c'est l'équilibre.
0: C'est ça, exactement. Eh ben Laetitia, tu embrasses Musclor de notre part.
4: Oui. D'accord,
0: et tu...
4: Je le remercie parce qu'il s'est permis de partir une semaine en vacances.
0: Sans toi? Oh là là, c'est bizarre. Ah oui.
4: Non, il est parti pour une semaine à la pêche. Je pense que ça va lui faire
0: très,
4: du bien.
0: Très bizarre. Le mec, il se met à la muscu, il part une semaine sans sa femme. C'est très bizarre. On en reparlera, ma Laetitia. Je t'embrasse fort. Oui. Merci pour ta fidélité et pour ton sourire. Aurélien, merci infiniment. Aurélien Broussal-Derval, préparateur physique. Merci beaucoup. Passez un merci. Bon dimanche. Allez, dans un instant. À bientôt. Vous voulez écouter Alex Warren avec Ordinary? Bah, il est là. Tiens, regarde, il va démarrer maintenant. Il démarre tout doucement. Il démarre doucement, mais après, il va gueuler un peu. Mais pour l'instant, tu sais, il prend la petite guitare, puis les filles, elles sont là. Oh là là, qu'est-ce qu'il est beau, qu'est-ce qu'il joue bien, qu'est-ce qu'il est beau.

0: Anne sur votre radio ici. Allez, dans un instant, parce que je suis à Nice, je ne pouvais pas ne pas en parler. Cette semaine, on a eu une pensée pour les victimes de l'attentat de Nice de juillet 2016. On en parle juste après ça.
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0: De retour ici, c'est Willy vient déjeuner chez vous en direct tout cet été, les samedis et dimanches, entre midi et 13h. Allez, comme ce sont les 5 dernières minutes, terminons par cette pensée. Bonjour Hajer Ben Aouissi.
3: Bonjour.
0: Bienvenue ici Hajer, vous êtes la fondatrice de l'association Une Voix des Enfants qui aide les enfants victimes des attentats de Nice. Cette semaine on commémorait les 10 ans de cet effroyable attentat. Je voulais vous avoir parce que derrière ce drame, grâce à vous, il y a aussi des sourires que vous redonnez aux enfants. Déjà, avant de savoir ce que vous faites dans l'association, ça je l'ai appris en écoutant tous les reportages qu'il y a eu cette semaine, mais il y a eu beaucoup d'enfants victimes ce soir-là.
3: Oui, c'est malheureusement le premier attentat en France et même en Europe où des enfants en masse ont été ciblés, touchés dans un attentat terroriste et qui ont survécu en plus. Donc c'est vrai que c'est en grand nombre et que ce qui est important pour moi avant tout, qui est aussi une maman et une tata, puisque j'étais avec ma fille et ma nièce, comme beaucoup de familles ce soir-là, on était tous en famille pour aller fêter la fête nationale, qui est une fête aussi pour les enfants facile. On se rend juste sur les galets, on joue à faire quelques ricochets avant le feu d'artifice, et puis ensuite on déambule sur la promenade pour profiter des différents stands de jouets, de bonbons, de musique. Moi, ma priorité, c'était que c'est déjà que ma fille, elle aille mieux et qu'elle a

0: par les équipes du professeur Askenazi, qui est la professeure chef pédopsychiatre de toute cette unité à Nice, dans l'hôpital des enfants. Et en fait, on se rend compte que même encore pire, que plus l'enfant est jeune, plus le traumatisme va se développer et ses conséquences vont être lourdes. Donc oui, les enfants se rappellent encore mieux que les adultes. J'ai envie de dire que nous réussissons à nous protéger peut-être un peu mieux. Et au-delà, ça se traduit par des conséquences sur dans tous les champs de leur vie quotidienne qui, au-delà de les impacter, les handicapent même.
1: Ouais. Et donc, c'est pour ça que vous avez créé une voix des enfants. C'est un chemin de reconstruction, j'allais dire, cette association. Vous y faites quoi ?
0: Exactement. Donc, l'association, je l'ai créée 6 ans après parce que moi, il m'a fallu aussi le temps de me relever. J'ai été très blessée. Oui. Nous, on était 6 dans ma famille. On était 4 blessés physiquement, en plus du choc psychologique que nous avons subi. Et c'est vrai que le plus important pour moi, c'était de faire en sorte de créer une association qui aide justement à accompagner tous ces enfants qui ont vécu ce choc post-traumatique qui crée des handicaps dans leur vie quotidienne, puisqu'un enfant qui dort plus, un enfant qui ne mange plus normalement, un enfant qui n'arrive plus à sortir, qui n'arrive plus à aller à l'école, c'est pas possible, il n'y a plus de vie en fin de compte. Et clairement, la question que je me suis posée avant de créer cette association, c'est est-ce qu'on peut accepter qu'en plus de leur enfance qui a été meurtrie, nos enfants n'aient aussi et aussi leur avenir qui soit compromis en fait. Et en tant que maman, c'était pas possible pour moi. Donc j'ai créé cette association qui s'appelle Une Voix des Enfants, Une Voix VOIE, parce qu'on cherche un chemin de reconstruction pour tous ces enfants qui ont été victimes d'attentats.
1: Alors vous y faites plein de choses, mais comme malheureusement le temps nous manque, mais par exemple début juin, je sais que vous avez redonné du sourire à certains enfants, parce que vous les avez emmenés où par exemple début juin?
0: Je les ai emmenés à Clairefontaine à la rencontre des joueurs de l'équipe de France de football avant qu'ils partent, avant leur départ pour la Coupe du Monde. Et c'était pas simplement une journée de football. L'équipe de France, en fait, c'est ce qui nous rassemble aussi. C'est le maillot, le drapeau, une équipe, un collectif, tout ce à quoi les enfants se rattachent aujourd'hui, parce qu'ils ont besoin de ce tout solidaire aussi pour recroire en eux, en l'humain, en la société. Et c'est vrai que ce jour-là, moi, ce que j'ai vu, c'est des enfants qui, depuis presque 10 ans, on n'avait plus jamais pleuré de joie. Et là, j'avais des enfants qui pleuraient de joie parce qu'ils étaient tellement heureux. Et ils vivaient un rêve, en fait. Ils voyaient leur footballeur préféré qui les prenait dans les bras, qui prenait des selfies avec eux. Et ça, là, c'était magnifique. Et là où il y a cette émotion qu'ils se repermettent 10 ans après.
1: Il y a 150 enfants, c'est ça à peu près dans l'association, c'est ça?
0: Oui, dans l'association, on est un peu plus de 150 enfants. J'ai même des enfants du marché de Noël de Strasbourg, comme je suis la seule association en fait qui travaille sur ce sujet à part entière des enfants victimes d'attentats. Il y a eu le marché de Noël en 2018 de Strasbourg où il y avait des enfants dans le marché de Noël, et donc j'en ai même de Strasbourg qui sont d'ailleurs venus avec nous à Clairefontaine.
1: Eh ben merci beaucoup Agère. Voilà, je voulais juste faire un petit salut à votre association parce que je sais que vous vous démenez. Donc ça s'appelle Une Voix des Enfants. Vous démenez, vous aidez ces enfants victimes des attentats de Nice. Je suis à Nice, je voulais en parler, je voulais vous mettre en avant et vous remercier de donner ce sourire à ces enfants. Vous avez besoin d'aide aussi, il y a toujours besoin d'aide pour la SOS. Donc Une Voix des Enfants. Faudra qu'on fasse un truc à Fort Boyard quand même, que les enfants viennent sur le fort.
0: Ah, qu'on s'organise super, ça. Super, si vous pouvez nous mettre en relation avec eux et qu'on puisse faire quelque chose.
1: Mais je vais vous organiser ça, j'ai le bras long moi, il n'y a pas de problème Agère. Merci beaucoup.
0: Agère
1: Ben Aouissi, avec plaisir, on se voit et on organise ça. Merci beaucoup, fondatrice de l'association Une Voix des Enfants. On embrasse David, qui on n'a plus le temps là de le prendre à l'antenne, mais il repart évidemment avec la carte carburant d'une valeur de 200 euros. Voilà mes amis.
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1: Merci à toute l'équipe de Ici Azur pour l'équipe, pour l'accueil, aux équipes techniques à la Maison de la Radio, pour la magnifique liaison. Passez une belle semaine ici et pas ailleurs. À samedi prochain, il est 13h.
3: Et maintenant, place à Zidane. En attendant que Zizou ne soit officiellement nommé à la tête des Bleus, l'équipe de France de football a terminé sa Coupe du Monde à la 4e place et par une défaite rocambolesque, 6-4 face à l'Angleterre hier soir à Miami. Pas la meilleure manière de rendre hommage au 185e et dernier match de Didier Deschamps sur le banc des Bleus depuis 14 ans, Jean-Pierre Blimeau.
4: Il aurait espéré une autre sortie, mais un match historique pour un sélectionneur hors norme aura donc été sa dernière œuvre. Didier Deschamps s'est d'ailleurs montré très ému pour sa dernière conférence de presse.
5: J'ai reçu tellement de messages, de

0: très très beau message, je vous cache pas, je vais pas pleurer devant vous, même si je pourrais, mais voilà, qui m'ont touché énormément, et notamment des anciens joueurs, voilà.
1: Et c'est le sélectionneur de l'équipe d'Angleterre, Thomas Tuchel, qui lui a rendu l'un des hommages les plus appuyés.
2: C'est une carrière extraordinaire, c'est un des meilleurs joueurs, un des meilleurs entraîneurs, c'est incroyable, c'est impressionnant.
1: Depuis 2012, Didier Deschamps s'est assis 185 fois sur le banc d'une équipe de France qu'il a notamment mené à la victoire à la Coupe du Monde de 2018 en Russie, en finale 4 ans plus tard au Qatar, en finale aussi à l'Euro 2016 en France. Charlie est l'un des supporters français venu à Miami.
3: On peut que lui dire merci, et même parfois j'ai envie de lui dire que je l'aime ou qu'on l'aime, parce que c'est quelqu'un qui a apporté beaucoup de bonheur.
1: En attendant la suite, avec très probablement Zinedine Zidane, Didier Deschamps a bien conscience de la page qui vient de se tourner.
0: C'est la fin de quelque chose qui a représenté ce qu'il y a de plus beau.
1: Les journalistes français l'ont d'ailleurs applaudi à la fin de la conférence de presse. C'est rarissime dans le métier.
4: Et la vraie fin de ce mondial, c'est ce soir, Espagne-Argentine à 21h. Pour l'instant, Kylian Mbappé est le meilleur buteur de la compétition, mais Lionel Messi n'a pas dit son dernier mot. Peu probable que les coureurs du Tour de France aient veillé hier soir pour regarder cette déconfiture française, tant le Tour se déroule cette année sur un rythme effréné, et ça va continuer aujourd'hui avec l'entrée dans les Alpes, la 15e étape entre Champagnole et le plateau de Solaison. Bruno Blanza, bonjour.
5: Bonjour.
4: Encore une étape pour grimpeurs. Alors, question toute bête, est-ce que Paul Sexas peut redonner un peu de fierté au sport français aujourd'hui ?
5: Ah bon, on aimerait bien l'applaudir également, comme Didier Deschamps à la fin de l'étape. Hein. Pourquoi pas ? C'est une vraie possibilité parce que il est en confiance, il répond présent pour son premier Tour de France. On le répète à 19 ans, quatrième du classement général, pas très loin du podium à 15 secondes. Il est depuis hier le meilleur jeune de ce Tour hein, avec le maillot blanc. Il est en confiance. Il disait hier après l'étape dans les Vosges au Markstein, je vis un rêve. Donc c'est une grosse étape aujourd'hui, une montée finale de 11 km à 9% qu'il connaît bien. Après, c'est toujours la question, est-ce que Pogacar voudra gagner ou pas ? Vous savez, le Slovène, il a un peu les clés de la course.
4: Et la petite pépite française de 19 ans qui arrive sur des routes qu'il connaît bien, Bruno ?
5: Oui, parce qu'il est né à Lyon, il habite pas très loin de Lyon, mais en fait, il a passé énormément de temps de sa jeunesse, de son adolescence, chez ses grands-parents, José Manuel et Suzanne, qui habitent à une dizaine de kilomètres ici, hein, du plateau de Solaison. Les vacances chaque été avec, et bien sûr, son vélo sur la piste de cyclocross dans le jardin de familial. Donc, il y a aussi le Tour de France à la télé avec papy. Donc, il connaît ses routes par cœur, et on pense forcément qu'il a envie de frapper un grand coup tout à l'heure.
4: On croise les droits et on vous retrouve pour le début de l'étape dans moins d'une demi-heure sur ICI. Merci Bruno. Ils partent avec une tonne de blé pour faire du pain. Les 12 membres de l'expédition scientifique polaire Tara quittent cet après-midi Lorient en Bretagne. Direction le pôle Nord pour 18 mois de mission. Leur bateau va être pris dans les glaces pour observer sur le long terme les effets du réchauffement climatique. Les effets, on les a vus cet été avec les très fortes chaleurs qui se maintiennent autour de la Méditerranée. 7 départements toujours en vigilance orange canicule. On a relevé 40,8 degrés hier après-midi dans le Var à Cogolin. Sur le reste du territoire, on respire enfin avec la fin de cette canicule. Dans le Loiret, par exemple, les professionnels du tourisme ont vu leur fréquentation chuter à cause de ces fortes chaleurs. Vincent Giraldo leur tend le micro à ICI, le long de la Loire.
6: Le bateau est prêt à vous accueillir. Donc là, on va embarquer sur la Grande Aigrette.
7: Jean-Philippe est le gérant des Passeurs de Loire à Siglois. Ce matin, il emmène 24 personnes en promenade sur un de ses bateaux. Mais ces dernières semaines ont été compliquées.
8: Sur la canicule du mois de juin, beaucoup de groupes ont annulé. Et puis là, la semaine dernière, c'est vrai qu'il y a eu un gros ralentissement de l'activité.
7: La moitié du personnel a été mis au repos la semaine dernière, faute de clients.
8: Ah ben, au mois de juillet, ça arrive jamais. Ça m'a fait peur un petit peu. Je dis, qu'est-ce qui se passe ? Parce que, justement, cette année, on a pris une équipe plus costaud pour que ce soit plus cool pour tout le monde.
7: Quelques kilomètres en amont, Saint-Benoît-sur-Loire et son camping d'une cinquantaine d'emplacements où travaille Virginie.
9: C'est très calme, très très calme. Je ne sais pas si on a une dizaine de personnes là sur le camping. On remplit pas, quoi. Et c'est vrai qu'on est un camping plutôt de passage pour les gens de la Loire à vélo, donc ils viennent un peu au compte-gouttes.
7: Un début de saison en dents de scie qu'elle préfère prendre avec le sourire.
9: Ça fait travailler d'autres régions. Il faut partager.
10: Et vous sentez que oui, le carnet de réservation frissonne un peu, ça s'améliore ?
9: Ça va, ça vient.
7: Dernière étape à Sully-sur-Loire, Raphaël Chambol y tient le restaurant entre Loire et Sologne, qui a vu ses réservations baisser aussi.
11: 20% en moins, oui, les gens ne voulaient plus manger dehors parce qu'il faisait trop chaud. On avait une salle climatisée, on avait encore des clients, on regagne une normalité.
7: Il était temps.
11: Oh oui, grand temps.
7: À midi, l'établissement a affiché quasi complet.
4: Et voilà une bonne nouvelle, le reportage ICI Orléans.
12: Excellent dimanche 19 juillet sur votre radio ici. J'espère que votre journée sent bon l'été. Sophie Nolvaux pour vous accompagner cet après-midi. Et puisque le Tour de France démarre de Champagnole aujourd'hui pour la 17e étape en direction de la Haute-Savoie, eh bien je vous propose un petit détour par cette jolie ville jurassienne avec le podcast Partir.
13: Le Jura, ce sont les lacs, les vaches et les forêts de sapins. La nature, beaucoup de nature. Mais moi, j'ai envie de vous faire découvrir la face cachée de Champagnole. L'histoire de cette petite commune et de sa région complètement métamorphosée sous le Second Empire. On ne dirait pas comme ça, mais elle a accueilli de grands noms du 19e siècle, dont Napoléon Ier et ses plus proches fidèles. Et à la fin de cet épisode, vous saurez pourquoi l'un des hauts lieux de rencontre au 19e siècle était situé à Champagnole, dans une des maisons les plus confortables de l'Est de la France. Je m'appelle Arthur Palumbo, je suis animateur dans le réseau ICI, et j'aime Champagnole car c'est une ville où j'ai passé beaucoup de week-ends lorsque j'étais adolescent. Mais aussi car derrière ses murs et son apparence à première vue ordinaire, c'est une ville qui cache beaucoup de trésors, parfois vieux de plusieurs siècles. Comme, vous vous en doutez, le comté. Bienvenue dans Partir, Champagnole, le Jura sous les Napoléons. Notre point de départ, c'est la fontaine en plein centre de la place Charles de Gaulle, la place principale de Champagnole. Nous sommes au pied de l'église Saint-Cyr. Un peu plus loin, en longeant la route principale, on tombe sur la tour de l'horloge, appelée Château d'Eau. Il a servi au 19e siècle de réservoir aux habitants. Derrière nous, quelques cafés avec des terrasses où l'on sert de la limonade locale, la mortuatienne, ou un alcool anisé très prisé, le Pontarlier. Il y a aussi quelques boutiques gourmandes pour faire le plein de charcuterie. D'ailleurs, si ça vous a donné faim, je vous donne une première adresse certifiée par mon grand-père. Vous pouvez y aller les yeux fermés. Ça s'appelle le Repère. Car à Champagnole, on déguste du veau. Non pas marango comme l'aimait Napoléon, mais aux morilles et au vin jaune, des produits du coin. Nous sommes toujours sur la place principale, où l'on trouve sans surprise l'hôtel de ville, un imposant bâtiment dont le style néoclassique rappelle instantanément le Second Empire. Car le Jura et Champagnole sont donc des hauts lieux bonapartistes. Porte d'entrée vers la Suisse, la région était un grand lieu de production grâce aux forges de Siam, construites juste à côté de la ville. Les fours tournaient à plein régime pour fabriquer notamment des armes qui vont servir aux différentes campagnes militaires de Napoléon III. Tiens, avant que j'oublie, pour un petit moment au calme, je vous conseille de faire une balade au bord de l'Ain, à quelques ruelles de la place. Les berges de la rivière vous offriront un cadre de promenade idéal, car c'est dans la forêt que le Jura possède ses plus belles richesses. Mais on aura le temps d'en reparler, bien sûr. D'ailleurs, je vous conseille de venir en voiture, plus pratique pour visiter la région. Mais si vous êtes un amoureux de la nature, vous pouvez sauter dans un des trains et prendre la ligne des Hirondelles, l'une des plus belles lignes ferroviaires de France. Elle passe en plein cœur de la forêt jurassienne, la même forêt qu'ont traversé Napoléon Ier et ses troupes à cheval. Pour nous, il est temps de reprendre la route, car je vous ai promis de vous faire découvrir mon lieu préféré autour de Champagnole, une villa du 19e siècle aux allures italiennes. C'est à moins de 15 minutes en voiture en direction de Genève. On va du côté de Siam, près des forges. Nous sommes donc au château de Siam, appelé aussi la Villa Palladienne, du nom de Palladio, architecte italien ayant construit les plus belles maisons du nord de l'Italie. Lorsque vous arrivez sur place, vous verrez cette maison parfaitement carrée, entourée d'arbres et de jardins. Un style unique que l'on retrouve notamment dans les palaces vénitiens. Car je dois vous faire une confidence. En plus des paysages du Jura, je suis éperdument amoureux de l'architecture italienne, fine, élégante et remplie de détails. Il faut dire qu'à Siam, on est servi. Des colonnes ornées, des œuvres dignes de grands tableaux de la Renaissance et une obsession pour le chiffre 8. 8 marches pour rentrer dans la maison, 8 pièces et un bâtiment de 24 mètres de long, 8 x 3, un peu de maths. Pour commencer la visite, on découvre une sublime rotonde. Elle est soutenue par 8 colonnes, évidemment. C'est un haut lieu de la maison comme me l'a expliqué Brigitte Canard, la propriétaire des lieux.
14: C'est un endroit qui est fait pour écouter de la musique. Il y a une acoustique absolument merveilleuse et ça, c'est un cadeau extraordinaire.
13: La musique occupe une place centrale dans la villa. Il est d'ailleurs fascinant de voir la quantité d'instruments. Il y en a dans chaque pièce. Quand vous continuez la visite, je vous conseille de bien vous arrêter dans la chambre qui relie l'entrée au salon. C'est ici que l'on trouve un piano sur lequel a joué Frédéric Chopin. Et tant que j'y pense, si vous voulez passer une nuit dans une chambre de l'époque, sachez que c'est possible. Les propriétaires de la villa proposent des chambres d'hôtes meublées façon 19e dans le pur esprit de la villa.
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13: On continue notre visite, on passe par une autre petite chambre. Ce qui frappe, c'est la lumière qui pénètre dans les pièces. Tout a été calculé par l'architecte pour qu'elle soit présente toute la journée. Ainsi, on ne manque jamais le soleil. Puis on arrive dans un salon où se trouve un billard. C'est ici que les gens importants de la région et leurs invités prestigieux se retrouvaient à l'époque lors de fêtes ou de séjours dans le Jura. Et ce qui attire mon attention ici, c'est surtout le papier peint. Alors je ne vous parle pas de celui qu'on trouve chez ma grand-mère, mais d'œuvres d'art fines, précises, dignes de tableaux de maîtres italiens.
14: Cela constitue, à mon sens, le trésor de la villa. Nous avons ici à Siam la plus grande collection de papier peint du 19e siècle dans une maison ouverte au public.
13: Arrêtons-nous un instant donc pour observer tout au fond de la pièce, à gauche, une scène de la mythologie grecque. L'histoire d'amour entre Eros et Psyché, elle qui est descendue jusqu'aux enfers pour prouver son amour. Il faut vraiment imaginer un tableau de la Renaissance.
14: Au-delà de la qualité des dessins, des corps et des robes de ces femmes, il y a une lumière incroyable. On a vraiment l'impression que la lampe à huile éclaire le visage de Cupidon.
13: Le plus fascinant encore, c'est que l'œuvre, qui a beau être de l'époque, est parfaitement intacte.
14: Il n'y a pas de cas en Franche-Comté de maisons où il y a eu autrefois des papiers peints et où ils ont pu passer à travers le temps. Il faut savoir que cette maison a bénéficié, dès sa construction, d'une fabuleuse installation de chauffage.
13: Eh oui, je vous avais dit, au début de l'épisode, que cette maison était la plus confortable à l'est de la France. Ici, on n'avait pas froid grâce à un système très ingénieux.
14: Il y a, à la cave, une copie de chauffage romain qui a fonctionné au bois et puis au charbon, sur lequel sont installées une forêt de tuyaux qui partent dans toutes les pièces de la maison. Nous, quand on a acheté Siam, elle n'avait pas été chauffée depuis plus de 100 ans. Et pourtant, tout était indemne. Compte tenu des arrivées d'air, l'air froid a pu être distribué pendant toutes ces années de fermeture. Et c'est ça qui a sauvé la maison, qui a sauvé nos parquets, les meubles et également les papiers peints.
13: Vous vous en doutez, ça n'est pas la seule merveille que vous trouverez dans la Villa Palladienne. Je vous conseille vraiment de demander à Claude, l'autre propriétaire, de vous faire visiter la bibliothèque. C'est un passionné qui veut faire revivre cette pièce de la villa comme à l'époque. Muni de l'inventaire fait par le propriétaire des lieux au 19e siècle, il cherche chaque jour les livres exacts pour les ranger dans les étagères présentes sur l'ensemble des murs. Il aura mille une anecdotes à vous raconter sur le lieu et les ouvrages, dont certains sont vieux de plus de 4 siècles. Une fois votre visite terminée, n'hésitez pas à flâner dans les jardins pour une bouffée d'air frais. Pas besoin de réserver, il y a une billetterie sur place et la visite avec un audio guide coûte 12 euros. Si vous avez encore un peu de temps devant vous, si votre week-end n'est pas terminé, j'ai une dernière idée pour vous. Une visite historique, mais surtout gourmande, qui va réveiller vos sens.
16: Allez, venez, on monte à l'étage s'équiper. Ah oui, il y aura mon accent, hein, c'est cadeau. S'équiper de quoi ? Eh bien, on va aller mettre surtout une veste, des chaussures et on va partir dans les caves. Ah.
17: Nous sommes maintenant au Fort des Rousses, au sud de Champagnole, en compagnie de Loïc Beau, charmant franc-comtois, comme vous avez pu l'entendre.
16: Allez, venez, on va recouper nous par là pour aller rejoindre Léo, qui est chef de cave chez Fromagerie Arnaud. Il va taper le compte, il va le sonder.
17: Nous sommes à l'intérieur d'un immense complexe militaire, le plus grand de France, derrière le Mont Valérien. Il a été construit, lui aussi, sous le Second Empire, pour protéger la vallée environnante et la frontière suisse face aux Prussiens. D'ailleurs, Napoléon Ier lui-même est passé dans la région pour préparer la fameuse campagne d'Italie. Le lieu a été transformé et aujourd'hui, on y affine le produit phare de la région, le comté.
16: Alors, vous faites quoi aujourd'hui? Et qu'est-ce que vous a permis de faire cette opération?
18: Eh ben d'écouter de ce qui se passe à l'intérieur, la texture, voir s'il n'y a pas de défaut, si la pâte est massive à l'intérieur. Ça nous donne une indication de la texture du fromage.
16: Durant l'affinage, le comté perd 10% de son poids. Plus il va être vieux, plus il va se rapprocher de la texture en soi du parmesan. Très cassant. Allez, on est parti, on continue.
17: Longtemps, le fort a servi de camp d'entraînement pour les soldats. Et c'est un ancien instructeur d'escalade issu d'une famille de fromagers qui, à la suite de l'arrêt du service militaire, a racheté ce fort.
16: 1995, réforme du service militaire sous Jacques Chirac, qui va mettre en vente plus de 300 bâtiments sur le territoire. Et là, à ce moment-là, vient l'idée à Jean-Charles Arnaud de racheter le fort des Rousses.
17: Très vite, il voit les conditions propices à l'affinage du comté. De l'humidité et un immense réseau hydraulique dans les grottes, des caves voûtées en pierre et du bois facilement trouvable dans les forêts de sapins qui bordent le fort. C'est comme ça qu'il a transformé le complexe militaire en 42 caves. On y trouve aujourd'hui pas moins de 230 000 meules de comté, surnommées l'or blanc, tant il est aujourd'hui prisé. Au fait, pour vous plonger dans l'ambiance, je vous conseille de visiter les caves de nuit. Entre les lumières bleutées qui se reflètent sur l'eau des caves comme un miroir et l'odeur d'ammoniac très intense, vos sens seront complètement décuplés. Mais ça, vous le sentirez quand vous viendrez.

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1: Quel sport faire à la rentrée si vous habitez Le Mans, l'agglomération? C'est une question que vous posez peut-être pour vous, pour vos enfants. La ville du Mans a sorti il y a quelques jours son guide de sport pour l'année 2026-2027 et à l'intérieur l'ensemble des clubs, mais également des infos pratiques sur les piscines par exemple. Rendez-vous sur leur site pour pouvoir le consulter. Notez cette annulation, le spectacle Nothing Hill Duo qui devait avoir lieu au Lude jeudi de la semaine prochaine, le 23 juillet, et c'est annulé. Pour aller découvrir les artistes qui devait normalement venir, il va falloir attendre le 22 août prochain. Cette date reste maintenue. Et puis enfin, un dernier mot sur une activité à faire pour vos enfants ou vos petits-enfants. C'est une initiation à l'archéologie. Pelle, truelle, atelier qui commence au pied de la cathédrale, dans les jardins. C'est hyper sympa et surtout, ça se fait régulièrement tout au long de l'été. Prochaine animation, prochain rendez-vous demain dès 10h. Renseignements et réservations auprès de la maison du Pilier Rouge.
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rappelle forcément des souvenirs. À moi personnellement, la jeunesse avec La Rousseau, Tu m'oublieras. J'espère que vous allez bien. Isimène qui vous accompagne en ce dimanche après-midi. Que faites-vous? Est-ce que vous regardez le Tour de France? En tout cas, on fera un point. Ça sera à 14h sur l'étape. Peut-être que vous profitez tranquillement de cette journée. Peut-être dernière journée d'ailleurs des vacances pour vous. Si vous reprenez le travail demain, on pense bien évidemment fort à vous. Rassurez-vous, ça va vite revenir les vacances. En tout cas, on vous le souhaite. La musique, ça c'est sûr, qui vous accompagne tout au long de cette après-midi avec notamment UB40. Il y aura également Queen, I Want to Break Free ou encore Pascal Obispo, Francis Cabrel. C'est un duo qu'on apprécie tout particulièrement. Ça s'appelle Il faudrait que pleuve l'amour. Soyez les bienvenus.

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1: Aujourd'hui, j'ai testé pour vous le nouveau Battle Kart en Sarthe. Direction ActiParc, bâtiment A, à Spey, avec une partie de l'équipe d'Issimène. On rentre à l'intérieur, un monsieur nous accueille.
2: Bonsoir messieurs, dames, bienvenue dans le monde Battle Kart, le kart en réalité augmentée.
1: C'est Johan Lecointre, responsable d'exploitation du lieu en Sarthe. Il a rejoint l'aventure en septembre pour proposer avec ses équipes une expérience pas comme les autres. Battle Kart, un concept créé en 2015 par Sébastien Milcam, un étudiant belge. Depuis, le projet a bien grandi jusqu'à atterrir en Sarthe avec un principe simple, des cartes électriques et un environnement un peu particulier.
2: C'est de la réalité augmentée. Tout ce que vous voyez est projeté par le plafond, ce qui nous permet d'avoir 7 pistes différentes et 4 mondes différents.
1: Tout ça grâce à 64 vidéoprojecteurs de haute qualité. L'immersion est totale, alors comment ça se présente? Vous avez différents modes de jeu, course, contrôle de territoire, mode coopératif ou encore serpent, un mode avec des règles pour le moins originales.
2: Donc il ne faut pas manger la queue du voisin, il ne faut pas manger sa propre queue.
1: Voilà, c'est très bizarre comme vous dites, Grégory, sur place, mais tous ces modes ont un point commun, nous plonger dans une ambiance de jeu. Au sol, vous pouvez rouler par exemple sur des cases bonus qui, en roulant dessus, vous offrent un avantage virtuel à activer grâce au bouton du volant, mais qui impacte vraiment le kart. Ça peut être par exemple des roquettes ou une flaque d'huile sur celui de devant ou de derrière pour l'immobiliser plusieurs secondes, ou encore un turbo qui vous fait accélérer, et je vous garantis qu'on le sent bien, c'est plutôt génial. Parce que, autre particularité, vous n'avez pas de casque, seulement une ceinture de sécurité et un système d'anti-collision, ce qui offre de sacrées sensations. Alors on a testé, on s'installe dans nos cartes, chacun avec nos noms, petite marche arrière, on se positionne sur notre emplacement et c'est parti. On suit le parcours tracé au sol à toute vitesse et personne, mais personne ne se fait de cadeau. Léa Dubost, journaliste Issimène, qui a pris quelques roquettes dans la tronche. Le bilan, tout le monde a le sourire et partage le même avis. Le moment est génial, on s'amuse. À la fin, il y a même un podium avec des pancartes pour la photo souvenir. Sur le vôtre, Grégory, c'était écrit « Coincé en première ». Dommage, mais franchement, c'est top pour tous les âges. Possibilité d'y manger, d'y boire sur place, réservé en ligne sur le site internet Battle Kart. C'est de 22€ pour la première session et puis ensuite 18€ la deuxième, 16€ pour les suivantes. C'est 15 minutes chaque session. Ça vaut le coup, Battle Kart, testé et approuvé par Issimène.

0: C'était la musique de Zaz avec Mon Sourire. Zaz qui aime beaucoup d'ailleurs Le Mans assez régulièrement. Elle venait dans la capitale sartoise pour faire des répétitions, faire des résidences avant de démarrer ses tournées. Voilà, je vous donne cette petite information. C'était avec Super Format notamment. Il y a Florent Pagny qui va arriver dans les prochaines minutes avec les Murs Porteurs, les Bee Gees également. Tout ça pour vous accompagner jusqu'à 14h. On fera notamment un point sur l'actualité et sur le Tour de France.
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1: Merci d'avoir choisi ICI Maine, il est 14h, on fait un point sur l'actualité.
2: Les incendies en Haute-Corse progressent. 400 hectares ont déjà brûlé. La zone est difficile d'accès pour les pompiers. Les feux qui se trouvent à Corté et Albertace, une partie du très fréquenté sentier de randonnée, le GR20, est fermée au public. Record de chaleur hier dans le Var avec 40,8 degrés mesurés à Cogolin, le sud-est de la France, maintenu en vigilance orange canicule aujourd'hui. Deux jeunes coincés au sommet de la cathédrale d'Orléans dans le Loiret ce matin. Ils ont été secourus par les pompiers. Ils étaient entrés par effraction dans le bâtiment pour atteindre la flèche et se filmer au sommet avec un drone. Personne n'a été blessé. L'intervention a nécessité la présence d'une vingtaine de pompiers. Le Tour de France arrive dans les Alpes. La 15e étape entre Champagnole et le plateau de Solaison, une nouvelle fois promise aux grimpeurs. Et pourquoi pas le Paul Sexas sur le podium ce soir. Tadej Pogacar et son dauphin Jonas Vingegaard ont subi un contrôle antidopage à 5h du matin en pleine nuit. Le maillot jaune qui n'a pas réussi à se rendormir. Une petite finale complètement folle hier soir. Les Bleus menaient 4-0 à la mi-temps, finalement battus 6-4 par l'Angleterre après une folle remontée. Des montagnes russes d'émotions pour les supporters, dont certains vont attendre une partie des Bleus qui arrive à Roissy. Leur avion atterrit à 15h30. Et puis la finale de la Coupe du Monde, la vraie, la grande, c'est ce soir à 21h au MetLife Stadium près de New York. L'Espagne va tenter d'empêcher les Argentins de conserver leur titre. La mi-temps sera animée par un show exceptionnel.

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2: La 15e étape de ce Tour de France en ce dimanche 19 juillet. Champagnole, plateau de Solaison. Voilà le menu, 184 km. Et avant de se frotter aux col hors catégorie du plateau de Solaison où sera jugée l'arrivée, Thomas Coignac, vous êtes sur la moto ici, piloté par Alexandre Abergel. La première difficulté de la journée pour le peloton, la côte des Rousses.
3: Oui, qui est pas si facile hein, parce qu'elle est assez longue, plus de 6 km sur une route assez large, côte de 3e catégorie avec pas mal de monde, notamment au sommet. À noter qu'on est dans la patrie de Quentin Fillon-Maillet, le biathlète, le français le plus médaillé aux Jeux Olympiques dans l'histoire.
2: Et qui était présent au départ ce matin, effectivement, pour le moment à 4,5 km du sommet de cette première difficulté de la journée, un peloton qui est groupé. Il y a eu quelques tentatives d'échapper, mais pour le moment, tout le monde est ensemble. Cette étape, vous la vivez tout l'après-midi, à tout à l'heure sur votre radio ici.
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5: La météo en Sarthe, une après-midi très agréable. Météo France qui nous indique 27 degrés à Montval-sur-Loire, 26 degrés au Mans, 25 degrés pour Mamers et Bonnétable. D'ailleurs, dans ce secteur et sur l'ensemble de la moitié nord, un peu plus de nuages avec un ciel qui peut être voilé par moment. Sachez que le mercure restera dans les alentours de 25-26 degrés pour demain, pour démarrer la semaine avec du soleil.
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0: Diana Ross, ici même. Merci d'être avec nous. J'espère que tout se passe bien en ce dimanche après-midi avec peut-être des balades hein, pour vous. On vous donnera quelques idées, notamment de sorties. Ce sera dans les prochaines minutes. Et puis également, c'est la musique qui vous accompagne avec trois chansons françaises à la suite. C'est ce qu'on vous propose chaque après-midi. Etienne Daho et Paul Tatou. On aura Marine Escroc ou encore Indochine, un petit classique. Canary Bay, à tout de suite.
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0: avec Épaules Tatou. La musique va revenir dans un instant. On était en France, là, pendant trois chansons. On va partir en Italie avec Ricky et Poveri, Sarah Perchetti, Amo. Il y aura également Elton John. Mais avant ça, on a des infos pratiques pour vous.
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0: Avis aux jardiniers, si vous êtes à la recherche de terre pour votre jardin, sachez que la mairie de Pont-Vallin en donne gratuitement. Il suffit de venir avec vos contenants, remorques, outils et vous repartez avec la quantité que vous souhaitez. C'est à côté du stade, il faut prendre contact avec la mairie. Plus d'informations sur le site justement donc de la mairie de Pont-Vallin. À la suite sur Sarthe, si vous êtes dans ce secteur, dans la communauté de communes du Val-de-Sarthe, j'ai une bonne nouvelle pour vous, à savoir les tarifs de la piscine qui ont été ajustés pour cet été. Il passe à 7 euros la journée complète, tarif adulte, 2,50 € pour les 3-17 ans. La piscine est ouverte tous les jours justement cet été. Il fait un peu moins chaud, mais on en profite. Et puis notez bien également ce rendez-vous. C'est mardi à 10h30, une animation destinée aux enfants qui est proposée à Fresnay-sur-Sarthe. Le thème, les apprentis maîtres du vitrail. Visite atelier ouverte à partir de 6 ans. C'est à l'église Notre-Dame. On a laissé les coordonnées pour s'inscrire à l'accueil d'Icymen.
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0: Elton John, ici mène très bel après-midi avec nous en musique, avec la joie, la bonne humeur. La bonne humeur notamment de retrouver des chansons qu'on apprécie tout particulièrement. Il y a Johnny Clegg, Savuka, avec Scatterling of Africa. Zazie, son nouveau titre, peu importe, que je vous conseille vivement d'écouter. Ce sera juste après Eddie Mitchell qui arrive dans une minute.
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1: Ici Maine, merci d'être avec nous, je vous souhaite une excellente après-midi, 15h, on fait un point sur l'actualité.
2: Ils ont passé une très petite nuit, Tadej Pogacar et Jonas Vingegaard, qui ont subi un contrôle antidopage vers 5h du matin, un contrôle inopiné pour le maillot jaune et son dauphin entre deux étapes de montagne. Et c'est donc du sommeil en moins pour l'arrivée dans les Alpes aujourd'hui. On fait un point sur la course à la fin de ce flash. Le duel fait saliver entre l'Argentin Léo Messi et l'Espagnol Lamine Yamal, un duel de génération ce soir pour la finale de la Coupe du Monde qui se joue près de New York à 21h heure française. Une partie des Bleus sont eux de retour en France. Leur avion atterrit vers 15h30 à Roissy-Charles-de-Gaulle. Didier Deschamps qui dit lui adieu à l'équipe de France après 14 ans comme sélectionneur. Un départ justifié par un environnement devenu irrespirable par rapport à lui et pour le bien de l'équipe, a-t-il confié hier soir au micro de M6. Vigilance si vous êtes dans le Lot-et-Garonne. La préfecture annonce qu'à partir de demain, le risque de feux de forêt dans le département est très élevé. En rouge, c'est le plus haut niveau. Les manifestations sportives, de loisirs et culturelles sont interdites dans les espaces à dominante forestière. Aujourd'hui, les Bouches-du-Rhône et le Var sont également en danger très élevé. Le pourtour méditerranéen, qui vit encore des températures caniculaires, 7 départements sont placés en vigilance orange. À l'inverse, les scientifiques de l'expédition polaire Tara vont eux chercher le froid. Ils partent de l'Orient cet après-midi en bateau direction le pôle Nord pour observer pendant 18 mois les effets du réchauffement climatique.
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3: C'est la 15e étape, vous la vivez en direct sur votre antenne ici, 15e étape du Tour de France entre Champagnole dans le Jura et le plateau de Solaison, arrivée inédite ici, ce col hors catégorie en Haute-Savoie. Le peloton qui est dans l'Ain actuellement, dans le département de l'Ain, la commune de Confort, et avec un homme qui a pris 10 secondes d'avance sur le peloton, c'est Vino Kourov de la formation Astana. Mais c'est compliqué hein, pour l'échapper, Thomas Coignac, vous êtes sur la moto ici, de trouver la faille. Hein.
4: Ouais, même si on a terminé de cette très longue descente qui nous faisait sortir des monts du Jura, vous le disiez, on est dans l'Ain, ça se voit à bord.

0: de la route, énormément de drapeaux jaunes avec écrit ici c'est l'Ain dessus, une cinquantaine de kilomètres de plat maintenant avant le Salève, sacrée difficulté, 4,7 km à 11% de moyenne, ce sera donc dans une cinquantaine de bornes.
1: Et ce sera la deuxième des quatre difficultés de la journée. Thomas Coignac sur la moto ici, piloté par Alexandre Abergel. À tout à l'heure pour un prochain point sur cette 15e étape du Tour de France.
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3: La météo en Sarthe, une après-midi très agréable. Météo France qui nous indique 27 degrés à Montval-sur-Loire, 26 degrés au Mans, 25 degrés pour Mamers et Bonnétable. D'ailleurs, dans ce secteur et sur l'ensemble de la moitié nord, un peu plus de nuages avec un ciel qui peut être voilé par moment. Sachez que le mercure restera dans les alentours de 25-26 degrés pour demain, pour démarrer la semaine avec du soleil.

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0: Ossimène avec ABBA et Waterloo. J'espère que tout se passe au mieux. Cet après-midi musical va se poursuivre dans un instant avec trois chansons françaises à la suite. Il y a la légende de Jimmy Gentle. On aura le plaisir d'entendre Frérot de Jérémy Frérot. Ça ne s'invente pas. Et puis des branches de France Gall qui arrivent dans quelques petites secondes. À tout de suite.
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0: La légende de Jimmy Diantel, nouvelle chanson française, tiens, qui va arriver. Ouais, aujourd'hui, c'est quatre chansons françaises à la suite. Et on se fait plaisir, hein, Julien Clerc, quand je joue. On aura également Lewis Capaldi ou encore George Michael. Mais avant ça, quelques infos pratiques.
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0: Quel sport faire à la rentrée si vous habitez Le Mans, l'agglomération? C'est une question que vous posez peut-être pour vous, pour vos enfants. La ville du Mans a sorti il y a quelques jours son guide de sport pour l'année 2026-2027 et à l'intérieur l'ensemble des clubs, mais également des infos pratiques sur les piscines par exemple. Rendez-vous sur leur site pour pouvoir le consulter. Notez cette annulation, le spectacle Nothing Hill Duo qui devait avoir lieu au Lude jeudi de la semaine prochaine, le 23 juillet, et c'est annulé. Pour aller découvrir les artistes qui devaient normalement venir, il va falloir attendre le 22 août prochain. Cette date reste maintenue. Et puis enfin, un dernier mot sur une activité à faire pour vos enfants ou vos petits-enfants. C'est une initiation à l'archéologie. Pelle, truelle, atelier qui commence au pied de la cathédrale, dans les jardins. C'est hyper sympa et surtout, ça se fait régulièrement tout au long de l'été. Prochaine animation, prochain rendez-vous demain dès 10h. Renseignements et réservations auprès de la maison du Pilier Rouge.
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0: Et Simène avec Yazoo, c'était Don't Go. Il y a Alain Souchon, On Avance, Charles Doré, Famille ou pas Famille, ou encore Desri, Life. Qu'est-ce que c'est bien cette chanson. Vous avez juste à l'écouter avec un petit coucher de soleil. Vous êtes sur la route. Honnêtement, c'est pas mal. Voilà, je vous donne un petit plaisir personnel. Avant 16h donc, ça c'est pour la musique. Et à 16h, on fait un point sur l'actualité et on fait un point aussi sur le Tour de France.
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1: Très bel après-midi, merci d'être avec nous. Ici Maine, il est 16h, on fait un point sur l'actualité.
2: Les fêtes de Bayonne se terminent ce soir. Les forces de l'ordre des Pyrénées-Atlantiques communiquent quelques chiffres en matière de sécurité. Deux personnes soupçonnées d'agression sexuelle ont été arrêtées la nuit dernière. 8 autres ont été placées en garde à vue pour des violences et des vols. Des chiffres relativement faibles au regard du nombre de personnes attendues sur l'ensemble des fêtes. 1 million de participants. Un début de polémique sur le Tour de France alors que les deux premiers du classement général, Tadej Pogacar et Jonas Vingegaard, ont été réveillés et soumis à un contrôle antidopage en plein milieu de la nuit. L'Union nationale des cyclistes professionnels évoque un harcèlement. Les coureurs sont fliqués, dit notamment Pascal Chanteur, le président de l'UNCP. On fait un point sur la première étape alpestre à la fin de ce flash. Un accident dramatique ce matin dans le quartier de l'Opéra à Paris. Un véhicule roulant à plus de 100 km/h a renversé une femme qui traversait sur un passage piéton. Elle a été projetée à 20 mètres sous la violence du choc et est décédée sur place. Le véhicule avec deux personnes à son bord a pris la fuite mais a été rattrapé et appréhendé par la BAC. Un concert de la DJ Barbara Butch interrompu hier soir à Grenoble en Isère. Des militants pro-palestiniens répondant à un appel au boycott soutenu par la France Insoumise ont perturbé sa performance. Et puis qui remportera une nouvelle étoile? L'Espagne affronte l'Argentine tenante du titre ce soir en finale de la Coupe du Monde. C'est à 21h heure française avec notamment un spectacle grandiose à suivre à la mi-temps, Shakira ou Madonna pour ceux qui aiment.
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3: 55 km de l'arrivée, les choses sérieuses vont peut-être pouvoir débuter lors de cette 15e étape du Tour de France entre Champagnole et le plateau de Solaison ici en Haute-Savoie. Pour le moment, 24 hommes en tête, dont 7 Français. Parmi les hommes en tête, il y a Pitcock, Bernal ou encore Adam Yates. 7 Français, on peut citer Vauquelin, Baudin ou Aurélien Paré-Peintre par exemple. Thomas Coignac s'est échappé, possède quasiment 3 minutes d'avance sur le peloton et ils vont bientôt, eh bien, débuter la deuxième difficulté de la journée, le col de la Croisette.
4: Oui, exactement, qu'on appelle aussi le Salève, hein, parce qu'on est sur les pentes du Mont Salève. C'est très très costaud, 11% de moyenne, c'est une sacrée difficulté. Pas sûr qu'il soit encore 24 tous ensemble au sommet.
3: Voilà, court mais costaud effectivement. Et restez avec nous parce que vous la vivez cette étape tout l'après-midi sur votre radio ici. À tout à l'heure.
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2: Le temps globalement ensoleillé, quelques ondées possibles sur les reliefs du Jura et des Alpes du Nord. Sur les Pyrénées, risque d'averse orageuse qui va progressivement

0: Le Languedoc-Roussillon, les températures de 20 à 25 en Normandie, dans les Hauts-de-France, 22 à 26 dans le Grand Est, il fait 25 à 30 sur le reste de la moitié nord et en Auvergne-Rhône-Alpes. Dans le sud, 30 à 36 avec des pics de 37 à 39 en Languedoc et en PACA.
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0: Un classique de la chanson française, Michel Sardou. Être une femme sur votre radio ici.
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0: Bonjour, soyez les bienvenus, c'est l'été sur votre radio et qui dit été dit Tour de France. Nous vous faisons vivre cette 15e étape grâce à nos journalistes et la moto de votre radio ici. Un point complet tout à l'heure à 16h30 car ici c'est la radio officielle du Tour. Arrivée tout à l'heure en Haute-Savoie, on va vous faire vivre ça en direct. D'ici là on va apprendre des choses comme d'habitude avec nos chroniques. Savez-vous pourquoi la mer est salée? Non? Eh bien restez avec nous, Louise Lempire répond tout l'été aux questions des enfants concernant la mer et nos océans. Et comme à chaque fois, c'est passionnant. Mais avant, de la musique, on a tout prévu pour que l'après-midi vous soit agréable avec la playlist de votre été. Dans un instant, on écoute Michel Polnareff, on ira tous au paradis. Mais avant de monter là-haut au paradis, eh bien on écoute Bruno Mars sur votre radio ici. Il est 16h08, merci d'être avec nous, c'est un plaisir.

0: C'était Michel Polnareff avec On ira tous au paradis. Mais avant les amis, la suite sur votre radio. Louise Lempire est avec nous. Elle va nous expliquer pourquoi la mer est salée. C'est juste après ça, il est 16h15.
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3: Et nous voilà partis une nouvelle fois à la découverte de notre beau patrimoine sarthois. Dès demain, si le cœur vous en dit, vous pourrez vous offrir une visite guidée du château de Montmirail au nord-est du département qui depuis le Moyen-Âge domine le village avec majesté. Cette semaine, il est ouvert du lundi au jeudi. Les enfants pourront mener l'enquête dans le parc et prêter main forte à Gulliver, le jardinier qui a perdu l'un de ses cinq sens. Un parcours ponctué d'indices et d'énigmes les conduira sur les traces d'une coccinelle malicieuse. Le salon de thé en plein air est accessible toute la journée et le mercredi de 19h à 21h, c'est apéro au château. Planche de fromage et de charcuterie et sélection de boissons pour un moment de partage avec votre famille ou vos amis dans un cadre, on peut le dire, exceptionnel. N'oubliez pas de réserver.
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0: Eh bien, merci d'être ici. Tout de suite, on retrouve la chronique de Louise Lempire, l'heure du bain. Tout l'été, des enfants lui posent des questions et à chaque fois, Louise a réponse à tout. Et en plus, on apprend des choses, c'est toujours très intéressant. Voici la question du jour.
4: C'est parce que les poissons ont trop pleuré que la mer est salée?
5: Les poissons n'ont pas de paupières et ne savent pas pleurer. Et pourtant, la mer est bien salée. Alors ferme les yeux, on part en voyage dans le temps.
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5: Louise Lempire. Il y a 4 milliards d'années, la Terre était entièrement recouverte de volcans qui crachaient dans l'air du chlore et du soufre. Quand l'océan apparaît, le chlore et le soufre tombent dans l'eau. La pluie vient ensuite, elle roule sur le sol et se charge de tout un tas de petites particules. Il y a du sodium, du sel donc, du calcium ou encore du magnésium. Et ces ruissellements finissent leur course dans la mer. Le calcium est mangé par les petites bêtes de la mer. On trouve aussi du potassium, qui est mangé, lui, par l'argile, qui est au fond des océans. Reste donc le sodium, qui se balade dans l'eau de mer et lui donne son goût salé. Toutes les mers du monde sont salées, sans exception. T'as déjà entendu parler de la mer morte?
4: Non, c'est où? Et pourquoi elle est morte?
5: Elle n'est pas vraiment morte, c'est juste son nom, parce qu'elle est 8 fois plus salée qu'une autre mer et qu'aucun poisson, aucune petite bête ne peut vivre dedans. Elle se trouve entre la Jordanie et Israël et c'est tellement salé que tu flottes tout seul dedans, même pas besoin de ta bouée.
4: Pourquoi l'eau de mer pique les yeux?
5: Justement parce qu'elle est salée et que nos yeux d'humains ne sont pas faits pour rester ouverts quand on barbote sous l'eau. Dans les rivières, l'eau ruisselle. Elle ne stagne pas. Et en plus, elle est tout le temps renouvelée par les eaux de pluie. Ce qui veut dire que le taux de sel est tellement bas que pour nos yeux, l'eau est douce. Dans un litre d'eau de la mer, on retrouve l'équivalent de 7 petites cuillères de sel. Alors le mieux, quand tu vas te baigner, c'est encore d'utiliser un masque et un tuba pour mettre la tête sous l'eau à la plage. Et si tu n'en as pas, tu peux toujours chipper les lunettes dans le sac de piscine.
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0: Bel été à l'écoute de votre radio ici à 16h30, un point complet sur cette 15e étape du Tour de France. Étape de montagne aujourd'hui, hein. Nos journalistes sont sur place, ils vont tout nous dire sur l'avancée du peloton. Mais avant de la musique, pour vous accompagner en ce dimanche après-midi, on va écouter Michael Sambello. Mais avant du rock, avec, vous avez reconnu, bing, bing, bing, bing, c'est The Cure sur votre radio ici, il est 16h20, merci d'être avec nous.

0: Ça, c'est un bon son des années 80. Michael Sambello avec Maniac, chanson qu'on retrouve dans le film Flashdance. Bien sûr, bien évidemment, vous êtes trop fort. Merci d'être avec nous. Dans une dizaine de minutes, on retrouve les humoristes de Fred Ballard. Aujourd'hui, on va rire avec Alex Métayer et Az. Les deux vont nous emmener en club de vacances. Et vous allez vite vous en rendre compte, mais ce n'est pas de tout repos, les clubs de vacances. Non, des fois, il vaut mieux travailler. Et à 16h30, n'oubliez pas un point complet sur l'étape du jour. 15e étape aujourd'hui, du Tour de France. Arrivée prévue tout à l'heure en Haute-Savoie. Nous allons vivre ça, bien sûr, en direct. Car ici, c'est la radio officielle du Tour. Mais avant, un peu de musique pour vous accompagner en ce dimanche après-midi. On va écouter Bernard Lavilliers. Bel après-midi, c'est juste après ça.
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0: C'était Bernard Lavilliers sur votre radio ici. Il est 16h30, c'est l'heure du point Tour de France. Que se passe-t-il sur cette 15e étape? Réponse maintenant en direct avec nos journalistes.
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3: Et au cœur de cette 15e étape du Tour en ce dimanche 19 juillet entre Champagnole dans le Jura et le plateau de Solaison sur les hauteurs de Brison ici en Haute-Savoie, 184 km. On est à 40 km de l'arrivée qui sera jugée à l'issue de ce col hors catégorie, hein, une grande première dans l'histoire de ce Tour de France, le plateau de Solaison à 1508 mètres d'altitude. Et pour le moment, eh bien 6 hommes en tête qui se sont retrouvés dans la descente, alors que l'Américain Quinn Simmons venait de basculer en tête sur l'une des difficultés de la journée, le col du Salève, col de la Croisette, quasiment 5 km à près de 11%, un petit peu plus de 11%, et c'est finalement un regroupement dans la descente. On le voit toujours là avec des hommes forts devant un Pidcock, Yates également. Il possède ces hommes 23 secondes d'avance sur un groupe d'intercalés et un petit peu moins de 3 minutes d'avance sur le groupe maillot jaune, le peloton maillot jaune avec Tadej Pogacar. On voit Evan Costou, le Français qui s'était échappé, qui est en train de revenir également un petit peu. Voilà pour les informations. À 2 km de la prochaine difficulté, vous êtes sur la moto ici au cœur de la course, Thomas Coignac, avec énormément de monde sur la route du Tour cet après-midi.
4: Ouais, exactement. Il y en avait notamment beaucoup dans le Mont-Salève. On est dans la descente, là derrière deux Français, Bruno Armirail et Guillaume Martin Guyonnet, l'homme des Hautes-Pyrénées et le Normand qui chasse, qui roule, qui collabore pour essayer de revenir sur le groupe d'échappée. Ils ont explosé dans la montée du Mont-Salève. J'ai aperçu d'ailleurs un panneau dans ce Mont-Salève qui disait « ça pique, on vous avait prévenu ». Effectivement, il était sacrément difficile.
3: Et la suite de cette étape, vous la vivez tout l'après-midi sur votre radio ici. À tout à l'heure.
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5: Nous sommes avec Hélène Delalex, conservatrice en chef du château de Versailles.
6: C'est à la fois les amateurs d'histoire, les amateurs de voitures, d'histoire de l'art aussi, parce que ce sont des chefs-d'œuvre de l'art. Et puis, évidemment, ça fait rêver. On est immédiatement projeté dans ce qu'était la vie de cour. C'est assez rare. À Versailles, on a beaucoup d'œuvres d'art, des tableaux, des sculptures, mais peu d'objets comme ça qui ont servi. Et donc, pour les enfants, évidemment, c'est encore plus extraordinaire. Ça fait partie des icônes, en fait, de leur été. Vous demandez à un enfant de dessiner un roi, il vous dessine une couronne, un trône et un carrosse. Ça fait vraiment partie des icônes de la royauté.
5: Ce qui m'a vraiment ému lors de cette balade se trouve derrière une vitrine. Ce sont des carrosses miniatures ayant appartenu aux enfants de Marie-Antoinette et de Louis XVI. Et oui, même à cette époque, les petites voitures avaient la cote.
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0: Et c'est l'été sur votre radio. Dans un instant, on va évoquer les clubs de vacances. Oh, les clubs de vacances, les buffets à volonté, les géos qui nous font danser du soir au matin, sans oublier les vacanciers qui se lèvent très tôt pour réserver un transat avec leurs serviettes. Bref, on va rire de tout ça avec Fred Ballard et l'humour en tube. C'est juste après ça. Oh.

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1: Eh bien, c'était Marc Lavoine et Patrick Fiori, et apparemment, je crois qu'ils sont occupés.
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1: Eh bien, merci d'être avec nous. Il est l'heure de retrouver les humoristes de Fred Ballard aujourd'hui dans l'humour en tube. On part tous ensemble en club de vacances avec Az et Alex Métayer. Alex Métayer qui s'est transformé pour l'occasion en géo pour nous faire rire, et ça donne ça.
3: Attention, attention, attention, les nouveaux gentils vacanciers arrivent au village dans quelques minutes. Je vous rappelle que pour le comité d'accueil, je veux les filles bronzées devant, les coups de soleil derrière.
4: Voilà, alors ça c'est un chef de village du siècle dernier hein, qui ne survivrait pas aux nouveaux codes de l'époque, mais qui, comme tous les chefs de village, est au taquet quand il s'agit d'accueillir les nouveaux vacanciers avec des animations furieusement poilantes.
3: Quand les nouveaux GV descendent du car, vous faites le bizutage. Ah, comme ils sont blancs, les cachets d'aspirine, tout ça. Ça fait rire, ça. Si, ça fait rire. Siffler les moniteurs, vous prenez un GV tout habillé et vous le jetez dans la piscine. C'est marrant ça. Si c'est marrant, si c'est bien fait, c'est marrant. C'est marrant.
4: Oui, bon, c'est vrai, ça fait partie des petits moments de convivialité qui ne font pas marrer tout le monde. Alex Métayer en est friand, mais celui qui barbote en pantacourt dans la piscine est rarement hilar. Hein. Ceci dit, une fois au sec, il appréciera forcément les nombreux avantages du club vacances ou pas. Il y en a qui n'adhèrent pas du tout au concept.
5: Ah bah la soirée, elle est ridicule. Le mec de la réception, il a mis une perruque, il fait Elton John. Le jardinier fait Michael Jackson. La meuf du snack, elle fait Tina Turner. Ça chante We Are The World pendant 2 heures. Il y en a pas un qui sait chanter. J'ai dit, waouh, il reste 14 nuits là.
4: Oui, bon, alors l'avantage dans ces cas-là, c'est que du coup, on a l'impression que les vacances durent très longtemps. Et ça, c'est génial, hein, surtout quand on n'en a pas beaucoup. Et puis, Az en a profité pour écrire un sketch poilant. Donc, bienvenue à Galacinda, on va s'en fourrir jusque-là.
1: Oh, bravo, merci Fred Ballard de nous avoir plongé dans l'univers des clubs des vacances. Bon, le seul avantage des clubs des vacances, c'est qu'on ne fait rien. Fini les corvées du quotidien. Et selon un sondage, 42% des Français avouent détester faire les courses pendant les vacances. En même temps, c'est normal, entre les sacs à porter, la liste des produits à ne pas oublier et le passage en caisse, les courses restent rarement le moment le plus fun de l'été. Eh bien tiens, j'ai peut-être une bonne nouvelle pour vous. Cette semaine, Carrefour a lancé un nouveau service appelé le lâcher de caddie. Oui, le principe est simple, vous faites vos achats, d'accord, tranquillement dans le magasin, vous passez en caisse, puis vous laissez votre chariot sur place. Oui, vous lâchez le caddie carrément, et Carrefour s'occupe ensuite de livrer vos courses directement chez vous. Alors, une solution pratique pour éviter de porter les sacs, notamment pour les familles, les seniors ou ceux qui n'ont pas forcément de voiture. Le service, alors, coûte entre 10 et 15 euros et ça fonctionne dans 200 magasins un petit peu partout en France. Alors tiens, que pensez-vous de ce nouveau service ? Votre avis m'intéresse quand même. 0810 055 056. Aimeriez-vous faire un lâcher de caddie pendant vos vacances ? Est-ce une corvée, tiens, les courses pendant vos vacances ? Que détestez-vous faire là pendant votre été ? Eh bien, vous avez la parole. 0810 055 056. Le standard est à vous.
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0: C'était la Bamba de Los Lobos sur votre radio ici, bel après-midi. Restez avec nous dans un instant, on écoute Patricia Cass, car ici, on a toutes vos musiques préférées de l'été.
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3: Rien de tel qu'une bonne petite balade sur l'eau pour décompresser avec Mathieu Chollet du Canoë Kayak Club Fertois. C'est super relaxant en fait le canoë, Mathieu.
4: Ouais, c'est ça, il y a tout autour de l'activité, là, le bruit de l'eau que l'on entend là quand le bateau vogue là sur les vaguelettes qui sont au courant, le bruit de l'eau quand on met notre pagaie dans l'eau. Et puis bah oui, on se retrouve vite tout seul en pleine nature. Et puis forcément, il y a de la faune, il y a de la flore, et tout ça mis bout à bout, c'est vrai qu'on est vite face à soi-même. Et puis en pleine nature, c'est pour se ressourcer. En tout cas, c'est vraiment l'idéal pour ceux qui cherchent à déconnecter.
3: Et puis le petit hommage Maxime à la technique, qui nous passe du Bob Marley, c'est sympa, non? C'est sympa ça.
4: Ouais, c'est sympa.
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1: C'était Patricia Cass avec Entrer dans la lumière. Tiens, vous aussi, si vous voulez entrer dans la lumière, c'est possible, appelez-nous 0810 055 056. On parle des courses, tiens, depuis tout à l'heure. Aimez-vous faire les courses pendant les vacances? Quelle est la pire corvée que vous n'aimez pas faire pendant vos vacances? On en parle ensemble, 0810 055 056. On en parle après Coldplay. Merci d'être avec nous.
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C'était le groupe Coldplay sur votre radio ici à 16h55. Merci d'être avec nous. Tout à l'heure, j'évoquais avec vous les courses. Vous savez, quand on est en vacances, 42% des Français disent détester faire les courses pendant les grandes vacances. Mais il y a aussi une autre question qui revient chaque été. Qu'est-ce qu'on fait de ce qui reste dans le frigo avant de partir de la maison? Non, mais c'est vrai, parce que on a tous déjà connu cette situation. Le départ est prévu demain, la valise est prête, elle est dans la voiture, mais dans le réfrigérateur, il reste souvent des yaourts, des fruits, des légumes ou une bouteille de lait. Autant vous dire que tous ces aliments ne vont pas vous attendre, hein. Eh bien, sachez qu'il existe une application française qui va vous éviter de tout jeter à la poubelle. Ça s'appelle Hop Hop Food. Le principe est simple. Plutôt que de tout jeter, eh bien, vous pouvez donner vos produits alimentaires à des personnes près de chez vous. Vous postez sur l'appli voilà tout ce que vous ne voulez pas jeter. Et ensuite, l'application partage l'annonce à vos voisins. Et si ça intéresse l'un de vos voisins, eh bien, bim, il vient chez vous récupérer les aliments. Et en plus, ça évite le gaspillage. Donc ça, c'est plutôt pas mal. C'est plutôt pratique. Le nom de l'application, Hop Hop Food, ça s'écrit H-O-P-H-O-P et Food, F-O-O-D, et c'est français. Et bien sûr, c'est gratuit, ça fonctionne partout en France. Une petite astuce, c'est pour vous.

0: C'était In Excess sur votre radio ici. Dans un instant, un point sur le Tour de France dans vos infos.
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0: Merci de passer votre après-midi ici. Il est 17h. 17h, les infos avec vous, Benjamin Mathieu.
2: Et on part tout de suite sur la route du Tour de France pour cette 15e étape dans les Alpes. On retrouve Bruno Blanzin et Thomas Coignac, car fait de course important, le dauphin, le deuxième du classement général, Jonas Vingegaard, qui a chuté et c'est un probable abandon.
3: C'est même un abandon, c'est confirmé. On vient de le voir monter, le Danois, deuxième du classement général, dans une ambulance avec l'épaule droite bandée, tout simplement parce que, il était dans le groupe maillot jaune. Il faisait rouler ses équipiers pour revenir sur les échappées au pied du plateau de Solaison, la dernière difficulté de la journée. Col hors catégorie parce qu'il avait peut-être les jambes Vingegaard, et finalement, dans un rond-point en descendant et un virage à droite, trois de ses équipiers sont passés et lui ou un autre juste devant a fini par glisser. Il y en a un qui a fait un soleil et on l'a vu assis, Jonas Vingegaard, qui a quand même remporté deux fois le Tour de France et qui était certes à 4 minutes et 30 secondes de Tadej Pogacar. On l'a vu assis, groggy, et on a vite compris qu'il se passait quelque chose et que ça n'allait pas. Et donc abandon de Jonas Vingegaard, deuxième du classement général, et du coup ça remet tout en cause dans cette étape parce que ils étaient vraiment en train de revenir pour pourquoi pas jouer la victoire, le groupe maillot jaune avec Vingegaard, avec Sexas, avec Pogacar, et au final on se retrouve avec Mauro Schmidt toujours en tête, 22 secondes d'avance pour le Suisse sur le groupe Pidcock, et Tadej Pogacar qui a ralenti, qui a même demandé des nouvelles à son équipier Del Toro, qui est tombé également. C'est un fait de course assez important lors de cette 15e étape du Tour de France que vous vivez tout l'après-midi sur votre radio ici.
2: Ouais, Bruno, on vous retrouve évidemment pour cette étape à rebondissement dans une petite demi-heure. Puis à noter que le leader du Tour de France, Tadej Pogacar, a été soumis à un contrôle antidopage en plein milieu de la nuit, un contrôle inopiné pour le maillot jaune, et donc du sommeil en moins. On verra si ça pèse également sur les performances du coureur. Le sud de la France toujours sous la canicule, avec 6 départements en vigilance orange aux fortes chaleurs. Demain, il fera localement 39 à 40 degrés. Le Var, qui est même classé en rouge pour un risque très élevé de départ de feu. Plusieurs incendies sont d'ailleurs en cours aujourd'hui. L'un d'eux mobilise 170 pompiers et 60 véhicules sur la commune de Tarado. Sa propagation est très rapide sous l'effet du vent et de la sécheresse de la végétation, rapporte le préfet du département sur son compte X, le réseau social. Des évacuations de hameaux sont en cours, nous informe Ici Provence. Un feu qui est également en cours à Lalonde, les Morts, et puis en Corse. Le relief très accidenté rend difficile le travail des pompiers. Il y a deux feux en ce moment à Corté et à Albertace, et des feux qui progresse. 4000 hectares ont déjà brûlé. Une partie du très fréquenté sentier de randonnée, le GR20, est fermé. Vous pouvez retrouver plus de développement sur notre site internet ici.fr.
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2: On en parlait, un point sur cette météo où le soleil continue de briller, mais les chaleurs sont toujours très importantes. Il fait 35 à Bordeaux aujourd'hui, 37 sur le pourtour méditerranéen, et localement, il peut même monter jusque 39 degrés. Sur le reste du pays, par contre, la chaleur est plus modérée au nord, de 22 à

0: à 30 degrés. La nuit va être douce dans le sud et donc très chaud d'une certaine manière avec 23 à 26 degrés. On parle de nuit tropicale. Demain, il fera beau. Les températures minimales sont rafraîchies. Elles permettent d'aérer les habitations, sauf dans le sud de la France.
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0: C'était Philippe Lafontaine avec son cœur de loup sur votre radio ICI.
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0: Et quel plaisir d'être avec vous au programme de cette fin de journée. L'arrivée du Tour de France, c'est la 15e étape ce dimanche. Étape de montagne, nos journalistes sont sur place pour vous faire vivre en direct l'arrivée aux alentours, à peu près aux alentours de 17h30. Hein. Bien sûr, on vous tient au courant. On va partager aussi avec vous une astuce de grand-mère, et ça c'est intéressant, pour lutter contre les mauvaises odeurs des vêtements. D'après notre chroniqueur Pyrnus, il faut utiliser un spray à la vodka. Je vous jure que c'est vrai, un spray à la vodka, c'est très sérieux, restez avec nous. Il va nous expliquer pourquoi, il va nous dire tout ça en détail juste après Vita, ça fait mal. Passez une belle fin de journée ici et pas ailleurs. Et pour vous, écoutez, quelques notes de piano, c'est pour vous.

0: Rita avec la chanson « Ça fait mal ». Et maintenant, comme promis, tout de suite, une astuce de grand-mère. On adore ça pour lutter, tiens, contre les mauvaises odeurs du linge. Et notre chroniqueur Pierre Nus, lui, ne supporte plus les odeurs sur les vêtements, surtout l'été. Parce que c'est vrai, il y a vraiment des odeurs désagréables l'été, Pierre, n'est-ce pas ?
1: Et particulièrement après un barbecue où le vent soufflait vers les invités ou une soirée chez des fumeurs. Moi, je ne peux plus sentir mes fringues. Mais comment on faisait quand on pouvait encore fumer dans les bars et les restaurants ? Bref, j'avais mis une belle chemise pour une soirée où certains ont fumé des cigares. Vous savez, les barreaux de chaise, là ? Bon, j'allais mettre ma chemise en quarantaine, pardon, au linge sale, quand ma maman m'a dit « Mais tu ne l'as porté que hier soir, c'est donc pas encore sale. » Elle sait que je galère à repasser mes chemises. Donc, pour lutter contre ces odeurs de transpiration, de cuisine et de tabac froid, elle m'a sorti son fidèle allié de la poche de son tablier, le spray à la vodka. Vous pouvez prendre la vodka la moins chère, vous n'allez pas la boire. Il vaut mieux pas d'ailleurs, parce qu'en prendre une pas chère et mauvaise, ça évitera la tentation. Par contre, il faut que cette vodka soit nature. Vous pouvez mélanger dans un vaporisateur 70% de vodka et 30% d'eau. Ça n'a pas besoin d'être pur, vous en vaporisez à 15-20 cm de distance, partout où il y a des odeurs, les aisselles, le dos par exemple. Vous laissez sécher sur un cintre dans un endroit bien aéré et voilà le travail. Et vous ne sentirez pas l'alcool. L'avantage majeur de la vodka, c'est qu'elle est inodore et incolore en séchant. Une fois l'alcool évaporé, l'odeur de vodka disparaît totalement, mais non sans avoir emmené avec elle les bactéries, les relents de friture ou de sueur. Et ça marche très bien sur les vêtements qui ne passent pas en machine, comme des manteaux par exemple. C'est d'ailleurs une astuce de costumier d'opéra et de théâtre. Ah. Merci ma mama.
0: Eh bien voilà, on a appris quelque chose cet après-midi. Merci ma mama et surtout merci Pierre Nus également, à réécouter en podcast sur le site de votre radio ici.fr ou sur l'application ici, ICI, application complètement gratuite. Dans un instant, retour de votre musique avec Au Petit Bonheur, Je veux du soleil cette saison et les Bee Gees. Bon dimanche à l'écoute de votre radio.
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0: En famille, entre amis ou en solo, voici quelques idées pour sortir.
4: Une expérience humaine, vivante et sensorielle entre nature, transmission et partage. Voilà ce que vous propose Amandine Fresneau à la tête du domaine de Cézin à Marçon. Une balade pédagogique au cœur des coteaux du Loir et du Janière, à la découverte de l'histoire de la famille depuis 4 générations, des particularités du Pinot de Nice et du Chenin, des techniques de culture et de préservation de la vigne au fil des saisons, à la rencontre des mésanges et des chauves-souris, sans oublier la cave en tuffeau, vieille de plus de 200 ans et très rafraîchissante. Prévoyez de quoi vous couvrir, mais aussi de vous protéger du soleil en fonction de la météo. Prochain rendez-vous ce mercredi 22 juillet de 10h à midi. Tarif 15 euros, gratuit pour les enfants. Le domaine de Cézin a été distingué par la certification Terra Vitis, une première en Sarthe.
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0: petit bonheur sur votre radio ici avec Je veux du soleil. 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

0: Ça, c'est de la batterie, je crois. Ah, c'est beau. Sirima, Jean-Jacques Goldman avec là-bas. Eh bien, pas la peine d'aller là-bas. Restez ici. Dans un instant, on va vivre l'arrivée du Tour de France en direct ensemble. Et pour la musique, Alex Warren, ça arrive, c'est juste après ça.
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2: Ce que vous entendez là, ce sont les ruches du jardin qui produisent le miel du palais. La récolte est encore confidentielle, mais on trouve quelques pots à la boutique de l'office de tourisme d'Avignon. Je vous propose de redescendre vers le palais des papes. On passe l'entrée, on s'acquitte de nos billets et on se dirige vers la chambre à coucher du pape. 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Témoignage du travail des plus grandes écoles de peinture françaises et italiennes du Moyen-Âge.
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0: La voix d'Alex Warren pour vous accompagner ici.
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0: Eh bien, on passe l'été ensemble et comme c'est les vacances, on sort la valise. Tout l'été, Perrine Clément nous présente un objet culte de nos vacances que vous avez peut-être même glissé dans votre valise. Aujourd'hui, c'est la petite histoire du cerf-volant.
1: Dans ma valise, il y a...
2: Attends, j'attache la ficelle. Voilà, mon chéri, tu peux y aller. Comme ça, au moins, je te vois de loin.
1: Un cerf-volant.
2: Il y a une mouette, un papillon, un dragon. C'était quoi son cerf-volant déjà ?

0: Ton cerf-volant. C'est l'un des plaisirs simples de l'été. Faire voler son cerf-volant. Imaginez, vous êtes sur la plage, le temps d'un après-midi, le vent fait danser votre cerf-volant et le ciel devient soudain un immense terrain de jeu. Placez-vous dos au vent afin que le cerf-volant soit face à lui. Pour un décollage plus facile, l'idéal est de fonctionner en binôme. Une personne tient la ficelle pendant que l'autre lance le cerf-volant. Ce n'est pas qu'un jeu de plage, c'est un sport avec ses entraînements, ses techniques et ses compétitions. Justement, en avril dernier, lors de la 39e édition des Rencontres internationales de cerf-volant de Berck-sur-Mer, l'équipe de France a décroché le titre de championne du monde de cerf-volant acrobatique. Voilà une équipe qui a le vent en poupe. Et vous, avez-vous un cerf-volant ?
1: Je fais avec le cerf-volant de papa. 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Il va à l'eau.
2: J'ai une sorte de malédiction avec ça, mais j'adore le cerf-volant. 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
5: Et bien après le cerf-volant, et bien dans notre valise des vacances, il y a ça. Bah c'est le saxo, c'est le saxophone d'Alain Bachung, Gabi oh Gabi, un classique qu'on écoute sans modération. Et on revient aller dans quelques minutes pour l'arrivée du Tour de France en direct. Nous allons vivre la 15e étape aujourd'hui ensemble avec nos journalistes sur place.

0: Gabi au Gabi, c'est à Alain Bachoum sur votre radio ici, priorité au direct, hein, 17h36, il est l'heure de vivre l'arrivée du Tour de France, 15e étape aujourd'hui, étape de montagne.
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2: Et on est à 1 km 700 de l'arrivée ici au sommet sur le plateau de Solaison. Arrivée d'étape inédite dans l'histoire du Tour de France. Et c'est Tadej Pogacar qui est en tête dans sa roue. Il y a le Belge Remco Evenepoel, désormais son dauphin au classement général après l'abandon de Jonas Vingegaard. Il y a à peu près une quarantaine de minutes, à 20 km de l'arrivée environ, après une chute, probablement la clavicule droite de cassé pour le Danois. Pogacar devant Evenepoel et avec également l'un de ses équipiers Isaac Del Toro, le jeune Mexicain à 1,5 km de l'arrivée avec énormément de monde ici sur les hauteurs du plateau de Solaison à 1508 mètres d'altitude. Paul Sexa s'est un peu décroché, le jeune Français, il est à 40 secondes juste derrière, il a eu du mal à suivre à 7 km de l'arrivée lorsque Pogacar est parti. Pogacar, Del Toro, Evenepoel, Thomas Coignac, vous avez suivi cette étape sur la moto ici pilotée par Alexandre Abergel. L'idée c'est de savoir, parce qu'il est ultra facile, Pogacar, maillot jaune avec plus de 4 minutes 5 minutes d'avance désormais puisqu'il n'y a plus Vingegaard, ultra facile dans cette montée. On l'a vu énormément parler au micro avec ses directeurs sportifs, avec ses équipiers, pour savoir ce qu'il fallait faire, parce que s'il veut aller l'accueillir, la 5e dans ce Tour de France, cette victoire, il peut y aller. Va-t-il la laisser à Del Toro ou pas? C'est une vraie question.
3: S'ils étaient tous les deux, j'aurais tendance à vous dire oui, sauf que il y a quand même un troisième concurrent, Remco Evenepoel. Évidemment, Evenepoel va vouloir gagner aussi. Et si Pogacar ralentit trop le rythme, il sera en mesure d'attaquer. Pour l'instant, ça n'a pas l'air d'être le cas, parce que vous parliez d'un Tadej Pogacar facile. C'est pas très étonnant non plus. Il a gagné toutes les étapes de montagne depuis le début du Tour de France. On se demande pourquoi pas celle-là. Évidemment, il a de grandes chances de l'emporter tout à l'heure.
2: On est à un petit peu plus d'un kilomètre. Il échange encore Tadej Pogacar. Il ne se met même pas en danseuse. Il est sur sa selle avec Evenepoel dans son dos, prêt à jaillir probablement le Belge dès que Pogacar voilà l'attaque d'Isaac Del Toro. Et Evenepoel y va, la flamme rouge est passée. Le Mexicain de 22 ans, déjà vainqueur à Montjuïc sur ce Tour de France. Là, Pogacar lui avait laissé et finalement il tente d'y aller. Et Evenepoel est facile dans sa roue, il se met en danseuse. Le Belge deuxième virtuellement de ce maillot jaune. Pogacar est toujours là, hein, derrière. Il est vigilant, le maillot jaune. Alors que malheureusement, cette attaque, elle fait mal à Paul Sexas, qui est dans un deuxième groupe. Lui, le maillot blanc, le jeune Français depuis hier, à 45 secondes. Il a craqué à 7 km de l'arrivée sur des routes qu'il connaît bien. Et Del Toro voit de nouveau Pogacar passer en tête de ce groupe de 3, hein, qui a réussi à 5-6 km de l'arrivée ici, au plateau de Solaison, à se défaire d'un groupe qui était conséquent à ce moment-là. La bonne nouvelle quand même pour Paul Sexas, Thomas, c'est que Ayuso, l'un de ses concurrents pour le podium et pour le maillot de meilleur jeune, le maillot blanc, est à une quarantaine de secondes derrière.
3: On fera les comptes à la fin vu les écarts. Le problème c'est qu'il y a aussi trois mecs devant. Alors la première place sur le podium, elle est évidemment prise par Pogacar, mais là ça va permettre à Del Toro, qui avait perdu un petit peu de temps ces derniers jours, de recoller, de regagner du temps.
2: Et il y retourne justement, le Mexicain Del Toro en troisième position, alors que Pogacar roulait. Mais Remco Evenepoel est là. Ils sont désormais à 300 mètres de la ligne, probablement les deux hommes. Pogacar peut aussi encore, avec une accélération, aller cueillir une victoire. Mais c'est vrai que Del Toro fait tous les efforts possibles pour y aller. Remco Evenepoel est juste dans sa roue après 4h22 de course ici, après ce départ un petit peu plus tôt dans la journée de Champagnole dans le Jura, arrivé dans les Alpes. Enfin, Evenepoel y va, et forcément il est plus fort, mais Pogacar va essayer d'aller le cueillir. Evenepoel probablement pour la victoire belge sur ce Tour de France. Remco Evenepoel qui arrive à se défaire de Pogacar. Del Toro est trop court pour lui. Remco Evenepoel qui va y aller, Pogacar ne peut pas revenir, et la victoire de Remco Evenepoel, désormais dauphin de Pogacar, le Belge quasiment au sprint là, après avoir suivi Del Toro, et qui, on le sait, est capable d'être le meilleur comme ça quand ça arrive sur les hauteurs comme ça à 2 ou 3. Il a eu le temps de lever les bras également, Remco Evenepoel, après l'abandon de Vingegaard tout à l'heure. Il va s'emparer de la deuxième place, la place de Dauphin. Et maintenant, on attend l'arrivée de Paul Sexas. Déjà 30 secondes de passé. C'est la quatrième place de cette étape qui se joue pour le jeune Français, suivi par l'un des équipiers de Remco Evenepoel, l'Allemand Lipovic. Paul Sexas qui aura fait tout le travail tout seul pour défendre sa virtuelle place sur le podium et également son maillot blanc. On le voit grimaçant là, avec les dents qui apparaissent là sur son visage. On le voit qui souffre, Paul Sexas. Il a gardé ses lunettes de soleil et voilà, il franchit la ligne avec 58 secondes de retard. Paul Sexas, le coureur de la Décathlon CMA CGM, qui pourrait, on attend la confirmation, monter sur le podium ce soir de ce Tour de France, Thomas Coignac.
3: Oui, Paul Sexas qui est en train d'arriver là un petit peu plus bas, pris en charge par le staff de l'équipe Décathlon CMA CGM. Paul Sexas qui était accompagné de Lipovic, c'est que là on pousse pour remonter. Il passe devant nous à l'instant, le maillot blanc qui grimace, la bouche ouverte évidemment. Paul Sexas qui va s'abriter sous un barnum, sous une tente là, avec le staff de son équipe CMA CGM. Il est juste devant nous, Paul Sexas, en train de récupérer, toujours sur son vélo. Paul Sexas, le jeune coureur de 19 ans qui les embrassade avec ses proches à l'arrivée de cette étape. Et forcément, il sera forcément déçu de la tournure dont ça a pris, mais il n'a pas perdu non plus beaucoup de temps sur les leaders.
2: Non, une petite minute, 58 secondes, je vous le disais. Et puis surtout, il prend une minute à Ayuso, hein, l'un de ses concurrents, effectivement, pour le podium, l'Espagnol. Après 4 heures et 23 minutes de course, il vient d'arriver à Ayuso. Et c'est vrai que Quinn Simmons, le champion des États-Unis à l'instant, très applaudi parce qu'il aura vraiment animé cette étape, hein, souvent en tête dans les différents cols, et notamment encore en tête dans ce col là, hors catégorie du plateau de Solaison, sur les hauteurs la commune de Brison, avant de se faire rattraper par Tadej Pogacar qui est arrivé à toute berzingue. Et on revoit l'attaque de Remco Evenepoel qui a répondu à une deuxième offensive même d'Isaac Del Toro. Pogacar a voulu y aller, mais finalement Evenepoel est le plus rapide à 200 mètres de la ligne. La victoire du Belge qui va aussi être très performant. Il y a la journée de repos demain, mais on l'attend aussi sur le contre-la-montre individuel, hein, d'une vingtaine de kilomètres, une petite trentaine de kilomètres. Ce sera après-demain pour ce contre-la-montre, effectivement, entre Évian-les-Bains et la ville de Thonon-les-Bains, avec ses 26 kilomètres et notamment avec une bosse. Je ne sais pas si vous avez, Thomas Coignac, vous qui êtes sur la ligne d'arrivée, des réactions possibles au micro d'ici, mais pas certain que Paul Sexas veuille parler, parce que s'il conserve le maillot blanc, et c'est parti pour, on attend la confirmation quand même, faut voir avec Isaac Del Toro, c'est Del Toro qui va le garder et le récupérer, Isaac Del Toro, et bien Paul Sexas pourrait peut-être parler en fond de ligne, comme l'on dit, et pas forcément lors du protocole. Thomas en fond de ligne, alors qu'on revoit le classement de cette étape. Evenepoel devant Pogacar, Isaac Del Toro à 6 secondes et Paul Sexas à 58 secondes. Il concède à Isaac Del Toro 52 secondes, sachant en plus qu'il y a une bonification pour Isaac Del Toro, ce qui veut dire concrètement que Paul Sexas, eh bien, va probablement, et c'est certainement, perdre son maillot blanc, et il va probablement glisser à la 4e place du classement général. Il était 4e. Réaction avec vous, Thomas Coignac, en fond de ligne.
4: Ouais, vous avez dit juste après, c'était dur. Mais vous êtes content globalement de la performance que vous avez faite sur ce comté que vous connaissiez?
5: Ouais, globalement, je suis content. J'ai fait une bonne paire, je pense. Après, c'est sûr que voilà, c'était pas idéal avec la crevaison du début. J'ai mis quelques cartouches. Peut-être à ce niveau-là, c'est peut-être pas suivi les meilleurs, mais peut-être quelques secondes de précieuses de garder. Donc voilà. C'est dommage, mais c'est comme ça, et puis après on voit le positif.
4: Globalement, vous êtes content de votre deuxième semaine? Quel enseignement vous en tirez?
5: Que j'ai réussi à rester solide pour l'instant, j'ai bien récupéré, et voilà, j'espère que ce sera aussi bien sur la troisième semaine.
2: Deux questions. Voilà Paul Sexas qui réagit effectivement au micro d'ici de Thomas Coignac. Vous l'entendez, mais comme souvent, hein, depuis le début de ce Tour de France, plutôt satisfait de lui à 19 ans pour son premier grand tour. Lui qui connaît parfaitement ces routes-là, puisqu'il a passé énormément de temps en vacances chez ses grands-parents qui habitent à une quinzaine de kilomètres. la victoire, on vous le répète, de Remco Evenepoel au plateau de Solaison devant Tadej Pogacar, Isaac Del Toro. Ce sont ces hommes-là, mais pas dans cet ordre-là pour le classement général. Pogacar devant Evenepoel pour le classement général et le maillot jaune devant Isaac Del Toro pour quelques secondes d'avance sur le quatrième. Paul Sexas, nous reviendrons tout à l'heure dans le journal du Tour à 18h30 sur toutes les informations et les réactions.
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0: Avec la voix de Tina Turner pour vous accompagner sur votre radio ici. 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Dans quelques minutes, les infos de 17h, ça arrive. Mais avant, de la musique avec Benabar et Guillaume Grand.
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0: C'est Benabar sur votre radio avec la chanson Quoi qu'on dise. Belle fin de journée.
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0: Merci d'être ici, merci d'écouter votre radio. Il est 18h. 18h, les infos avec Benjamin Mathieu.
2: Un nouvel incendie au cœur de cet été de canicule dans le Var à Taradeo. L'incendie qui s'est déclaré ce matin prend de l'ampleur. Il est attisé par le vent et la végétation particulièrement sèche. 220 sapeurs-pompiers sont mobilisés, une centaine d'engins également. Plusieurs hameaux sont en cours d'évacuation. En Haute-Corse, ce sont deux feux déclenchés il y a une semaine par des impacts de foudre à Albertace et Corté qui continuent de progresser. Ils ont déjà brûlé 400 hectares de végétation situés dans des zones montagneuses difficiles d'accès. Les secours ont du mal à progresser. 4 départements sont placés en rouge pour un risque très élevé d'incendie dans le sud de la France. Le Var, les Bouches-du-Rhône, le Vaucluse et le Gard, ça concerne le début de semaine prochaine. Et les températures qui continuent également à être très élevées dans ces départements. Et puis la circulation des trains qui est perturbée sur l'axe Paris-Normandie dans les deux sens. Un incendie qui s'est déclaré aux abords des voies dans le secteur de Mantes-la-Jolie. Les sapeurs-pompiers sont intervenus. Retour à la normale prévu en fin de journée. On passe au vélo. Gros rebondissement sur les routes du Tour avec la chute du deuxième du classement général, Jonas Vingegaard, qui a lourdement chuté et abandonné une première étape dans les Alpes. Bruno Blanza qui va laisser des traces.
3: Exactement, parce que c'est quand même une sacrée nouvelle de voir le dauphin de Pogacar abandonné sur chute, probablement la clavicule cassée à une vingtaine de kilomètres de l'arrivée. Vingegaard, alors que son équipe roulait, on pensait qu'il avait les jambes, le Danois, même s'il était à plus de 4 minutes 30 du maillot jaune. Et puis finalement, derrière, ça a tergiversé avant que Pogacar ne prenne les choses en main. Il voulait laisser gagner son équipier, le jeune Mexicain Del Toro, mais finalement, ils étaient trois avec Evenepoel, et c'est lui qui vient cueillir le Belge la victoire au sprint avec Pogacar, avec une troisième victoire pour lui sur le Tour. Pour le Belge, l'autre information, c'est que perd son maillot blanc. Il est désormais quatrième, le jeune Français.
2: Et il s'est bien battu quand même. Merci beaucoup Bruno Blanzin. On vous retrouve avec Thomas Coignac et puis toute l'équipe pour le journal du Tour à 18h30.
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2: Hormis au nord de la Seine et jusqu'à la frontière belge où des nuages bas encombrent passagèrement le ciel, demain c'est un temps ensoleillé qui domine sur le pays dès le lever du jour. L'après-midi, le contraste nord-sud est important au niveau des températures avec 21 à 28 sur la moitié nord et en Auvergne-Rhône-Alpes et puis 29 à 37 degrés sur le reste de la moitié sud, parfois localement 38-39 degrés dans le Var et dans l'est des Bouches-du-Rhône. Et puis je vous rappelle cette vigilance rouge également aux incendies, soyez vigilants.
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0: Jermaine Jackson et Piazzadora sur votre radio ici.
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0: Eh bien justement, belle fin d'après-midi, merci d'être avec nous, il est 18h07, au programme de cette prochaine demi-heure, le journal du Tour de France, hein, c'est à 18h30 pile, soyez au rendez-vous, vous aurez un résumé complet de cette 15e étape de montagne, il s'est passé beaucoup de choses, on a plein de choses à vous dire. Dans quelques minutes, on retrouve également, tiens, Benoît Prospero avec le monde merveilleux du vivant, et Benoît va se poser cette question aujourd'hui. Comment le papillon Bogong se repère-t-il dans le ciel? Alors moi, comme ça, j'aurais dit grâce à Waze, mais pas sûr que ce soit la bonne réponse. On compte sur vous, Benoît, dans 10 minutes. Même pas dans 10 minutes, même dans 3 minutes même. Et on le retrouve, eh bien justement, après Gaëtan Roussel, avec la chanson « Tout s'en va », c'est tout de suite.
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0: 18h10, c'était Gaëtan Roussel avec tous 120 magnifiques chansons. Et celui qui arrive, tiens, c'est Benoît Prospero, bonjour, avec le monde merveilleux du vivant. Alors aujourd'hui, trois choses, Benoît, à savoir sur un petit papillon.
1: Oh mais oui, un petit papillon, le bogong, qui à première vue est assez modeste d'ailleurs. Bonjour à toutes et tous. Pourquoi assez modeste ? Bien parce qu'il ne mesure que 4 à 5 cm et ne possède pas de couleur éclatante comme on pourrait l'imaginer. Et pourtant, aujourd'hui au programme, migration, étoile, magnétisme. Et donc première chose à savoir, le bogong est un champion de la migration. Ce tout petit papillon peut parcourir 1000 km à l'aller comme au retour avec ses toutes petites ailes. Mais comment fait-il pour se repérer dans un univers qu'il n'a jamais touché ? Par quel miracle ce corps minuscule, ce cerveau de la taille d'un grain de sable arrive-t-il à rejoindre un lieu qu'il n'a jamais vu ?
0: Eh bien j'imagine qu'il a un GPS comme nous en voiture, Benoît, non ?
1: Il a mieux que ça.
0: Ah bon ?
1: Deuxième chose à savoir, il est guidé par la lumière des étoiles. Sa boussole céleste déchiffre le cosmos. Son secret, quand il navigue dans la bonne direction, certaines de ses cellules s'activent. Pour lui, les constellations ne sont pas de simples points qui scintillent. Elles se traduisent en fait en impulsions électriques qui parcourent ses circuits nerveux et allument ses neurones. Ainsi, il ne se contente pas de suivre de simples points brillants. Il a une parfaite compréhension de la voûte céleste dans son ensemble, comme un dialogue silencieux avec les astres. Et je vous connais, vous allez me dire, et si les étoiles sont cachées par les nuages ?
0: Exactement, il me connaît par cœur celui-ci. Alors si la nuit devient sombre, il se passe quoi alors ?
1: Merci de poser la question. Dans un koala avec des gants de boxe, troisième chose à savoir, quand les étoiles sont cachées, c'est là que chez le bogong, une autre boussole prend le relais, celle des champs magnétiques de la Terre, pour lui d'une fiabilité sans faille. Et c'est ainsi qu'il navigue à la croisée des mondes, les yeux fixés sur l'infini des étoiles et le corps vibrant au rythme du cœur magnétique de la Terre. Comme un double sextant, le bogong utilise la voie lactée pour la précision et le magnétisme terrestre pour la certitude. Le monde vivant est merveilleux. Tout comme les scientifiques passionnés qui nous offrent cette connaissance. Rendez-vous dans la revue Nature.
0: Et bien voilà, grâce à Benoît Prospero, on sait que le bogong sait déchiffrer le cosmos. Merci Benoît, je me coucherai moins bête ce soir. Merci Benoît Prospero. La suite dans votre radio, de la musique avec Nathalie Imbruglia et Michel Fugain. Belle fin de journée, c'est un plaisir de vous accompagner en ce dimanche.
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0: Ici Ben. Besoin de prendre l'air ? Voici quelques idées de sortie.
3: C'est déjà la fin du week-end, mais c'est les vacances, alors on prépare le programme de la semaine prochaine. Et comme on n'a jamais le temps le reste de l'année, on en profite pour découvrir les trésors de notre région. Direction Fresnay-sur-Sarthe, petite cité de caractère qui n'a pas volé cette distinction, pour une visite guidée avec un spécialiste conférencier qui nous racontera son histoire à travers ses ruelles étroites, en passant par la cave du Lion, le parc du château, l'église Notre-Dame, place de la République, point de rendez-vous pour le départ du parcours tous les mardis et jeudis de l'été à 14h30. Durée de la promenade flash 1 heure, c'est gratuit, mais il est conseillé de réserver auprès du service patrimoine de la ville qui propose aussi des animations pour les enfants, observations ludiques des vitraux, balades comptées, escape game. Le programme est en ligne.

0: Bon, toujours un plaisir de réécouter Michel Fugain avec un classique, les Sud-Américaines, sur votre radio ici. Restez à l'écoute, là, dans un instant, à 18h30, le journal du Tour de France avec un résumé complet sur cette étape. Il s'est passé beaucoup de choses, dont un abandon. On vous explique tout à 18h30, mais avant, on écoute Chris Isaac et Christophe Mahé. Merci d'être ici, votre radio de l'été.
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0: Battle avec Chris Isaac sur votre radio ici. Il est 18h30, tout de suite le journal du Tour de France en direct. Tout ce qu'il faut retenir de cette étape avec notre journaliste Gilda Mingui.
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2: Remco Evenepoel, vainqueur de la première étape du Tour dans les Alpes, le Belge nouveau dauphin de Pogacar après un coup de tonnerre. Aujourd'hui sur la route du Tour, l'abandon sur chute de Jonas Vingegaard. Bonsoir Bruno Blanza.
3: Et bonsoir.
2: On va revenir avec vous sur cette 15e étape entre Champagnole dans le Jura et le plateau de Solaison en Haute-Savoie. Cette annonce sur Radio Tour, alors que le groupe Maillot Jaune était à 24 km de l'arrivée, cette chute du Danois, deuxième au classement général, double vainqueur du Tour, eh bien cette chute elle a totalement chamboulé la course aujourd'hui, Bruno.
3: Oui, parce qu'à ce moment-là, tout le monde s'est quasiment arrêté de rouler dans le peloton maillot jaune, alors que justement les équipiers de Vingegaard étaient en train de mettre en route depuis un moment pour fondre sur les échappés avant la dernière difficulté de la journée, la montée vers le plateau de Salaison. Et du coup, à ce moment-là, ça a tergiversé et c'est vrai qu'on a vu Vingegaard au sol dans un rond-point, une descente qu'il a fallu prendre vers la droite et il y avait une sorte de trottoir, il a voulu passer par la gauche. Trois de ses équipiers devant sont passés, mais lui, malheureusement, est tombé. Probablement la clavicule droite. On l'a vu rapidement monter dans l'ambulance. Il était deuxième ce matin, Vingegaard. C'est un coup de tonnerre, effectivement, au moment où on arrive à peine dans les Alpes du côté de ce Tour de France.
2: Deuxième de l'étape aujourd'hui, le maillot jaune, Tadej Pogacar, a forcément eu une pensée pour Vingegaard à la fin de l'étape.
4: Mais je suis vraiment très déçu de voir Jonas tomber et abandonner la course. Sans lui, le Tour ne sera pas pareil. C'est vraiment triste aujourd'hui de le voir quitter le Tour sur ça. J'espère qu'il va pouvoir se remettre rapidement viser d'autres objectifs qui sera là pour le prochain Tour, qu'il reviendra plus fort et qu'on pourra recommencer cette lutte.
2: La victoire au plateau de Solaison de Remco Evenepoel, double champion olympique à Paris, vainqueur du Tour d'Espagne en 2022. C'est son troisième succès au Belge sur la grande boucle, mais le premier sur une étape en ligne. Evenepoel devance sur la ligne d'arrivée Tadej Pogacar, donc, qui n'a pas vraiment sprinté cet après-midi. Et puis troisième, Isaac Del Toro. Et quatrième, notre Paul Sexas National. Une montée finale classée hors catégorie, la deuxième de ce Tour de France que le coureur de 19 ans a bien géré, Bruno.
3: Oui, plutôt, même si par rapport à hier où il a terminé avec les favoris derrière Pogacar, hein, qui est un peu l'extraterrestre comme souvent, là il a eu un petit peu plus de mal, il a craqué à 7 km de l'arrivée, il concède quand même une petite minute, 58 secondes sur le vainqueur et sur Pogacar. Du coup il reste quatrième, même s'il y a ce chamboulement devant avec, on l'a dit, l'abandon de Vingegaard, et il perd son maillot blanc de meilleur jeune, le français Paul Sexas, mais il est dans les temps, il est dans son Tour de France, il le dit, il a plutôt la confiance, même si on l'a vu vraiment grimacer sur la dernière montée.
2: On va l'écouter justement, Paul Sexas, à l'arrivée au micro ici de Thomas Coignac.
5: C'était vraiment dur, c'est parti très loin, j'ai géré mon effort, donc voilà, j'ai fait ma montée à mon rythme. Après, j'aurais peut-être pu en mettre un peu plus à certains moments, j'ai trop hésité, à la fin j'ai fini quand même fort, donc voilà, bah, ça reste une bonne montée et je reste dans le coup pour le général, donc ça va.
2: Ouais, fin de la deuxième semaine de course et la pépite française est quatrième au classement général à 25 secondes seulement du podium, à 25 secondes aussi du maillot blanc puisque la troisième place est occupée par le jeune Mexicain Isaac Del Toro. Alors quel enseignement tire Paul Sexas avant d'aborder cette troisième semaine?
5: Que j'ai réussi à rester solide pour l'instant, j'ai bien récupéré et voilà, j'espère que ce sera aussi bien sur la troisième semaine.
2: Il faut souligner aussi la belle journée de Lenny Martinez, sixième de l'étape et au général, le Varois passe de la dixième à la huitième place. Jordan Gegat fait son entrée dans le top 10 au classement général. Demain, deuxième et dernière journée de repos de ce Tour de France indispensable, hein, on l'imagine, pour les coureurs. Mardi, les cyclistes reprendront l'épreuve par un contre-la-montre individuel. Deux jours avec donc une gestion particulière, explique le patron du Tour, Christian Prudhomme.
6: Alors, il va être très utile pour la grande majorité des coureurs du Tour qui vont vraiment pouvoir se reposer. La journée de repos et puis aussi le contre la montre individuelle, qui, lorsqu'on n'est pas l'un des leaders du classement général, n'est pas perçu du tout de la même manière, donc ça la fera presque 48 heures où ils seront relativement tranquilles. En revanche, pour les champions, c'est évidemment complètement différent. C'est même l'exact opposé, puisque eux seront déjà concentrés sur l'étape du lendemain, déviant à Thonon-les-Bains, où là, évidemment, ils sont tous attendus et ils pourront gagner ou perdre de précieuses secondes, voire une minute trente ou deux minutes. Donc, il faut à la fois bien se reposer et, pour les favoris, rester mentalement complètement dans la course.
2: Voilà, repos demain pour les coureurs, mais aussi pour les suiveurs. Merci beaucoup, Bruno Blanza. Vous étiez en direct du plateau de Solaison. Et merci également à Benjamin Troncin pour les liaisons techniques. Bonne soirée à tous.
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0: Belle fin d'après-midi. Dans un instant, on retrouve Muriel Jourdan dans ses tendances. On va parler argent. C'est juste après Michel Jonas.

0: C'était la boîte de jazz de Michel Jonas. Ah, avec le piano, bien sûr.
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0: Et comme promis, on retrouve Muriel Jourdan avec ses tendances. Avec vous, Muriel, on apprend à mieux comprendre ce monde qui va trop vite. Cet après-midi, on s'intéresse à notre rapport à l'argent.
2: Oui, l'argent, osons en parler. Ben, c'est pas moi qui le dis, c'était le slogan de la 14e semaine de l'éducation financière lancée par la Banque de France en mars dernier, avec des ateliers, des tables rondes destinées à nous réconcilier avec l'argent, à lever les tabous. Parce qu'apparemment, en France, nous sommes un peu à la ramasse en termes de culture financière. Cela dit, est-ce que les banques nous aident à tout comprendre ou se contentent-elles juste de nous refourguer des packages ou des services payants, hein ? Et ben, tout ça me rappelle un vieux sketch des Inconnus sur la bourse.
3: Placer 100 francs en bourse,
4: oui.
3: Qu'est-ce qui se passe au bout de 30 jours, d'un mois, combien je gagne?
4: D'accord, alors je comprends très bien. Plaçons donc vos 100 francs dans un esprit de moyen long court terme. Eh bien, vos 100 francs, vous en rapportez, je peux le dire dès aujourd'hui.
3: Oui, combien?
4: Un plus bénéficiaire.
3: De combien?
4: Calculé sur la base des termes, à risque habilité, sur une base obligataire et entubatoire de 0,75% données variatives, mais ça nous le savons.
2: Ouais, je crois que c'est très clair sur les risques entubatoires, merci. Peut-être que ce seront vos ados qui vous apprendront à parler cash, parce que figurez-vous qu'il y aura au collège des cours d'éducation financière destinés aux classes de 4e, prévus à partir du mois de septembre.
0: Donc Muriel, l'idée c'est de libérer la parole et éduquer sur l'argent pour gagner en autonomie financière et prévenir arnaques et désinformations, c'est ça?
2: C'est ça. Encore faut-il être capable de lever les tabous qui, par exemple, existent encore beaucoup dans le couple. Certaines habitudes persistent, ne pas dire combien on gagne, faire du 50-50 concernant les dépenses, alors que dans la majorité des cas, les femmes sont perdantes. Madame, pour vous, c'est important de parler cash dans le couple?
5: Ah oui, je pense que moi, de mon côté, l'argent, c'est hyper important d'en parler, d'être transparent sur les dépenses, sur combien on gagne, sur la part de chacun. Et oui, c'est très important de crever l'abcès, de pas avoir ce genre de tension au sein du couple, pour moi.
2: Bref, l'argent, personne n'en parle, mais qu'est-ce qu'on en parle pourtant? Et ça fait seulement 60 ans que les femmes peuvent enfin ouvrir un compte et travailler sans l'accord d'un homme. Tenez, je croise Madeleine, 81 ans. Elle se souvient bien de la loi du 13 juillet 1965, loi qui lui permettait enfin d'ouvrir un compte bancaire et de signer des chèques sans que monsieur la ramène.
6: Je me suis dit, tant mieux, c'est devenu légal. C'est devenu une loi maintenant, donc c'est très bien. C'est comme l'avortement, c'est comme... Il y a plein de choses. Je me suis dit, bon, ça a été clandestin pendant des années, et puis au risque et péril de tous les gens qui passaient par là.
2: Est-ce qu'elle parlait facilement argent, votre mère?
6: Jamais.
2: Bref, on revient de loin et c'est bien de le rappeler aussi. Mieux parler argent, c'est une tendance vers laquelle on semble aller et c'est tant mieux parce que lever les tabous permet de gagner en autonomie et de mieux placer ses économies. Donc, vous l'avez compris, au lieu de jouer à cache-cache avec le porte-monnaie, parlez cash.
0: Eh bien tiens, je vais vous parler cash, Muriel. Tout de suite, on va écouter Shakira avec l'hymne de la Coupe du Monde. Une pensée pour l'équipe de France qui va rentrer à la maison sans coupe et pour les supporters, eh bien, la coupe est pleine justement. Ah ben, on peut pas gagner à tous les coups, qu'est-ce que je vous dise? Oh, ben, vous avez le moral dans les chaussettes? Oui, ça se voit. Eh bien, écoutez, ça va aller mieux. Ah, ça va mieux, là.

0: L'hymne de la Coupe du Monde avec Shakira sur votre radio ici. Restez avec nous dans un instant. On retrouve Johan Rock avec un autre sport. Il va nous emmener dans les coulisses des Masters de pétanque. Amis boulistes, c'est pour vous. Ne bougez pas.
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2: Nous sommes ici à 45 minutes en voiture au nord de l'île, juste à côté de la Belgique, au sommet de ce qu'on appelle l'Everest des Flandres. 176 mètres d'altitude. Ouais, c'est peut-être pas très haut, mais ici, c'est le roi des monts. Tout en haut de ce village de 2000 habitants, élu village préféré des Français il y a quelques années, le spectacle est grandiose. Le bocage essayé et ses petits chemins sinueux, les grandes plaines verdoyantes qui s'étendent à perte de vue, les villages typiques et les grandes fermes carrées. Et avec une bonne paire de jumelles, on peut voir jusqu'à la mer du Nord. Si vous venez à Cassel en voiture, votre premier réflexe sera sûrement de vous garer sur la Grand Place. Mais attendez, j'ai un meilleur plan pour vous. Plutôt que de chercher une place en plein centre, je vous conseille de monter directement jusqu'à la place du Général Vandamme, au pied du Belvédère. Il y a souvent de la place, et en plus, vous serez déjà à un point de vue magnifique.
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0: Qu'est-ce qu'on regarde, tiens, à la télé? Eh bien, Johan Rock nous emmène tout de suite dans les coulisses des Masters de pétanque diffusés aujourd'hui sur la TNT.
3: C'est la 27e édition de cette compétition au sommet organisée tout au long de l'été en France. Et contrairement aux idées reçues, la pétanque, c'est un sport, un vrai, pas un jeu dilettante auquel on s'adonne un verre à la main.
4: Allez, le suspense dans cette fin de demi-finale.
5: Ah, et ils ont coincé le cochonnet.
3: Oui, il s'en passe des trucs. Chaque année, les Masters de pétanque réunissent 30 des plus grands joueurs mondiaux, dont le fameux Dylan Rocher, sacré champion du monde de triplette en 2012. Véritable enfant de la boule, dans sa famille, la pétanque, c'est dans les gènes. La légende raconte même qu'il aurait commencé à pointer avant même de savoir marcher.
6: Je suis issu d'une famille de pétanqueurs, hein, que ce soit mes grands-parents ou mes parents. Bah, dès que j'ai pu jeter mes premières boules, c'est mon papa qui m'a appris les bonnes bases. Et puis après, j'ai été dans une école de pétanque. C'est vrai que la chance que j'ai eue, c'est de pouvoir jouer dès mon jeune âge avec mon papa dans des compétitions seniors. Donc j'étais déjà surclassé. Ça s'est fait naturellement, on va dire.
3: Les Masters, c'est une tournée à travers la France. 7 villes, 7 étapes. Après Romans-sur-Isère, Saint-Gilles-Croix-de-Vie, cette semaine, cap sur Montluçon. J'en ai profité, tiens, pour demander à notre champion s'il avait une commune qui lui porte chance.
6: Là, sur cette tournée, on va dire qu'il y en a une qui est un peu particulière pour moi, c'est celle de Romans-sur-Isère, parce que moi j'habite à Valence, j'habite à 10 minutes, et souvent j'ai ma famille qui vient me voir jouer, ma femme, mes enfants. C'est une étape où je pense qu'il y a beaucoup d'attentes autour de moi, et cette étape-là me réussit pas trop en général.
3: Ces dernières années, la diffusion des matchs de pétanque à la télévision a participé à l'essor médiatique de la petite boule. Une médiatisation qui a permis de gommer quelques-uns des clichés tenaces relatif à ce sport et ses pratiquants, même si visiblement la bataille n'est pas encore tout à fait gagnée.
6: Alors je dirais que l'image a changé. Bon, c'est toujours difficile de gommer ce sport de loisir lié avec le Ricard, hein. On va pas se cacher, c'est un peu compliqué, mais par exemple moi quand j'étais à l'école, je n'osais pas dire que je faisais de la pétanque, hein. C'était pas top. Mais maintenant, il y a beaucoup plus de jeunes qui se mettent à la pétanque, il y a beaucoup plus de femmes également, il y a beaucoup de gens qui nous reconnaissent sur les réseaux sociaux quand on met des vidéos de pétanque, ça marche très bien également. Donc l'image est en train de changer.
3: Les Masters de pétanque, le résumé de la troisième manche à Montluçon, c'est à suivre ce dimanche sur Novo 19.
0: Merci Johan Rock. La pétanque, c'est le sport préféré des Français l'été. Environ 15 millions de Français jouent à la pétanque occasionnellement, notamment pendant les vacances. Et à côté de ça, c'est très sérieux quand même. La Fédération Française de Pétanque compte environ 300 000 licenciés avec des clubs présents un petit peu partout en France. Alors, vous tirez ou vous pointez, vous?
7: Une partie de pétanque, ça fait plaisir.
0: Ah oui, ça fait plaisir. Alors, je suis très sérieux. Si vous êtes amateur de pétanque, faites attention où vous rangez vos boules. Non, ça peut faire sourire, mais faites attention. Il y a quelques mois, il est arrivé une histoire incroyable en Dordogne. Un couple amateur de pétanque a commencé en fait à remarquer que leurs boules disparaissaient mystérieusement dans leur jardin. Alors au début, ils ont pensé à un voleur, d'accord? Donc ils ont installé des caméras de surveillance et ils se sont rendus compte que le voleur, c'était un renard. L'animal venait chaque nuit dans leur jardin et repartait avec une boule. Il en a quand même volé 19. Valeur estimée du vol entre 800 et 900 euros. Je vous jure que c'est vrai. Là, on peut le dire, c'est les boules. Donc attention, les renards, voilà, se mettent aussi à la pétanque cet été. Soyez vigilants. Et d'après la police, l'animal est très rusé. Donc attention. Allez, la suite de votre journée en musique avec Florent Pagny et la chanson N'importe quoi. Bah, c'est n'importe quoi comme cette histoire. Qu'est-ce que vous voulez que je vous dise? Il est 18h51. Merci d'être avec nous. On passe ce dimanche ensemble.

0: C'était n'importe quoi. La chanson de Florent Pagny, forcément. Il est 18h55.
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0: Merci de passer ce début de soirée avec nous. C'est l'été, pendant les vacances on s'occupe de tout et en cette période estivale je sais que vous êtes nombreux à prendre le train pour partir en vacances, alors j'espère pour vous que vous n'allez pas vivre le même genre de mésaventure que des voyageurs allemands cette semaine. En fait, à bord d'un train de la Deutsche Bahn en plein trajet, le train a dû faire un arrêt imprévu, mais pas à cause d'une panne ou d'un problème technique, non, en fait il n'y avait tout simplement plus assez de papier toilette à bord, je vous jure que c'est vrai. Le chef du train, en fait, il est descendu lors d'un arrêt, il s'est rendu dans un supermarché, il a acheté plusieurs paquets de papier toilette avant de remonter dans le train. Donc la Deutsche Bahn a expliqué que ce manque était lié à un problème d'organisation, forcément après une absence imprévue de personnel, et a promis de renforcer les contrôles des stocks à bord. Bah, j'espère, parce qu'apparemment les voyageurs étaient au bout du rouleau, comme on dit. Alors j'espère qu'en France, la SNCF a tout prévu. En tout cas, nous, oui. Là, si vous avez un problème de papier toilette, eh bien j'y vais, je me dédie pour vous. On est quand même sympa. Allez, restez avec nous dans un instant, les infos de 19h. Mais avant, on écoute

0: Ici, il est 19h. 19h, les infos avec vous, Benjamin Mathieu.
1: Une confirmation attendue dans le Tarn. Les ossements retrouvés lors des fouilles en milieu de semaine sont bien ceux de Delphine Ossaguel. La femme de Cédric Jubilard avait disparu depuis près de 6 ans. Son mari a toujours nié les faits avant d'indiquer aux enquêteurs où il avait enterré sa compagne. Et cette fois, Margot Steve, eh bien, il n'a pas menti.
2: Oui, il aura fallu un peu plus de 48 heures aux experts de l'Institut criminel de la gendarmerie pour en avoir le cœur net. Des analyses génétiques pratiquées en urgence à partir de vendredi midi, quand les ossements sont arrivés par hélicoptère depuis le Tarn jusqu'en région parisienne à Pontoise. C'est là que les outils de pointe de l'IRCGN ont permis de confirmer que ces ossements sont bien ceux de Delphine Ossaguel. Confirmer aussi que Cédric Jubilard a amené jeudi les gendarmes au bon endroit, ce terrain agricole en jachère où il disait avoir enterré le corps sous un monticule de terreau. Les analyses doivent désormais se poursuivre pour tenter cette fois de déterminer les causes de la mort. Un travail qui s'annonce très complexe si les ossements ont bien passé 5 ans et demi sur ce champ à la merci des éléments.
1: Une situation inquiétante dans le sud-est avec des températures caniculaires qui se poursuivent. On a relevé 40,9 degrés à Cogolin dans le Var cet après-midi. 6 départements du pourtour méditerranéen sont placés en vigilance orange, forte canicule. Conséquence, le Var, les Bouches-du-Rhône, le Vaucluse et le Gard sont placés en vigilance rouge pour un risque très élevé d'incendie en début de semaine prochaine. Et dans ce département, une trentaine d'hectares sont partis en fumée en début d'après-midi à Tarado. 80 hectares également sur la commune des Arcs dans le Var. La situation est toujours préoccupante pour le préfet du département, Simon Babre. Il est au téléphone de Ici Provence.
3: Non, on ne peut pas encore dire que le feu est sous contrôle. La lutte est très active au sol et dans les airs avec plusieurs canadaires, hélicoptères bombardiers d'eau qui larguent. C'était un feu qui a commencé peu après 15 heures, qui était très actif, qui s'est propagé très vite, qui a eu une saute très importante entre l'est de Tarado et le début de la zone urbanisée des Arcs. Ce qui nous a d'ailleurs conduit à évacuer préventivement quelques quartiers des Arcs sur Argent. Pas de victimes à déplorer à ce stade, ni du côté de la population, ni du côté des intervenants sur les feux. D'autres moyens aériens sont en cours de rapatriement pour que l'on puisse rapidement prendre la maîtrise de cet incendie.
1: Des incendies également en Corse, le relief très accidenté rend difficile le travail des pompiers sur 2 feux à Corté et Albertace qui progressent. 400 hectares ont déjà brûlé. Une partie du très fréquenté sentier de randonnée, le GR20, est fermée au public. Et puis ici, Loire-Océan nous signale également cet important incendie à Trignac en Loire-Atlantique, près de Saint-Nazaire. Un important panache de fumée est visible à plusieurs kilomètres à la ronde. La 15e étape du Tour de France qui arrivait dans les Alpes avec d'importants rebondissements cet après-midi. La chute notamment et l'abandon de Jonas Vingegaard, le double vainqueur de l'épreuve et deuxième du classement général ce matin. Il souffre d'une fracture à la clavicule. L'étape a été remportée par Remco Evenepoel. Le Français Paul Sexas perd son maillot de meilleur jeune. Il est 4e au général. Je reste dans le coup pour le général, donc ça me va, déclare-t-il satisfait à l'arrivée. Demain, c'est repos pour le peloton. Qui des Espagnols de Lamine Yamal ou des coéquipiers argentins de Léo Messi vont rajouter une étoile à leur maillot? La finale de la Coupe du Monde près de New York est indécise, Nicolas Taillard, mais elle sera magnifique à regarder.
4: Cette Argentine-Espagne, c'est un peu le feu contre la glace, gonflé de confiance après sa victoire contre la France. L'Espagne avance avec sa force collective, sa solidité. L'Argentine avec sa folie et sa croyance presque mystique dans la destinée de Léo Messi. Plusieurs fois bousculés dans ce tournoi, les Argentins ont montré leur capacité à tout renverser, à faire basculer les rencontres dans l'irrationnel. Il en faudra pour troubler la mécanique espagnole si parfaitement huilée, avec la technique soyeuse de ses attaquants pour faire peser un danger constant. Mais surtout, cette circulation de balles sans égale qui lui permet d'asphyxier l'adversaire et de ne pas se mettre en danger. La Roja n'a encaissé qu'un but dans ce tournoi, mais son capitaine Rodri sait qu'il faudra résister à la magie de Messi.
5: Pour moi, c'est évidemment le meilleur joueur de tous les temps, mais l'Argentine, c'est plus que Messi. C'est une équipe complète, avec de grands talents. On doit garder Léo à l'esprit, mais aussi les autres.
4: Face à une légende qui portera peut-être ce soir le maillot de l'Argentine, pour la dernière fois, l'Espagne misera sur l'autre diamant poli par le Barça. Lamine Yamal, en quête d'une première étoile mondiale à seulement 19 ans, Cette finale, c'est aussi une histoire de passation de pouvoir sous les yeux de Donald Trump, annoncé en tribune ce soir.
1: Voilà, coup d'envoi à 21h heure française. Et puis

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2: La météo en Sarthe, une après-midi très agréable. Météo France qui nous indique 27 degrés à Montval-sur-Loire, 26 degrés au Mans, 25 degrés pour Mamers et Bonnétable. D'ailleurs, dans ce secteur et sur l'ensemble de la moitié nord, un peu plus de nuages avec un ciel qui peut être voilé par moment. Sachez que le mercure restera dans les alentours de 25-26 degrés pour demain, pour démarrer la semaine avec du soleil.
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4: Bonsoir à tous. Allez, avant le suspense final, question ballon rond.
5: Rien de tel qu'une petite virée dans les années 80. Le carburant est gratuit, c'est à base de tubes, donc pas de risque de pollution pour vos oreilles. Et ça commence comme ça.

0: Elton John, c'était I'm Still Standing.
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0: Et si vous êtes cet été entre Nice et Cannes, vous serez peut-être sur la même route où a été filmé le clip de ce tube en 83. Elton John au volant de sa Bentley Corniche, sur la corniche, ou entouré de danseurs-danseuses, le corps peint légèrement vêtu sur la croisette et la promenade des Anglais. Bon, c'est juste mythique. Je suis sûr que les locaux s'en souviennent encore du grand Elton John, comme on aime. On avance d'une année, 1984. C'est Chris de Burgh qui squatte le top 50 avec son plus grand succès, High on Emotion.
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0: T'en vas pas, c'était Elsa. Ici. Le tout début d'une histoire entre le public et une jeune chanteuse comédienne devenue très populaire. La chanson du film La femme de ma vie, sortie en 86 avec Jane Birkin, Christophe Malavoie et Elsa, bien sûr. La chanson fut d'ailleurs proposée en premier à Jane Birkin qui refusa. Et bien finalement, c'est Elsa qui en fit un tube. Voilà. Et pour la suite de 100% années 80, ce sera avec Félix Gray, La Gitane, juste après ça.
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0: Imen, c'est 100% années 80 jusqu'à 20h. Et tout de suite, quelques infos près de chez vous.
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2: Avis aux jardiniers, si vous êtes à la recherche de terre pour votre jardin, sachez que la mairie de Pont-Vallin en donne gratuitement. Il suffit de venir avec vos contenants, remorques, outils et vous repartez avec la quantité que vous souhaitez. C'est à côté du stade, il faut prendre contact avec la mairie. Plus d'informations sur le site justement donc de la mairie de Pont-Vallin. À la Suze-sur-Sarthe, si vous êtes dans ce secteur, dans la communauté de communes du Val-de-Sarthe, j'ai une bonne nouvelle pour vous, à savoir les tarifs de la piscine qui ont été ajusté pour cet été. Il passe à 7 euros la journée complète. Tarif adulte, 2,50 euros pour les 3-17 ans. La piscine est ouverte tous les jours, justement, cet été. Il fait un peu moins chaud, mais on en profite. Et puis notez bien également ce rendez-vous. C'est mardi à 10h30, une animation destinée aux enfants qui est proposée à Fresnay-sur-Sarthe. Le thème, les apprentis maîtres du vitrail. Visite atelier ouverte à partir de 6 ans. C'est à l'église Notre-Dame. On a laissé les coordonnées pour s'inscrire à l'accueil d'Issimen.
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0: Renaud, c'était Morgane de Toi.
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0: Autrement dit, amoureux de toi, hein. C'est une déclaration que Renaud fait à sa fille Lolita, elle avait 3 ans à l'époque. Une chanson de le clip fut réalisée par Serge Gainsbourg sur les plages du Touquet. On y voit d'ailleurs Bambou galopant sur un beau cheval blanc derrière Renaud et sa fameuse guitare. C'était en 84. Pour la suite, on avance de 3 ans et on retrouve celle qui vient de prouver cet été 2026 avec son nouvel album qu'elle est toujours la reine de la pop. Madonna, en 87, elle était numéro 1 avec La Isla Bonita.
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0: Véronique Jeannot et Laurent Voulzy, c'était Désir Désir. Tube de l'été 84. Et si vous êtes à la recherche d'un collector, sachez qu'il existe une version en anglais qu'ils ont enregistrée à Stockholm avec l'ingénieur du son du groupe ABBA pour le marché allemand, hollandais et italien. Avis aux amateurs. Dans un instant 20h, Émilie Mazoyer avec la playlist de ses invités. Mais avant cela, toujours dans les années 80, Rick Astley, Never Gonna Give You Up, arrive juste après ça.
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0: des guitares dans vos oreilles depuis 2003 et leur deuxième album Le Chemin. Kyo qui était venu nous rendre visite à la sortie de l'album Ultra Violent. Kyo en tournée 2027, on va en parler aussi. Et surtout, c'est Ben qui ce soir choisit la musique. Bienvenue Monsieur Benoît Poel.
1: Merci beaucoup.
0: Ah mais je suis trop contente que tu viennes faire cette émission du samedi parce qu'on n'a jamais fait de road trip ensemble, toi et moi.
1: C'est ce qui va se passer.
0: Et là c'est ce qui va se passer pendant une heure. Bah, tu conduis et tu choisis les disques.
1: Ok.
0: C'est celui qui conduit qui choisit les disques, hein, c'est normal.
1: Ouais. De la chance, j'ai récupéré mon permis il n'y a pas longtemps.
0: Bon, très bien. Alors on est tranquille. Il y aura beaucoup de rock, je le dis. C'est la musique qui te berce depuis toujours.
1: Ouais, bah justement, enfin quand j'étais vraiment petit, déjà mes parents écoutaient, tu sais, mes parents c'était un peu des hippies,
0: ouais.
1: Donc il y avait les Doors, les Stones, les Beatles, les Bee Gees, tu vois, il y avait cette cette vibe là.
0: Ça va, c'est que des belles références.
1: Ouais, il y avait Kiss même.
0: Ouh.
1: Il y avait un 33 tours de Kiss à la maison. C'est ça.
0: Tu te faisais le maquillage et tout quand
1: t'étais petit. Non, mais par contre, je l'écoutais bien en boucle.
0: Très drôle. Bah alors, ce soir, on va vraiment se balader dans tout un tas de styles de rock différents. C'est plutôt anglais et américain. Il y a quand même une petite surprise française un petit peu plus tard. Je ne dis pas quoi.
1: Okay.
0: Une espèce de ultime chanson d'amour du répertoire français qui est difficile à mixer avec Guns N' Roses ou les Deftones.
1: Ouais.
0: Mais voilà. Il y a quelque chose qui va se passer à un moment. Mais bon, commençons par une Madeleine. Pour celles et ceux qui ont grandi dans les années 90, c'est un bon Nirvana, quoi.
1: Bah, Nirvana, ouais, c'est le truc qui a changé ma vie. Et d'ailleurs, je me souviens de quand Kurt Cobain est décédé.
0: Oh là là.
1: J'ai vu qu'il y avait une nouvelle polémique, là. Je sais pas si t'as vu.
0: Sur Kurt Cobain?
1: Ouais.
0: C'est quoi encore?
1: Un assassinat, apparemment.
0: Un assassinat?
1: Ouais.
0: On y croit ou pas?
1: Pas trop.
0: Mais non, on n'y croit pas, il s'est suicidé, Kurt Cobain.
1: Ben, je crois.
0: Oui,
1: en tout cas,
0: aussi.
1: J'avais 14 ans et j'ai pleuré toutes les larmes de mon corps.
0: J'étais tellement triste au collège. Et tout le monde était triste, en fait.
1: Ouais, on était tous tristes. Moi, j'avais les posters et tout dans la chambre. Tu vois. C'était dur. Hein.
0: Mais non, mais attends, je vais te dire un truc bizarre. Mais tu sais que tu lui ressembles un peu.
1: À Kurt?
0: Ben oui.
1: Vas-y,
0: avec tes yeux bleus, là, tes cheveux blonds. Il faudrait que tu laisses pousser un peu les cheveux.
1: Mais c'est ce que j'avais fait à l'époque.
0: T'avais fait ça à l'époque.
1: Mais ça rendait moins bien, je te jure.
0: Mais là, franchement, en tout cas, ouais, c'est une référence, c'est sûr, pour les ados des années 90 et leurs parents qui comprenaient pas trop, mais qui étaient tristes pour nous aussi. Mmh. T'as choisi Lithium, c'est sur l'album Nevermind.
1: Mmh.
0: Pourquoi celle-là?
1: Bah, en fait, parce que la préférée de tout le monde, c'était Smell Like Teen Spirit et
0: ouais.
1: Come As You Are. Et en fait, moi, celle qui m'a le plus marqué, c'était plutôt Lithium. Parce que Nirvana, c'est souvent très peu d'accords pour faire une chanson. D'ailleurs, Smell Like Teen Spirit, c'est les mêmes accords pendant tout le long. Et souvent, c'était comme ça, c'était leur côté punk. Et Lithium, c'était un peu plus complexe. Et voilà, c'était ma préférée de Nevermind.
0: Et puis surtout, on connaît tous les paroles du refrain, puisque c'est
1: yeah, yeah, yeah.
0: Allez, c'est parti. Nirvana, Lithium, premier choix de Ben de Kyo. On va passer une bonne heure ensemble.

0: Lithium de Nirvana pour démarrer cette soirée avec Ben de Kyo, notre invité dans Décibel. Le moment où l'album de Nirvana sort, c'est 91, donc c'est pas encore le début de Kyo. Vous avez commencé à jouer ensemble quelques années plus tard.
1: Ouais, je crois que j'ai intégré le groupe en 94, donc c'était avant de rencontrer les gars.
0: Ah, donc la chanson qui arrive par contre après, Black Hole Sun, Soundgarden, là on est en plein dans la période où tu rentres dans le groupe.
1: C'est exactement ça, et puis c'est vraiment un des groupes qu'on écoutait tous, et quand t'es ado, c'est vrai que tu te fais tes potes un peu en fonction de tes goûts musicaux.
0: Ah oui.
1: Ça fait partie de ton identité, tu vois.
0: Ouais,
1: donc
0: ouais.
1: Quand j'ai rencontré les gars, on écoutait les mêmes trucs, et c'est comme ça que le groupe a commencé.
0: Alors Soundgarden, qui avait la particularité, alors oui, de représenter aussi une certaine idée du grunge comme Nirvana qu'on vient d'écouter, mais le truc, c'est que le chanteur de Soundgarden, il avait une voix sublime, il chantait incroyablement bien.
1: Et pour moi, c'est le plus grand chanteur, ouais, pour moi. Il y a d'ailleurs un album posthume parce que lui aussi est décédé.
0: Ouais.
1: Et en fait, ce qui s'appelle No One Sings Like You Anymore.
0: Personne ne chante comme toi.
1: C'est ce que je pense. Il n'y a pas la relève de cette voix-là, qui était un peu une voix, qui était un peu héritée de Led Zepp et Robert Plant et tout ça.
0: Ah, mais oui, Chris Cornell, il aurait pu même faire crooner s'il avait envie.
1: Mais c'est un crooner quelque part.
0: Ouais.
1: Tu vois, il a une voix de crooner.
0: Crooner grunge.
1: Et j'ai une petite anecdote quand même par rapport à ça, c'est que quand on a fait le premier album de mon autre groupe Empire, on enregistre le studio en studio à Los Angeles, et le producteur de l'album dit: tu sais qui a chanté dans ce micro juste avant toi la semaine dernière? Chris Cornell.
0: Oh, wow.
1: Et c'était pour la BO
0: de James Bond. You Know My Name.
1: You Know My Name.
0: Non.
1: Et donc c'était la semaine d'après, j'enregistre dans le même micro que mon idole de toujours, tu vois.
0: Wow.
1: Incroyable.
0: C'est beau ça.
1: Grosse pression.
0: Tu m'étonnes. Réécoutons Soundgarden, ce Black Hole Sun qui ne se démode pas. Hein.
1: Non.
0: Truc vieilli, impeccable.
1: Pas du tout, ouais.
0: Comme nous. Bonne soirée. Vous écoutez ici. Ne vous moquez pas, c'est vrai.

0: C'est un chef-d'œuvre, cette chanson Black Hole Sun de Soundgarden. Et comme ça, ça nous aura permis, cher Ben de Kyo, d'avoir démarré l'émission à Seattle. En fait, Nirvana, mais Soundgarden. Oui. T'es allé là-bas? Est-ce que t'es un fan de musique qui va visiter les lieux?
1: Non, j'y suis jamais allé, mais c'est vrai que la plupart des groupes qu'on a écoutés, c'était Seattle. Hein.
0: Ah, dans les années 90.
1: Ça a transformé notre vie, ouais.
0: Ah, ouais, carrément. Alors, moi, j'ai une copine qui est allée journaliste pour, je sais plus si c'était les 20 ans ou les 25 ans de la mort de Kurt Cobain. Elle m'a dit, c'est horrible, en fait, à Seattle, plus personne n'en parle, plus personne se souvient.
1: Ah, c'est oublié.
0: Et c'est pas un truc, pourtant, elle a essayé d'aller, tu vois, dans des bars de jeunes, des salles de concert et tout. Et en fait, cette image que nous, on a de Kurt Cobain, de Seattle, du grunge et tout. Là-bas, les gars, ils sont passés à autre chose.
1: À Grey's Anatomy, c'est pas là-bas que ça se passe,
0: Grey's Peut-être
1: Anatomy.
0: C'est ça.
1: Parce qu'ils sont passés à Grey's Anatomy.
0: C'est ça. Donc voilà, comptez plutôt sur nous pour entretenir la flamme, parce que visiblement, les Seattleiens...
1: Même là-bas, ouais.
0: Ouais, non, ils ont autre chose à faire, je vous jure. Bon, Ben, j'ai dit tout à l'heure qu'il y aurait une surprise en français, c'est maintenant.
1: Ok.
0: Parce que dans ta liste super rock, où on croisera tout à l'heure ouais, les Guns ou les Deftones, tu nous as mis Francis.
1: Ah ouais, mais c'est... C'est mon dieu.
0: Francis Cabrel, c'est ton dieu. Raconte, ouais. Raconte.
1: Mais en fait, c'est vrai que il y avait peu de trucs français qu'on écoutait. Et moi, je me suis fait attraper par ces textes. Et d'ailleurs, j'ai honte parce que il y a pas longtemps, il y avait une fête à Sony Music dans le bâtiment. J'étais en train de faire de la promo là-bas. Et je vois Francis qui parle avec Marianne, la boss de Sony. Et je me suis dit, qu'est-ce que tu fais? Est-ce que tu vas le voir? Ils étaient en train de parler. Est-ce que tu lui dis, tu lui témoignes toute l'admiration que t'as pour lui? Et non, je me suis défilé.
0: T'as pas osé?
1: Non. Oh. Mais si je meurs sans avoir fait un truc avec lui, je serais un peu triste, je crois.
0: Ouais, il faut se débrouiller pour créer une rencontre, mais ou peut-être une rencontre musicale. Si tu n'as pas juste envie de lui dire Francis Cabrel, non. Je vous aime.
1: Ouais, non, je te parle d'un truc musical.
0: Un truc musical.
1: C'est peut-être suite à cette émission que nous faisons ensemble que le message va lui arriver à l'oreille. Hein.
0: Compte sur moi. J'adore transmettre ce genre de petits messages d'amour, donc je vais m'en occuper. Mais oui, ce serait beau. Alors, tu as choisi une des ultimes chansons d'amour de Francis.
1: En fait, c'est vrai, c'est pas original, parce que c'est une des plus connues avec La Corrida, Sarbacane et tout. Mais je pense que moi qui suis à la recherche de la chanson d'amour ultime, je pense que lui, il l'a chopé sur celle-ci. D'ailleurs, il y a Woody qui l'a reprise. Il y a tu vois, le nombre de gens en fait qui sont fascinés par ce morceau justement parce que c'est vraiment pas loin de la perfection de la chanson d'amour quoi.
0: Alors les amis, partons en voyage dans la perfection de Francis Cabrel. Je t'aimais, je t'aime, je t'aimerai. Choisi pour vous par Ben de Kyo.

0: 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On a chanté à tue-tête dans le studio.
1: Ben oui. C'était beau.
0: C'était un instant karaoké romance. C'était vraiment magnifique. Francis Cabrel. Donc voilà l'émission qui démarre très fort. C'est Ben de Kyo qui est aux commandes ce soir de Décibel. Nirvana, Soundgarden, Francis Cabrel. Si vous êtes intrigué, dites-vous que voilà, dans la suite, il y aura du lourd. Alors à tout de suite, les amis, pour continuer tout ça.
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0: Et mon invité de ce soir, c'est Ben du groupe Kyo. On s'est vu il n'y a pas très longtemps à l'occasion de la sortie
1: Absolument.
0: De Ultra Violent, le nouvel album de Kyo. Alors vous partez sur une grosse tournée de Zénith, janvier 2027.
1: Absolument.
0: Voilà.
1: On fait le festival quand même en 2026.
0: Oui, mais festival d'été 2026. Ouais. Et ensuite, des gros zéniths. Vous avez enchaîné les énormes tournées anniversaires aussi, c'est vrai, récemment. Donc voilà, maintenant vous maîtrisez sur les longues durées, dans les grandes salles et tout. C'est des tournées un peu marathon, quoi.
1: On a besoin de faire un break, hein, honnêtement.
0: Ouais.
1: Et là, on est en break, ça fait du bien. Oui, et on va être impatient de remonter sur scène. Mais je pense qu'il fallait arrêter un petit peu.
0: Ouais. C'est ça, voilà. Il
1: fallait se reposer, aller recharger les batteries. Ouais.
0: Alors, je vous donne les dates, les amis, puisque les billetteries sont déjà ouvertes pour aller applaudir Kyo. L'Entremonde Tour 2027, c'est le 29 janvier à Lille, le 31 janvier à Dijon, le 4 février à Rennes, le 5 à Bordeaux, le 12 à Nantes, le 19 février à Amnéville, le 21 février à Strasbourg, le 27 à Clermont, 28 février à Lyon. Et enfin, le 13 mars 2027 à Paris, La Défense Arena. Histoire de se mettre dans l'ambiance, on va écouter la chanson titre de l'album, Ultra Violent. Chanson d'amour aussi, en vrai.
1: Il y a toujours de l'amour.
0: Toujours.
1: Toutes les chansons de Kyo, il y a de l'amour.
0: C'est ça, voilà. Juste qui s'adapte au monde dans lequel on vit, qui n'est pas que pétale de rose, il faut bien le dire. Kyo est de retour.

0: Le mot est fort, mais il est vrai. Ultra violent, c'est le nom aussi du nouvel album de Kyo qui est sorti à la fin du mois d'octobre dernier. Ultra violent. La tournée ne s'appelle pas Ultra violence, merci, parce que là, ça faisait beaucoup.
1: Bah ouais, hein.
0: Voilà, l'entremonde.
1: L'entremonde.
0: Voilà, ça laisse.
1: Ça permet de faire tout ce qu'on veut.
0: Exactement. Oui, là, vous pouvez vraiment vous laisser aller dans tous les délires créatifs qui vous font plaisir. Tournée qui démarre donc le 29 janvier à Lille. Ah mais non, j'oubliais nos Belges. 22 janvier, Forêt nationale.
1: Ouais.
0: Bah oui, si vous êtes dans le nord de la France, parfois c'est plus sympa d'aller à Forêt qu'ailleurs. Donc voilà, 22 janvier, Forêt nationale de Bruxelles. Et ensuite, tournée française donc jusqu'au 13 mars à Paris, la Défense Arena, la plus grande salle fermée d'Europe.
1: S'il vous plaît.
0: Voilà, bravo, c'est la classe. On va se mettre un petit jingle pour reprendre notre road trip. Oui, on est imaginé sur la route des vacances. C'est Ben de Kyo qui conduit et qui choisit la musique.
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0: Alors, tu nous as déjà régalé avec Nirvana, Soundgarden et Francis Cabrel. On repart pour encore quelques kilomètres, cette fois-ci avec un groupe américain encore qui s'appelle les Killers.
1: Ouais. Alors les Killers, c'est un de mes groupes préférés.
0: Ouais.
1: Et à l'époque, quand je les ai vus en concert, l'anecdote elle est folle. C'était, j'essaie d'être concis. Hein.
0: Vas-y. Mais
1: c'était la sortie de la Xbox 360 à Los Angeles. Et donc nous, les ambassadeurs français qui vont découvrir la console en exclusivité.
0: Okay.
1: Et donc c'est une soirée. Il y a Linkin Park, il y a tous les acteurs que tu peux. Et donc le concert, c'était The Killers. Je connaissais très très peu, et c'est la première fois que je les voyais sur scène. Et j'en avais rien à cirer parce que je connaissais pas, alors qu'après c'est devenu un de mes groupes préférés. Mais l'anecdote, elle est pas vraiment sur The Killers, elle est sur Scarlett Johansson.
0: Oh waouh!
1: Voilà.
0: Donc qui était là?
1: Qui était présente à l'événement. Et bon, les jeunes ne fumaient pas, mais moi à l'époque je fumais ma clope, et elle me demande du feu.
0: Oh.
1: Sauf que moi je pensais que feu. J'avais 22, j'étais nul en anglais à cette époque-là. Maintenant, je suis meilleur.
0: Ouais.
1: Mais je pensais que c'était fire, tu vois.
0: Ah,
1: do you have a lighter?
0: Ouais.
1: What? Do you have a lighter? Excuse me? Do you have a lighter? Voilà, Scarlett Johansson me demande trois fois le lighter, je ne sais pas ce que c'est.
0: Et toi, la deuxième, il est bête.
1: Il est complètement con, celui-là.
0: Qu'est-ce que c'est que cet homme?
1: Il y a un grand mec qui arrive, hyper beau gosse, qui lui tend son zippo. Et qui lui allume sa clope. Voilà.
0: Comment t'as raté ta chance avec Scarlett Johansson?
1: Ça s'est passé comme ça.
0: Aïe, aïe, aïe. Vous voyez les enfants, deux leçons à retenir de ce que Ben vient de vous raconter. Ne fumez pas, certes, mais si vous fumez, parlez bien anglais.
1: Au moins l'un des deux.
0: Au moins l'un des deux. Allez, on écoute les Killers avec une chanson, bah tiens, justement, d'amour raté. C'est parfait ça, Ben. Mister Brightside. Bisous Scarlett.

0: Mr. Brightside, les Killers. Ça, c'est une chanson qui fait danser et pourtant avec de la guitare. Vous voyez, tout ça n'est pas du tout impossible à concilier. Je dis ça, Benoît, parce que c'est fou comme la guitare ayant été passée de mode. Là, on dit qu'elle revient. Mais beaucoup d'arguments, c'était oui, mais parce que aujourd'hui, les gens veulent danser. En fait, la guitare, on peut tout faire avec.
1: Ah, bah, bien sûr.
0: Bah, oui.
1: À la base, on danse sur la guitare, hein. Le blues.
0: Bah oui, c'est vrai.
1: Ouais.
0: Et le rock'n'roll aussi.
1: Le rock'n'roll.
0: Voilà. Donc ça n'est pas un argument. Oui, les gens veulent s'amuser, mais on veut de la guitare aussi. Weezer. Bah dis donc, c'est quand même une bonne nouvelle d'écouter Weezer. Passe très peu à la radio en France.
1: Ouais.
0: Ils ont un gros tube, Island in the Sun.
1: Absolument.
0: Voilà.
1: C'était avec les petits animaux, là. C'est pour ça aussi, je pense, ça a participé au succès du titre.
0: Parce qu'on aime bien les clips mignons. Mais non, mais c'était tellement un tube, d'ailleurs, Island in the Sun.
1: C'était un énorme tube, ouais.
0: Je pense que c'est aussi, ça a été acheté par une banque, et maintenant, tu sais, c'est le jingle.
1: Ah, t'as raison.
0: Ou un assureur, un truc comme
1: ouais,
0: ça.
1: Ouais, ouais, ouais, effectivement.
0: Voilà. Donc, nous, on va pas sur cette chanson-là. On va sur une chanson qui s'appelle Say It Ain't So.
1: Ouais, j'ai hésité vraiment. Il y avait plein de chansons. Et en fait, Weezer, bah, j'ai choisi ça parce que c'était mon premier concert. Alors, de ma vie.
0: T'avais quel âge ?
1: Je sais pas, j'avais 16, je pense.
0: Ouais. Ah oui, donc t'as attendu quand même un certain temps.
1: Ouais, ouais. Et c'était pas un concert de Weezer en tête d'affiche, c'était Weezer, The Offspring et Body Count, qui était le groupe
0: de Ice-T,
1: ouais.
0: Qui faisait du rap metal.
1: Rap metal.
0: Ah
1: et
0: ouais.
1: Donc c'était les trois. Et
0: qui n'ont rien à voir, hein.
1: Ça n'a rien à voir.
0: Qu'est-ce que c'est que cette affiche éclatée,
1: et c'était Zénith. Donc je pense qu'ils pouvaient pas, à l'époque, remplir un Zénith seul.
0: Ouais,
1: aucun
0: ouais.
1: des trois. Donc ils se sont mis tous les trois. Et quant à ça, dans une soirée, franchement,
0: c'est pas mal.
1: C'est pas mal du tout, quoi. Et sauf que Weezer s'était fait complètement huer, parce qu'effectivement, personne ne les connaissait en France. Alors que moi, je m'étais pris une grosse claque de pop rock indé. Et depuis, je suis hyper fan. Et il y a Chino Moreno, d'ailleurs, le chanteur de Deftones, qui dit le meilleur premier album de tous les temps, c'est le premier album, donc le Blue Album
0: de
1: The Weezer, ouais, qui est parfait.
0: Alors, nous, on va écouter Say It Ain't So. Ne faites pas comme au Zénith ce soir-là. Ne leur jetez pas des tomates. Et écoutez plutôt la classe et le talent de Weezer. Chanson, je pense pouvoir dire sans aucun risque, hein, que c'est la première fois qu'elle passe sur votre radio ici. Et c'est grâce à Ben de Kyo qui est notre invité ce soir et qui vous fait une playlist exceptionnelle.

0: Say It Ain't So. Quelle joie d'écouter tout ça en ce samedi soir. C'est Ben de Kyo qui choisit pour vous la musique. Et c'est drôle qu'on ait commencé, mon cher Ben, l'émission par la période grunge des années 90 avec Nirvana, avec Soundgarden. Et là, on va écouter Guns N' Roses. Et alors, ce qui est marrant, c'est qu'en fait, Guns N' Roses, ils ont un peu été ringardisés par l'arrivée des groupes style Nirvana, qui leur ont un peu piqué la place.
1: Il y a un film génial d'Aaron Aronofsky avec Mickey Rourke, The Wrestler, où il joue un catcheur et qui dit cette phrase géniale: qu'est-ce qui nous a fait chier Kurt Cobain, c'était tellement cool Motley Crue, les Guns, le glam rock en fait.
0: C'est ça, les mecs avec les cheveux longs.
1: Et il dit avec son spleen, il a tout foutu en l'air. Et c'est vrai que Nirvana ringardisait les Guns.
0: Ben oui.
1: Mais tous ces groupes-là.
0: N'empêche que toi, voilà, t'as toujours une tendresse pour Guns N' Roses.
1: Ouais, moi, tu sais, je gravais sur les tables du collège Guns N' Roses, la tête de mort, les machins, les flingues, les roses et tout.
0: Oh, c'était notre. Ça me fait plaisir. Moi, j'étais amoureuse de Slash.
1: T'es amoureuse de Slash? En plus, il est bien.
0: Franchement, il est pas mal. Hein. J'avais choisi le bon parce que toutes celles qu'avait choisi Axel, pardon, mais.
1: Ouais, c'est chaud.
0: Axel le poubelle, alors que Slash, il est nickel.
1: Ouais, d'accord.
0: You Could Be Mine, alors en plus d'être une chanson des Guns, c'était la bande originale de
1: Terminator 2. Évidemment. Donc là, t'as 12 ans. Hein. Moi, j'ai 12 ans.
0: Ah bah oui, c'est les années collège.
1: J'ai pile l'âge d'aller voir au ciné, parce que c'est interdit au moins de 12 ans, Terminator 2. Oh. Et ça finit par You Could Be Mine. Alors là... T'es un gamin de 12 ans, tu prends tout dans la tête, quoi.
0: Tu te souviens? Et l'intro à la batterie. Ça là. Oh là là là là là.
1: Je suis très mal fait d'ailleurs.
0: C'est pas grave, on s'en fiche, on n'est pas batteurs. On embrasse les batteurs. Les gens pensent jamais à eux. Alors, voilà.
1: C'est vrai.
0: Je vous embrasse.
1: Trop peu.
0: Ne râlez pas. You Could Be Mine, Guns N' Roses. Merci Ben, on s'éclate ce soir.

0: se moquer du look d'Axel Rose, mais jamais de sa voix. Parce qu'alors ça, quand même.
1: Ouais. Oh. Ouais, c'était le seul à avoir une voix comme ça. Hein.
0: C'est une voix incroyable, une voix unique. Guns N' Roses, You Could Be Mine. Benoît, toi, pour préparer justement une tournée de Kyo, tu vas faire tous les jours avant le concert, tes vocalises, etc.
1: Non, mais moi, c'est cauchemardesque. Moi, je fais rien du tout. Hein.
0: Tu fais rien? Et non. Tu t'abîmes pas la voix?
1: Si.
0: Ah, d'accord. Tu t'en fiches.
1: Franchement, je manque de discipline. Hein.
0: Mais c'est dingue. Alors après, l'avantage, c'est que vu que ton public connaît vraiment toutes les paroles par cœur, si un soir ça marche pas, ils peuvent chanter à ta place. Mais t'as pas la petite discipline du chanteur tous les jours.
1: Non.
0: Non. D'accord. Mais c'est pas grave. Non, mais je vais pas t'engueuler. Après, tu peux faire la loli lolou ou pas.
1: Je sens que t'es à deux doigts de m'engueuler quand même.
0: Non, non, non. Par contre, on va t'écouter chanter. Pas tout seul, d'ailleurs. Formidable, c'est le duo de l'album. Ouais. Ultra violent. Avec, je crois, on dit Madness, mais ça s'écrit MDNS.
1: Ouais, MDNS, Madness, Mad.
0: Ouais, Mad.
1: Ouais.
0: Et là, pareil, craquage pour cette personne.
1: Ah ouais, c'est vraiment. En fait, il apporte un truc d'une fraîcheur incroyable. C'est quand la dernière fois que t'as entendu du punk en français?
0: Les vents passent. C'était
1: exactement,
0: il y a longtemps.
1: Exactement. Et ben lui, il ramène ce truc-là, ce truc très très banlieue anglaise, tu vois. Et il le fait en français. Et ouais, on a eu un coup de foudre pour cet artiste. Et, ça commence à cartonner pour lui d'ailleurs.
0: On lui souhaite le meilleur. Il est sur Ultra Violent, l'album de Kyo en duo. Ça s'appelle Formidable.

0: Kyo, bientôt en tournée, l'Entremonde Tour 2027, ça commence au mois de janvier prochain et on va vous voir aussi sur quelques festivals d'été. Alors, Benoît, c'est l'heure de la dernière chanson de l'émission. Donc c'est la fin de notre balade en bagnole ensemble où tu as choisi que des musiques super, je dois dire merci.
1: Merci beaucoup.
0: Merci pour cette dose de rock extrêmement salutaire. On termine avec un groupe qui s'appelle les Deftones. Et alors c'est pas compliqué, il y a les gens qui connaissent pas Deftones et qui vont découvrir. Et si tu connais, normalement tu aimes. C'est à peu près comme ça que ça se passe avec ce groupe.
1: Ouais, puis c'est surtout un groupe qui a su traverser les époques. Et ce qui est fou, c'est que c'est quand même TikTok qui a remis ce groupe au goût du jour. Et en fait, ce groupe qui a 30 ans a jamais eu autant de succès. Et là, ils remplissent des stades. Et c'est vraiment une trend. En fait, il y a une trend sur un de leurs morceaux. Et tu vois des gamins qui font du lip-sync sur Deftones. C'est hallucinant. Et ça a relancé leur carrière.
0: Ah bah, écoutez, on souhaite ça à tous nos vieux groupes des années 90, hein, si ça peut leur arriver. T'as choisi d'écouter donc Be Quiet and Drive Far Away, les Deftones, pour terminer cette soirée. Merci beaucoup Benoît.
1: Merci à toi.
0: Longue vie à Kyo et à l'année prochaine sur les routes.
1: Avec plaisir.

0: voilà, une petite dose de rock fort sympathique. Merci à Benoît Poher, le chanteur du groupe Kyo. Si vous avez envie de les voir sur scène, rendez-vous samedi prochain au Festival de la Paille à Métabier. Et bonne soirée, merci d'avoir choisi ici.
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1: Vous écoutez Quand je creuse par le groupe Volcaillou.
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1: Volcaillou, un duo formé par Simon et Timothée. Originaires du Sud Ardèche, ils se rencontrent à l'âge de 12 ans au conservatoire et commencent à écrire et composer pendant leurs années lycée.
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1: aujourd'hui, le duo est un ovni, un alliage entre musique électronique et chanson française.
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0: Caillou avec, quand je creuse, un coup de cœur ici de Romardèche.
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6: Ah bon? On peut gagner sa vie avec la sculpture?
7: Non mais c'est pas une question d'argent.
8: Ah, qu'est-ce que tu fais là?
2: Apparemment, je suis dans le petit bonheur.
8: Tu n'étais pas au courant, je croyais que tu savais.
9: C'est là que tu habites?
2: J'habite à Douarnenez et j'habiterai nulle part ailleurs qu'à Douarnenez.
4: Je crois que nulle part, on serait mieux qu'ici.
2: On a la mer, on a la campagne, on a des gens sympas, on a plein de Bretons en plus.
10: Ils se déguisent en Bretonne maintenant. Qu'est-ce qu'ils vont chercher?
11: Et ton petit coin de paradis?
12: C'était un coin d'enfer.
2: Ah, moi, mon coin préféré quand je me balade, c'est les Plomas.
8: C'est par où?
2: Les Plomas, c'est à Douarnenez, c'est juste au-dessus du port du Rosemort et c'est vachement sympa. Il y a plein d'aigrettes et d'oiseaux et voilà.
12: C'est plein de choses, hein. Ça va d'un oiseau qui s'envole à Zaz. C'est assez vaste, quoi. Il y a tout, quoi.
11: En effet.
13: Il était bon, ce premier baiser.
2: Premier bisou, à l'école maternelle.
4: Ah, vous n'avez pas perdu de temps, hein?
2: Je me souviens très bien parce qu'il était tout petit et il voulait absolument m'embrasser. Moi, je voulais pas et il m'a mordu.
4: Mordez ses petits camarades à la maternelle. Jamais!
14: Ce matin, exercice d'expression orale.
2: Moi, l'expression bretonne que...

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1: Le quotidien d'une personne en situation de handicap, et plus précisément en fauteuil roulant, quelles sont les difficultés du quotidien? Est-ce que c'est galère? C'est ce qu'on va découvrir parce qu'aujourd'hui, j'ai testé pour vous un trajet en fauteuil roulant. J'ai rendez-vous à la radio en centre-ville du Mans. C'est là que je retrouve Damien Loison-Planchon.
2: Bonjour, bienvenue dans mon quotidien de personne en situation de handicap.
1: Damien a 38 ans et le syndrome de Hartnup avec une neuropathie. Ancien informaticien de métier, il est touché par cette maladie très rare. À sa connaissance, c'est même le seul cas en France. Il enchaîne donc les hôpitaux, les spécialistes et les soins du quotidien en attendant que la recherche avance. Tout un ensemble lourd à porter auquel s'ajoute le stress de tous les jours lorsqu'il sort en extérieur. Et pour m'en rendre compte, je vais donc le raccompagner chez lui, ce qui implique de passer par la tant redoutée avenue Bollée et ses travaux. C'est parti, on démarre.
2: Là, tu vois, il y a un exemple, c'est que tu vois le trottoir devant, il est rehaussé. Donc là, moi, je vais m'amuser parce qu'il va falloir que je fasse arrêter tout le monde pour pouvoir faire un demi-tour.
1: Et très vite, je me rends compte des difficultés. Poubelles mal rangées, voitures mal garées, trottoirs abîmés. La liste est très longue et ça devient vite un parcours du combattant.
2: T'as pas le choix, en fait, t'es obligé d'être vigilant sur tout. C'est hyper lourd et puis c'est surtout hyper fatigant et hyper énergétique de réfléchir à comment je fais pour aller d'un point A à un point B en prenant le temps, entre guillemets.
1: Avec parfois l'obligation de devoir prendre des risques parce qu'au fur et à mesure qu'on avance, on arrive sur l'avenue Bollée et problème, certains trottoirs ne sont pas adaptés. Donc, Damien doit aller sur la route.
2: Oh. Voilà, et puis alors ça, les voitures qui te klaxonnent alors que, tu fais comme tu peux.
1: Heureusement, Damien garde le sourire, mais il me fait prendre conscience de tous ces petits détails auxquels on ne prête jamais attention. Exemple, les petites marches des devantures d'établissement.
2: Ça, c'est un cabinet de kiné, regarde, t'as deux marches.
1: Et ces petites marches, ça prive carrément Damien de pouvoir accéder à certains commerces tout simples, à commencer par une boulangerie devant laquelle on passe sans pouvoir s'arrêter. Et Damien m'explique que le problème de ces sols mal entretenus, c'est que ça use les pneus plus vite. Au bout de plus d'une demi-heure, on arrive enfin à destination, mais comble du sort. Son entrée est en travaux depuis le mois de juin et il est obligé de passer par le parking. Preuve qu'il reste encore du travail en matière d'accessibilité. Et à ce propos, à partir du début d'année 2026, avec son association Les Étincelles 72, ils vont distribuer des flyers
2: à tous les ERP, tous les établissements en soins du public, pour leur dire comment faire des aménagements. Penser à nous, c'est penser aux autres, c'est-à-dire penser aux personnes âgées qui sont en déambulateur, c'est penser aux dames qui sont avec des fauteuils. C'est penser à tout ça.
1: Et pour y penser, quoi de mieux que le Téléthon qui se mobilise dans toute la Sarthe? Alors, ce quotidien de personnes en fauteuil roulant, c'est testé, mais avec toutes les galères, il y a encore du boulot et ça, c'est pas approuvé par ici même.
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3: Son titre, Les Cadors, c'est l'histoire d'un homme qui se croit être l'un des fils de Kadhafi. Il part dans le désert du Sahel, dans l'espoir de retrouver le trésor de l'ancien dictateur libyen. Jérémy Ferrari, lui, est né en 1985 à Villesmeuse. Son nom de famille, c'est Larzière. Il grandit à Charleville, ses parents sont commerçants, c'est un passionné de théâtre depuis son adolescence. Dès 15 ans, il pousse les portes du théâtre de Charleville pour apprendre le métier. À 16 ans, il se choisit comme nom de scène Ferrari. Il se produit dans des bals et des maisons de retraite des Ardennes. Il met en scène ses premiers one-man shows et suit aussi des cours de théâtre à Paris, au célèbre cours Florent. Jérémy se distingue des autres humoristes car il aborde des sujets graves de manière cynique et souvent décalée. Il navigue entre provocation et réflexion. Dès octobre 2010, ses apparitions dans l'émission On ne demande qu'à en rire sur France 2, animé par Laurent Ruquier, ne passe pas inaperçu.
4: Jérémy Ferrari.
3: Jérémy fait vite partie des invités réguliers, comme Olivier de Benoît, l'humoriste rémois. Vent de pièces à Beyrouth confirme son talent de comédien engagé. Il traite de la guerre et des conflits géopolitiques.
5: Alors, Action contre la faim, ils ont un petit peu d'argent de côté. Ils ont 40 millions d'euros de côté. Et ils t'expliquent pourquoi dans leur bilan comptable, c'est un cas de coup dur.
6: Mais quel coup dur?
5: C'est parce qu'il y a des gens qui meurent de faim qu'il y a Action contre la faim.
6: Donc le coup dur, ça serait qu'ils aient plus faim alors.
3: En 2017, il frappe encore plus fort avec Anesthésie Générale. Ce spectacle est une véritable critique de notre société et de ses dérives. Politique, économie, santé, tout y passe. Il se raconte aussi dans un livre où il dévoile ses addictions, dont l'alcool. C'est un artiste attachant et à part dans l'humour français. Il aime revenir dans son Ardenne natale. Il n'oublie pas ses racines. Jérémy Ferrari, c'est l'un des trésors de Champagne-Ardenne.
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1: 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J'espère que vous allez bien. Aujourd'hui, on va parler d'amour ou alors de célibat. Enfin, je sais pas, parce que on voit tellement de choses sur les réseaux sociaux. Oui, les hommes ceci, les femmes ceci. Une femme, elle m'a fait du mal au cœur. Mon mec m'a fait du mal au cœur. Il m'a trompé. Il est parti. Mais en fait, pourquoi vous vous mettez en couple? Vous savez qui vous vous mettez en couple? Vous vous mettez en couple avec un être humain. Alors un être humain, je vous rappelle quand même ce qu'il est capable de faire. Un être humain, ils ont créé la guerre, l'esclavage, la torture, le viol, le génocide et la télé-réalité. Et après, vous êtes surpris quand votre partenaire, qui est un être humain, il vous a mal parlé ou alors il vous a trompé, machin et tout. C'est vous qui choisissez de sortir. Pourquoi vous sortez avec un être humain? Et après, vous êtes surpris quand ça se passe mal. Vous avez l'arrogance de croire qu'un être humain, il va bien vous traiter pendant 30 ans. Il y a des êtres humains, ils trichent au Scrabble. C'est quoi l'intérêt de tricher au Scrabble? Et vous, vous leur confiez vos émotions, vous leur confiez votre cœur à un être humain et vous êtes surpris quand l'être humain il vous fait un coup de Trafalgar, mais vous n'êtes pas bien. Arrêtez de vous mettre en couple. Mettez-vous en couple avec un esprit. Voilà. Tu mets en couple avec un esprit. Voilà. L'esprit, au moins, il va pas t'emmerder. Enfin, en même temps, un esprit, c'est un ancien être humain, donc si, ça peut être emmerdant. Non, mais pas les esprits. Arrêtez de faire confiance aux êtres humains. T'as cru que ton partenaire, c'était qui? C'était Jésus. D'ailleurs, même Jésus, ils l'ont tué, les êtres humains. Même lui, s'est fait avoir. Et vous, vous exigez une loyauté pendant 30 ans. Arrêtez ça. Arrêtez de vous mettre en couple avec des humains. Mettez-vous avec un arbre. Voilà. L'arbre, c'est solide, calme, silencieux, stable. Et en plus, il est enraciné, il peut pas partir. Voilà. Ton ex, il aurait dû essayer. L'arbre, tu peux lui faire des câlins. Il parle pas, il t'engueule pas. Tu peux oublier les sacs poubelles, il dit rien. Tu peux lui raconter ta journée, il te juge pas. Et c'est mieux qu'un mec, c'est mieux qu'une meuf, c'est mieux qu'un psy. Alors après, niveau sexe, bah écoute, c'est du bois. Il est toujours dur. Alors après ça dépend de ce qu'on aime, hein, ça dépend de ce que t'aimes, tu vois. En même temps, si c'est pas très fun, au moins il te ghoste pas, l'arbre, tu vois. Il a pas d'insta, il poste pas de story ambigu en mode « je suis dans une forêt chelou ». Et le pire, c'est que des fois, tu parles à un arbre dans la vie, tu vois. T'as plus de réponses que quand tu parles à une copine. Parce qu'un arbre, lui, il te fait pas « rien, non, rien ». Non, c'est pas ça, mais laisse tomber. Alors, moralité, si vous vous mettez en couple avec un être humain, n'oubliez jamais qu'en face de vous, bah, vous avez un être humain. 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
2: J'avoue, j'ai un faible pour les Vosges discrètes. Ce ne sont pas forcément les Vosges célèbres, hein, du côté de Gérardmer, de la Bresse. Ce ne sont pas les Vosges tranquilles, comme j'aime les appeler, du côté de Rambervillers. Ce ne sont pas les Vosges historiques, du côté de Senon ou de Moyen-Moutier, ni même la plaine des Vosges, à Vittel, Neufchâteau, Contrex et Ville. Non, les Vosges discrètes, ce sont les Vosges, allez, on va dire, entre Remiremont et Plombières, entre le Val d'Ajol et le Saint-Mont. Ici, il y a Éloy, Vecoux, Saint-Amé, Girmont-Val d'Ajol, et c'est d'une grande beauté. Entre forêts fournies, où le sapin commence à abdiquer sa royauté vosgienne au profit des feuillus, on trouve des chênes, des hêtres qui font aussi leur place et leurs longues branches font jouer la lumière sur la route, du côté de la feuillée Dorothée par exemple, avant de découvrir plus loin une carte postale, le Val d'Ajol et son église. Il y a ici le Saint-Mont, lieu mythique dont on dit que les Gaulois avaient fait une forteresse face aux Romains avant que Saint-Romaric n'en fasse une forteresse de la foi. On sent au Saint-Mont, comme à Sion d'ailleurs, de ces forces qui viennent du plus profond de la terre et de l'histoire, qui font vibrer l'âme avant de partir je ne sais où dans les nuées du ciel. Ici, dans les Vosges secrètes, il y a l'élégance toute aristocratique de Remiremont, la ville des femmes, des chanoinesses, ces dames abbesses qui ont tellement imprimé leur marque, notamment l'envie de beauté qu'on retrouve non seulement autour de l'église Saint-Pierre, dans le quartier des chanoinesses, mais aussi partout dans la ville. Ben oui, à Remiremont, les monuments ne sont pas juste utiles, on sent qu'ils ont été faits pour être beaux. Ici, c'est l'antique beauté de Plombières. Plombières, autour de son clocher pointu, dans sa vallée d'histoire, qui se souvient avoir vu passer Voltaire, Beaumarchais, Rabelais, et qui se sent prête à soigner ou même apaiser Juste, qui voudra s'offrir une bulle où on est ici tout à soi. Juste ça, être à soi, c'est si rare. Les Vosges discrètes, c'est un joli chemin découvert au-dessus de Vecoux ou dans la forêt près de Saint-Amé. C'est un rayon de soleil au-dessus de Éloy ou une bonne table au Val d'Ajol. Un moment vosgien et tellement fin bien que je vous souhaite de le découvrir ou d'y revenir.
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4: Complètement gaga avec Olivier Glin. Alors, bonjour Olivier, on parle d'eau aujourd'hui ?
3: Vouille, sagassouille. Bonjour les amis, aujourd'hui on va voir des mots comme on en trouve nulle part ailleurs. Chez nous, dans le parler gaga, on a des termes pour tout. Et pour patauger dans l'eau ou la gadoue, on n'a pas un mot, mais trois. Bassouiller, gabouiller et gassouiller. Oui, trois verbes pour exprimer le bonheur de tripoter de la flotte ou de barboter dans la boue liquide. Et, comme on est généreux hein, quand même, on ne s'est pas arrêté là. On a même des noms qui vont avec. On appelle ça des déverbaux, car ces noms viennent des verbes. On a la bassouille, la gassouille et la gabouille. Ces mots sont employés dans la Loire, mais également dans le Lyonnais et le Beaujolais, et puis de façon plus générale dans une bonne partie de la région Rhône-Alpes. Voici une maxime qui nous est donnée par Jean-Baptiste Martin. T'as beau gabouiller la bassouille, t'en feras pas rien des œufs à la neige. La plupart du temps, c'est juste remuer l'eau, éclabousser, patauger. Bref, faire ce que les mamans, elles y trouvent à redire quand les enfants reviennent avec le pantalon trempé. Et s'il y a des gens qui aiment bien gassouiller, ce sont bien les enfants. Les matrues, il n'y a pas besoin de faire grand-chose pour leur faire plaisir. Tu sors une petite bassine, tu mets un peu d'eau au fond et c'est parti pour la gassouille. C'est que ça peut gassouiller jusqu'à l'évaporation totale. La gassouille, c'est révélateur de la personnalité profonde des gens. Hein. Comme le dit l'adage, dans la gassouille, il y a deux sortes de gens. Ceux et ceux qui y tombent et ceux et celles qui t'y poussent. Bon, la nage n'existait pas hein, jusqu'à aujourd'hui, mais mieux vaut tard que jamais. Ou alors celui-ci, d'adage. Quand t'as les pieds dans la gabouille, c'est pas le moment de chercher tes pantoufles. Et oui, chez nous, la gassouille, c'est souvent un souvenir d'enfance. Mais entre nous, on est tous encore un peu des garagnas. Hein. On y aime bien parfois encore. Quel plaisir de gassouiller un peu.

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1: Oh ben écoutez, j'ai quand même 89 ans, alors je ne sais pas si je pourrais aller longtemps encore, hein. Et puis qu'en Ligue 1, et puis surtout qu'ils y restent quand ils seront en Ligue 2. Mais je vous le souhaite à tous, allez les petits.
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3: À 89 ans, Pierrette est bien plus qu'une simple fan du FC Sochaux-Montbéliard. Elle est l'âme du club et dans son salon, entièrement décoré en jaune et bleu, elle se remémore ses premiers pas au stade. Pierrette, d'où vient cet amour inconditionnel pour le FC Sochaux-Montbéliard ?
1: Oh ben ça, c'est vieux, hein. C'est quand je peux plus vous dire la date parce que je perds la mémoire, hein. Mais ça fait un bon moment et puis c'était des bons souvenirs. On était contents, surtout quand il y avait la victoire.
3: D'ailleurs, vous êtes comment vous, en plein match? Est-ce que vous êtes calme? Est-ce que vous chantez?
1: Mais je chante, je dis « Allez Sochaux, tous ensemble pour vous ». Et puis, il y a aussi les autres supporters, Jean-François Bonnet, Mireille, Jean-Guy, et puis d'autres, ma foi.
3: Et quelle émotion ça vous procure d'arriver au stade avant un match et de vous poser à votre place?
1: J'y vais de bon cœur en espérant avoir une belle victoire, que tout le monde sera content.
3: Depuis que vous venez au stade, est-ce qu'il y a des moments qui vont rester à jamais gravés, des joueurs, des personnalités que vous ne pourrez jamais oublier?
1: Oh ben, je garderai surtout quand c'était la Ligue 1, avec Teddy Richet, Michel Isabé, puis tous les autres dont je n'arrive plus à me souvenir de leurs prénoms.
3: Et dites-moi Pierrette, est-ce qu'il y a quelque chose que vous souhaitez aux joueurs, à l'ensemble du staff pour cette année 2026?
1: Oh ben écoutez, j'ai quand même 89 ans, alors je ne sais pas si je pourrais aller longtemps encore, hein. Et puis qu'en Ligue 1, et puis surtout qu'ils y restent quand ils seront en Ligue 2. Mais je vous le souhaite à tous, allez les petits, bon courage, vous pouvez le faire.
3: Vous êtes un visage incontournable des tribunes de Bonal, je sais que les gens s'arrêtent vers vous aussi. Qu'est-ce qu'ils vous disent ?
1: Ben, y en a qui me disent bonjour, il y en a qui viennent prendre des photos, qui me disent on peut faire une photo, ben, je dis si vous voulez, je réponds ben, c'est gratuit, profitez-en. Et puis quand il y a des enfants, mais j'ai dit je veux que les enfants soient sûrs, que c'est eux qui veulent bien. Hein.
3: Vous avez transformé votre habitation en un véritable musée dédié au FC Sochaux-Montbéliard. Qu'est-ce que vous avez comme objet spécifique, Pierrette ?
1: J'ai beaucoup de gobelets, ma foi, j'ai donné beaucoup de choses à des gens, parce qu'un jour, je ne sais pas ce que ça va devenir tout ça.
3: Et dans ces objets, est-ce que vous en avez certains qui sont vos préférés ?
1: Ben, c'est la Coupe de France, les écharpes qu'il y a à la Coupe de France, ça c'est beau. Je les ai, ils sont rangés, là. Je les ai ressortis l'autre fois, mais voilà. Moi, ce que je veux, c'est que Sochaux reste en Ligue et puis qu'ils montent, surtout. C'est pour eux, pour leur avenir, pour l'avenir du club et puis pour l'emblème bébatique du club.
3: Une véritable leçon de fidélité, signée Pierrette. Son portrait, les photos de son incroyable collection sont à retrouver sur notre site internet ici.fr. Et bien sûr, allez Sochaux !
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4: Nous l'avions déjà reçue dans Toujours à la page en tant que romancière. La romanaise Magali Milo est de retour dans les librairies, mais cette fois en tant que médecin. Le métier qu'elle a exercé passionnellement jusqu'à un burn-out en blouse blanche. C'est d'ailleurs le titre qu'elle a choisi pour ce témoignage qui paraît chez l'Archipel. Mon burn-out en blouse blanche. Un livre qui commence le jour où Magali échappe de peu à la mort au volant parce que son cœur déclenche au milieu de nulle part une crise de tachycardie. Et ce n'était pas le premier symptôme, il y avait eu des bronchites à répétition, l'eczéma et même l'apparition d'un foyer d'endométriose. Et bien sûr, la course contre le temps pour s'occuper de ses enfants, recevoir ses 40 patients par jour, les ruminations nocturnes, la boule au ventre le jour. Et il y a aussi eu le déni, un refus de voir qu'il était urgent qu'elle arrête. Même cet accident, évité de justesse, n'aura pas su lui mettre les points sur les i. Pourquoi ? Magali Milot.
5: Je ne sais pas exactement, mais c'est vrai que j'avais beaucoup de culpabilité à m'arrêter par rapport aux patients, par rapport à ma famille. Dans nos études, on ne nous apprend pas à prendre soin de nous. On nous apprend à toujours être là, toujours travailler, voilà, faire plus. Et puis, en tant que femme, j'allais dire, on est un peu des rocs. On est, voilà, on est les piliers. Et oui, je me disais, il faut que je tienne, quoi. Il faut tenir.
4: Et vous aviez des reproches qui vous étaient faits dans le cadre familial, effectivement. Comment vous les expliquez ?
5: Je pense que c'est pas compris ce qu'on vit quand on est en burn-out. Et voilà, et peut-être que l'entourage a besoin de savoir que c'est pas quelque chose qu'on ne veut plus faire, c'est juste qu'on peut plus parce qu'on n'a pas assez d'énergie. Donc je pense que c'est pas compris.
4: Pas compris non plus par une partie du corps médical, parce que vous avez quelques consultations qui sont quand même assez violentes.
5: Oui, les médecins ne m'écoutaient pas vraiment. En tout cas, certains que j'ai vus. C'était assez compliqué, ça, pour moi.
4: Qui a été ou quelle a été la première personne ou le premier moment qui vous a autorisé à vous dire, là, je vis quelque chose et c'est légitime de dire stop?
5: Alors, la première personne, ça a été quand même la psychologue qui m'a suivie. Mais au début, c'est pareil, je voulais pas croire à ce qu'elle me disait. Elle m'a vraiment dit, c'est un burn-out, etc. Il va falloir du temps. Mais moi, j'étais encore dans le déni, en me disant, non, mais c'est trop long. Elle me parle d'un an et demi de repos. Moi, j'ai envie de reprendre et je vais reprendre bien plus vite.
4: Écrire ce livre, pour vous, c'était un bilan, c'était un message. Comment est-ce que vous l'avez abordé?
5: Pour moi, c'est plus un message, en fait. C'est plus pour aider les gens qui sont en burn-out, mais aussi les proches. Après, c'était aussi alerter, parce qu'il y a beaucoup de burn-out en ce moment, dans toutes les professions, mais le milieu médical est quand même bien impacté. Le système médical, actuellement, je vais dire, il est plus performant, parce que chaque médecin a trop de patients, comme je le mets à la fin. La patientèle a augmenté de 1/5 par médecin. C'est très compliqué. Donc, c'est pour ça qu'il y a des médecins qui tombent, j'allais dire, malades de plus en plus. Moi, je dirais, ce qui est essentiel par rapport aux professions médicales, aux médecins, c'est prendre soin de soi pour pouvoir ensuite redonner aux autres. Et puis après, même pour la plupart des personnes, essayer toujours de se ramener un peu à soi et à quels sont mes besoins, quelles sont mes limites, et j'ai le droit de dire non pour certaines choses pour pouvoir me préserver, préserver ma santé.
4: Magali Milot a vécu 3 ans de descente aux enfers et a mis 3 ans à se reconstruire grâce au repos, à la méditation, à la danse, à l'écriture. Grâce à un recentrage sur elle-même et une remise en question profonde de son mode de vie. Elle délivre un témoignage touchant et un message indispensable dans « Mon burn-out en blouse blanche » paru chez l'Archipel.
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6: Oui, j'adore. Ouais.
7: Pourquoi est-ce qu'on chante? Et qu'est-ce que ça peut apporter, le fait de chanter?
6: De donner de l'ambiance. Ouais.
8: De s'amuser.
7: Prenons le problème à l'envers et on va arriver à l'homme. Pourquoi les oiseaux chantent?
8: Pour appeler les autres oiseaux.
6: Pour qu'ils donnent à manger. J'ai faim.
9: J'ai faim.
7: On peut se tutoyer?
9: Ouais, sympa. T'es lourd.
7: Mais j'ai quand même faim.
6: Ils appellent les oiseaux, ils disent j'ai faim, vous pouvez me donner à manger? Est-ce que vous êtes partis pour aller partir me prendre à manger?
7: Donc tu penses que les oiseaux chantent pour demander à manger?
8: Oui. Pour nous réveiller, peut-être. Aussi, des fois, ils chantent le midi pour dire s'il y a un danger ou pas.
7: Et donc, nous, pourquoi est-ce qu'on chante? Vous aimez chanter?
6: Oui, j'adore. Ouais.
7: Et à part ça, tu chantes quoi quand tu chantes?
6: Je sais pas, Pierre Garnier. Chaque seconde,

0: Et pourquoi tu chantes et pourquoi tu... Qu'est-ce que ça t'apporte en fait?
1: Pour s'amuser, pour nous donner de la joie.
0: Est-ce que ça fait du bien par exemple de chanter?
1: Oui, ça délibère les émotions.
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1: On est au Hall, Vauban.
2: Et on est dans votre bar, Muriel.
1: Le bar des Halles, exactement.
2: Bon, qu'est-ce qui s'y passe dans ce bar qui est ouvert sur les Halles, mais aussi sur la terrasse extérieure?
1: Les gens peuvent aller chercher à manger et boire et se mettre où ils veulent dans les Halles. C'est libre.
2: Et vous avez le bar et juste en face, l'approvisionnement.
1: Oui, et là on a la cave à vin, donc ce qui permet aux gens qui ne veulent pas boire le vin des Halles de choisir une bouteille, que ce soit blanc, rouge, rosé, et de se faire plaisir sur les tarifs en fonction de chacun.
2: Et vous travaillez avec différents producteurs?
1: On a des vignerons en direct, après on a d'autres fournisseurs, et c'est surtout des vins de la région.
2: Ah, c'est votre spécificité.
1: Oui, on va en avoir un petit Morgon ou un petit Chablis, mais sinon c'est que des vins de la région, en priorité. Des vins du Roussillon, de Maury, de Collioure, hein, on a déjà un très bon choix.
2: Qu'est-ce qui est très demandé ici?
1: Il y a quand même beaucoup de gens maintenant qui se rabattent sur le blanc. C'est vrai qu'avant, on était vraiment sur du rouge. Et là, le blanc a presque dépassé le rouge. Après, best-seller, ça dépend de chacun, de son palais, de son choix, de son budget. Beaucoup de gens apprécient le fait d'aller chercher à manger à droite, à gauche, de se prendre une bonne bouteille s'ils en ont envie, ou de boire un vin qui est bien aussi, mais qui est un peu plus abordable.
2: En tout cas, il y a une ambiance très festive. Hein.
1: Oui, oui, oui. Et c'est vrai que c'est super. Il y a tous les âges. On se régale.
2: Merci Muriel.
1: Merci, enchantée.
2: Allez, on va se diriger à présent vers le restaurant libanais. Ça a l'air bon ce que vous mangez.
3: Très bon.
2: Qu'est-ce que vous avez choisi?
3: C'est du mezze. Donc il y a du poulet, il y a de la viande hachée, donc j'ai fait kefta, taboulé libanais, tambal.
2: C'est bon?
4: Oui, très bon. On se régale. Il faut venir ici, hein, honnêtement, c'est un délice.
2: Vous connaissiez cet endroit?
4: Oui, oui, oui, parce que mon papa est syrien, donc voilà, on vient rechercher ce qu'on a l'habitude de manger. Et c'est excellent, honnêtement.
2: Et alors, ça ressemble vraiment à ce qu'on mange en Syrie, du coup?
5: Tout à fait, on ressemble exactement la même chose, même le goût, il ressemble énormément, quoi.
2: On voyage ici dans les Halles Vauban. Merci, messieurs, dames, bon appétit.
4: Merci.
2: Alors, vous régalez ces messieurs, dames.
6: Hein. Bah, merci beaucoup. Donc, on essaye de faire au mieux, donc, avec notre belle cuisine libanaise et syrienne.
2: Qu'est-ce que vous avez sur la plancha?
6: Shawarma à la viande de bœuf, avec un assaisonnement avec de l'oignon rouge, avec des persils, coriandre et du sumac. Et bien sûr, évidemment, l'hummus et le tahiné.
2: Évidemment servi sur le pain libanais.
6: Absolument. D'ailleurs, qu'on va les griller encore un petit peu pour le rendre encore plus croustillant. Excellent repas donc pour nos clients.
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8: C'est l'histoire d'une dame en noir, comme Barbara, la célèbre dame en noir. Eh bien, figurez-vous qu'avant elle exista une autre Barbara, celle du père Truitard. Une histoire de Sandra Amani, tirée de l'ouvrage « Amours et passions d'antan en pays bourguignon », édité chez l'Escargot Savant. Bonjour Sandra.
9: Bonjour Charlotte.
8: Notre dame en noir a de quoi surprendre dans cette histoire. Nous voici à Saint-Romain, dans le canton de Santenay. Autrefois, ici, on comptait de nombreux moulins qui puisaient leur force dans le ruisseau du Verger.
9: L'un de ces moulins, en ruine aujourd'hui, fut le théâtre d'une histoire d'amour des plus étranges. Je vous emmène au milieu du 19e siècle. C'est à cette époque que vit le père Truitard, un vieil original que l'on dit même fou. Son activité principale est d'élever dans son moulin des arachnides. Il a pour ambition de posséder les plus belles araignées. Pour cela, il fait de curieuses expériences, enfermées dans la lugubre demeure. Et il parle à ses petites protégées.
10: « Oh toi, Lucette, ton ventre rebondit, me satisfait pleinement. Quant à toi, Joséphide, je n'aurais jamais cru parvenir à te greffer une 9e patte. Je suis très fière de moi, vraiment. »
9: Un beau jour de printemps, Après de multiples expériences toutes plus étranges les unes que les autres, le père Truitard donne à naissance à Barbara. Un monstre énorme. Une superbe araignée aux reflets irisés, aussi grande qu'un être humain. La première réaction du vieil ermite devant une telle création fut d'abord la peur. Mais très vite, Barbara fit comprendre au père Truitard qu'elle lui était dévouée corps et âme. Jamais elle ne le piquerait.
11: Oh, ma Barbara, tes toiles sont grandioses. Je t'admire tellement. Tu es la femme que je n'ai jamais eue et que je n'aurai jamais.
9: Très souvent, le père Truitard dépose des doux baisers sur les mandibules de l'araignée. Mais Barbara dépérit de jour en jour. Seule dans le moulin immense et froid, elle s'ennuie.
11: Bon, ma chérie, sans doute aimerais-tu des amis. Je vais en créer pour toi.
9: Bientôt, trois énormes arachnides sortirent du laboratoire du père Truitard. Comme il était heureux! Barbara, ravie de n'être plus la seule dans la vie de son maître, retrouve sa fougue et redouble de caresses pour son créateur.
8: Mais l'arrivée de ces nouvelles araignées géantes ne présage rien de bon dans la vie du père Truitard.
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8: Aimez-vous les araignées ? En tout cas, j'espère qu'elles ne vous font pas peur, parce que dans notre histoire du jour, elles sont gigantesques. Voici la suite de la légende du père Truitard de Barbara. Un conte de Sandra Amani, édité chez l'Escargot Savant. Nous sommes dans un vieux moulin, près de Santenay, au 19e siècle. Le père Truitard était un vieil excentrique. Il avait créé trois araignées géantes. Sa préférée, c'est Barbara.
9: Imaginez quand même cet homme solitaire, vivant dans son moulin avec trois arachnides aussi grandes que lui. Il faut bien subvenir aux besoins de ces bêtes-là.
11: Mince, mes vivres s'épuisent. Je ne pourrai plus nourrir mes bébés. Mais comment faire? Je ne peux pas laisser mes amours seuls. S'il arrivait quelque chose à Barbara, je ne m'en remettrai jamais.
9: Mais le père Truitard, après plusieurs jours de diète, n'avait plus le choix. Il devait s'absenter pour faire des courses. D'autant que Barbara et ses deux comparses à mandibule commençaient à dépérir. C'est la mort dans l'âme que le savant fou décide d'enfermer ces trois monstres à double tour dans une des pièces de son moulin.
11: Ne vous inquiétez pas, mes petites, je reviens bientôt.
9: Avant de partir, le père Truitard adresse une dernière caresse à Barbara, son araignée d'amour. Confiant, il part sans se retourner. Le soir même, le père Truitard revient chez lui dans son moulin chargé de deux énormes paniers à provisions pleins à ras-bord. En entrant dans sa sombre demeure, il est d'abord surpris par le silence. D'habitude, ces araignées font un vacarme épouvantable. Il s'approche de la chambre et sort sa clé afin d'ouvrir la porte.
11: Mes chéris doivent sûrement dormir.
9: Barbara, Barbara, papa revient avec tout plein de bonnes choses pour toi. Pas de réponse. À peine un grattement, un léger frottement. Il tourne la clé de plus en plus inquiet.
11: Barbara, Barbara, où es-tu ?
9: Hélas, seules les deux compagnes de son araignée chérie se tiennent immobiles devant lui, penaudes. Barbara n'est plus là, et le pauvre homme sait qu'il est inutile de fouiller le moulin pour la retrouver. Truitard comprend l'horrible réalité. Le calme des deux autres en disent long. Elles viennent de dévorer Barbara.
12: Assassin, je vous tuerai.
9: Truitard s'effondre alors sur le sol. Son pauvre cœur vient de lâcher. Il est mort de chagrin.

aujourd'hui encore, dans les alentours de Centenay, près du Vieux Moulin, certains promeneurs racontent qu'ils croisent le fantôme du vieil homme qui inlassablement hurle à tue-tête.

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1: Ce prix les fait voyager depuis 2012. Il a été créé à l'initiative d'un prof documentaliste et d'une bibliothécaire des lycées Jeannot-Écurie de Sens. Chaque année, de novembre à avril, des centaines de jeunes découvrent des mangas sélectionnés avec soin. L'an dernier, 160 établissements y ont participé, et pas seulement dans Lyon. Sayonara organise aussi de multiples rendez-vous tout au long de l'année autour de la culture et des arts japonais. Cette fascination des jeunes pour la culture du pays du soleil levant ne date pas d'hier. Commencé dans les années 80 à la télé avec Récréa 2 et le Club Dorothée, le Capitaine Flamme et Albator ou Goldorak ont marqué toute une génération.
2: Père, Actarus, ils attaquent en force avec un antérac. Il faut que tu ailles aider Alcor.
3: Bon, je vais y aller.
1: Et puis, les consoles Super Nintendo et Sega ont débarqué. Des consoles avec des personnages cultes comme Sonic et Mario. Dans les années 90 et 2000, Pokémon, Dragon Ball Z et Naruto ont pris le relais, renforçant l'attrait des enfants et des ados pour le Japon. Aujourd'hui, l'influence japonaise s'étend au cinéma, à la BD et même à la musique. Oshii en est l'exemple parfait.

0: prix littéraire. Les jeunes découvrent des mangas plus originaux ou exigeants que ceux qu'ils lisent d'habitude. Ça stimule leur curiosité, aiguise leur sens critique et leur apprend à varier les plaisirs tout en alimentant leur rêve de Japon.
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2: Bonjour à vous, eh bien Jacques Chambon à l'appareil, eh bien 80 ans dans 4 mois, ah non, un mois et demi, pardon. Et chanteur, bien sûr, auteur, compositeur, interprète, sur le terrain. Alors je vais résumer très vite, je suis né à la maison et sous le tableau qui représentait l'oncle curé. Et ils ont dit, Jackie, c'est moi, quand il sera grand, il sera prêtre.
3: En réalité, Jacques Chambon a choisi une voie différente dans tous les sens du terme. Il est né à Toulouse, mais il a débuté sa carrière d'artiste sur les plateaux de télévision. Il a rencontré Jacques Chancel, Daniel Gilbert et Michel Drucker. Il a par ailleurs côtoyé Johnny Hallyday, Serge Lama ou bien encore Maxime Le Forestier. Sa passion, il l'exerce à présent en Gironde sur les marchés de notre région. Nous l'avons rencontré depuis un studio d'enregistrement de Bègle. C'est ici qu'il répète.
2: Bon, alors voilà, je vais sortir ma guitare et puis je vais faire quelques notes pour me réchauffer un petit peu les doigts. Et puis je vais vous faire une composition que j'ai écrite sur Bordeaux. Comme surgit de tes vignes, Bordeaux, Bordeaux, port de lune, écoute ma chanson, j'irai gagner ton âme, prier à Péberlan. Alors c'est ma guitare et c'est mes textes. Et mon harmonica éventuellement autour du cou.
3: Et vous êtes inséparables.
2: Fusionnel.
3: L'un ne va pas sans l'autre.
2: Voilà, tout à fait. Quand on voit l'un, on voit l'autre.
3: Alors vous êtes une personnalité, vous êtes sur le terrain, vous adorez le contact avec le public. Et pour cause, vous chantez sur les marchés de notre région.
2: Ah oui, tout à fait. Ça, c'est une chose que j'ai découverte il y a 5 ou 6 ans. J'ai commencé par le marché de Montségur et puis ensuite les maires des municipalités m'ont téléphoné ou sont venus me voir en me disant mais on aime bien ce que vous faites et pourquoi vous ne venez pas chez nous?
3: Est-ce que c'est un moyen d'expression? Est-ce que c'est un moyen aussi tout simplement d'être en phase avec les gens qui sont face à vous?
2: C'est ce que j'allais vous dire. J'ai eu la chance de chanter sur de très très grosses scènes avec de très très grands artistes. Mmh. Alors que sur un marché, c'est vraiment la communion. Les gens viennent me voir. Ah tiens, on aime bien cette chanson. Oui, la chante avec moi.
3: Comment faire pour se lancer la toute première chanson quand parfois de bon matin, les gens ne sont pas réveillés en face de vous, qui passent à 2 mètres de vous sans même vous regarder. Il y a des matins plus difficiles que d'autres, non?
2: Alors, je vais être franc, non. Alors, je commande toujours par le sud de Nio Ferrer, ce qui réchauffe l'atmosphère.
3: Voilà. Et les passants s'arrêtent devant vous et vous écoutent attentivement.
2: J'ai une dame qui vient régulièrement à Bazas, qui vient se mettre en face de moi et qui danse. Et ça, je trouve ça très mignon.
3: Sur le tempo avec vous?
2: Sur le tempo, oui. Tout à fait.
4: Bon, Jacques, t'es prêt?
2: Impeccable, ça va super, là. Je t'entends bien.
3: Jacques, je suis avec vous là pendant ces répétitions. Oui. Qu'est-ce que vous préférez, l'enregistrement studio ou le terrain au plus près des gens sur les marchés de la région?
2: Ah ben, j'aime bien sur le terrain avec les gens.
3: C'est comme évident. Par hasard.
2: Comme par hasard.
3: Vous aimez bien qu'on vous appelle troubadour. Pour quelle raison?
2: Pour un petit peu porter les bonnes nouvelles ou les mauvaises nouvelles, mais tout au moins en chanson, et je trouve ça très très joli, se déplacer, voilà. Une île, sans homme ni bateau.
3: Serge Lama.
2: Et oui, c'est
3: qui est ici à Bordeaux, hein, qui est bordelais.
2: Tout à fait.
3: Et que vous avez côtoyé.
2: Et que j'ai côtoyé, effectivement.
3: Jacques Chambon, artiste troubadour, est donc présent sur différents marchés, dont celui de Langon le vendredi, en alternance le samedi depuis Bazas, Saint-André-de-Cubzac et Blanquefort, et le dimanche, soit à Bourg-sur-Gironde, soit à La Traîne.
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5: Avant d'accueillir le centre des congrès, Langon, c'était une atmosphère à part. Un lieu avec du bruit, des odeurs aussi, et de l'effervescence. Ici, on criait les enchères, on vidait les caisses de poissons, et toute une ville vivait au rythme de la mer. Entre 1956 et 1994, la criée de Langon est l'épicentre du port de pêche Rochelet. Chaque jour, les bateaux rentrent au bassin des chalutiers, chargés de merlus, de barres, de dorades. Les caisses sont déchargées directement sur les tables de tri et les mareyeurs enchérissent à la voie. On imagine facilement une ambiance intense, rythmée, quasi théâtral.
4: Il est tout frais, mon poisson. Il frétille. Il est tout frais.
6: Ça sent le poisson d'en face.
5: À son apogée, au milieu des années 1960, jusqu'à 25 000 tonnes de poissons transitent ici chaque année. La Rochelle figure alors parmi les ports de pêche les plus actifs de France. Et si on s'attarde sur le bâtiment en tant que tel de l'Ancan, eh bien, nous sommes face à une construction longue de près de 300 mètres là, après son agrandissement. C'est un véritable outil moderne. Hein. Quai de déchargement, atelier de marillage, liaison ferroviaire, chambre froide. En fait, tout est pensé pour rationaliser et accélérer le commerce du poisson.
7: Bah, qu'est-ce que ça ?
4: Un bon poissonné, c'est tout frais et bien goulu !
7: Ça pue, puis ça bouffe maintenant que tu l'as posé sur le capot !
5: Dès le XIIIe siècle, le marché aux poissons occupe différents sites dans La Rochelle. Il s'installe dans le centre-ville, rue du Port, puis rue Amelot, avant de migrer dans l'ancien couvent des Carmes. C'est la Coursive aujourd'hui. Pour finalement se fixer au bord du bassin des Chalutiers. À la fin du XIXe siècle, l'arrivée des bateaux à vapeur transforme profondément la pêche. Les sociétés d'armement se multiplient à partir du début du XXe siècle, puis vient l'âge d'or des Trente Glorieuses, avant le déclin, lié au choc pétrolier notamment, mais aussi à l'éloignement des zones de pêche et aux crises successives. En 1994, la Criée quitte l'Ancan pour rejoindre Chef de Baie. Une page se tourne alors. Mais le bâtiment, lui, eh bien, il reste debout. Transformé en centre des congrès, il a réussi à conserver son esprit d'origine, hein, avec ses grandes baies ouvertes sur le bassin, ses quais et puis ses volumes impressionnants. Et avec la seconde édition, hein, de l'événement, la Criée de l'Ancan, eh bien, le lieu renoue avec son histoire et reprend, le temps d'une journée, son accent maritime.
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8: Ah, le matin, on fait la toilette et il faut nous prendre pour des gobettes.
9: Périchon dans le texte.
8: La gobette, c'est la truie ou la métreux, qu'elle est de ses petits gouris. Ah, par chez nous, c'est pas comme chez les Bertans, j'en pas de gros élevage de cochons. Dans le temps, dans les fermes, on engraissait un verra, en que des truches et puis les yeux grasses. Puis, on y faisait sa fête. C'était la Saint-Cochon. Tout le monde venait aider la famille, les voisins, pour éplucher les oignons, faire le boudin puis les saucisses, saler la viande, et puis casser la croûte. On buvait une goutte, puis bien souvent une deuxième. Celle-là, on l'appelle le rince-cochon. Même si on l'élève pour le manger, ça l'empêche pas de l'avoir de la tendresse pour le cochon. Écoutez donc ce qu'en dit Jules Gilbert.
9: En périchon dans le texte.
8: Ah, je l'avais acheté sur le champ de foire, le 1er de septembre à Saint-Martin. Oh, il était vif, c'est à pas croire. Deux grandes oreilles, le museau mutin. Le soir, un coup formé dans les tables, il a ben dû trouver le temps long. Il a regretté ses bains manchables, tous ses petits frères, les autres laitons. Oh, doucement, il s'est fait à sous-nauge, ou qu'il avait dû boire à gogo. À la paille fraîche qui fait sa bauge, ou qui ronflait comme un sous-l'eau. On pourrait le pousser, je peine à un gère. Toute la journée, il dévorait. Puis un soir, j'ai dit à ma vieille, c'est temps, faut qu'on tue notre bestiaux. Eh ben, ça nous a fait quelque chose, à la Mélie puis à Moué. Ça l'a pas empêché de faire la fête. Ce chagrin-là, c'est vite passé. J'en fais des pâtés en clatette, des grands boudins que j'en épicé. J'en ai mangé de la couchouna et que j'en arrosé en que du vin gris. Des andouillettes et des tripoilles, des saucisses et du boudin frit. Le soir, hein, j'étais ben tout un peu pompette. Ouais, émotionné pour de bon, j'ai ben failli gâter la fête. Comme un vieux, je pleurais mon cochon.
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1: Jules Levert, Courant Éclair.

20 ans, Jules Levert, originaire des déserts près de La Fécla dans les Bauges en Savoie, sort son premier single, Courant éclair. Étudiant en triple diplôme et sportif de haut niveau, Jules a aussi participé à The Voice Kids il y a quelques années.

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1: Et adieu, mélodieu, Kushiba. Très bien, Franck.
2: Très, très bien. J'ai une pêche aujourd'hui.
1: Bon, mais tant mieux. Moi, je ne sais pas, je n'ai pas bien dormi la nuit dernière. Et il passe plat dormite, là, l'année passée. Vous savez pourquoi?
2: Ben non.
1: Ben à cause de mes voisins. Ah. Ils m'ont empêché de dormir. Alors, bête. À quoi arrive au paga et les grands gauches périeux? Alors, heureusement pour moi, grand gauches périeux, ça n'arrive pas souvent. Mais quand même, quel sagan que mes voisins ont fait la nuit dernière.
2: Quel sagan? Alors, je connais pas. Qu'est-ce que ça veut dire, ça?
1: Quel sagan? Le sagan, c'est le bruit. Le sagan, c'est le vacarme, le tapage. Vous voyez le genre de nuit que j'ai passé.
2: Oh là là, oui.
1: Alors, faire du sagan, faire des sagans, c'est faire du bruit. Chez nous, en français régional, en francitan, vous pouvez entendre quel sagan et qu'une sagan, un sagan du diable, une sagan del diable, en version originale. Le sagan, c'est aussi le tapage consécutif à une querelle. Quel sagan?
2: C'est marrant parce que sagan, moi, ça me fait penser à
3: Françoise Sagan.
1: Ah, c'est vrai, vous avez tout à fait raison. Mais oui, Françoise Sagan, effectivement, une femme de lettres française. Ben, Noscudo, en Corsia, Cazar, en 1935, née dans le Quercy et dans le Lot, à Cajar, en 1935, et décédée en 2004. Alors, une précisionnette, elle passe au nom officiel. En réalité, Sagan n'était pas son véritable nom. Elle s'appelait Françoise Quarez. Final, la question que nous pouvons poser à Franz, on peut se poser cette question. Pourquoi avait-elle choisi ce pseudonyme Sagan? Ben, peut-être espérait-elle que son nom fasse du bruit.
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5: Qu'aimeriez-vous planter dans votre jardin?
6: Dans mon jardin, j'aimerais bien faire un potager avec par exemple des tomates, de la salade, des melons, etc. pour pouvoir après les récolter et faire des petites salades. Et pour l'été, ce serait bien.
7: Moi, c'est pour les planter, avoir à manger illimité.
8: Et moi, je veux planter des fraises, des fleurs par exemple, et aussi des carottes et plein d'autres choses, et des salades aussi.
9: Des framboises, des myrtilles, parce que moi, j'aime les fraises framboises.